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0: 4h03 du matin, quel plaisir d'être parmi vous ce matin. Bonjour, bon réveil. J'espère que ça va bien, vous avez passé un très très bon week-end, vous vous êtes bien reposé, une bien belle bobis. Eh bien ce matin vous êtes en forme pour attaquer cette nouvelle semaine, nouvelle journée, le 11 mai 2026. On est lundi, on est bien. Et j'espère que vous êtes en forme aussi, hein, parce que les lundis, vous connaissez, vous êtes vraiment habitué d'y aller, un peu caillin. Hein, donc, et ce matin, nous, on est là, en tous les cas, pour vous booster, pour vous donner du peps pour affronter cette nouvelle semaine. Bonjour, bon réveil et bon courage à celles et ceux qui bossent déjà ce matin. Nous pensons spécialement aux agents de sécurité, au personnel de la santé, de l'hôtellerie, l'aéroport, entre autres. Les chauffeurs de van, de taxi, de poids lourd, boutiquiers, pompiers, pompistes, policiers, on s'équipe bélo. Et ce matin, les bonnets préparent un bon petit farata, un bon petit rôti bien, bien saut, hein, notamment Elvis et Refti du côté de Gébert ce matin. Allons, on t'a pas besoin de rôti là-bas, on a fait un petit aux autres, hein, n'est-ce pas? En tous les cas, merci d'être là à tout ce beau monde. Pensée spéciale aussi aux personnes souffrantes alitées ce matin. On pense à vous, restez positifs. Croyez en vous, hein, c'est ça le plus important. Et bon rétablissement. Vos dédicaces sur le 52538484 ou passez un petit coup de fil sur le 402 80 80. Envoyez-nous un petit récit, ça fait nous plaisir, ça manque nous aussi, un peu longtemps, pas pu gagner, hein. Donc téléphone-nous, envoyez-nous votre message, votre chanson préférée, ben on va caler ça pour vous ce matin. Vos rubriques, vos chroniques vers les 4h50, regard sur l'histoire tout à l'heure, 5h15, la tribune, 5h, années bien, la pensée du jour vers les 5h40 et 6h-10, ce sera la rubrique agricole proposée par Faré. Allez, tout de suite, votre boost pour la route.
1: Un petit boost pour la route.
0: Votre respiration est toujours là. Revenez-y, c'est votre maison. Allez, on y va tout en douceur ce matin. Tennessee Waltz, Billy Vaughan. Bon réveil, bon lundi. Appelez-nous 402 80 80.

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2: 4h12, ben oui, à l'instant, vous avez apprécié Alain Barrière, Si tu ne me revenais pas. Waouh, grand matin là. Allez, on y va pour vos messages sur le 5253-8484. Bonjour à notre chère amie Marie-Noël du côté de Baie-du-Tombeau. Et j'espère que ça va bien, Marie-Noël.

qui fait un petit coucou à Gérard et Solange du côté de Sainte-Croix. Nous présents, voilà, Rêve et Elvis de Gébert ce matin. Qui sont présents, ça fait plaisir de vous lire. Bonjour Nathan, bon lundi. Et à toute la famille de la radio, un coucou à Ornella, Hugo David, Jonathan Chavina, Linda Lescu. C'est de la part de Rico de résidence Malherbe à Akiopip. Bonjour Nathan, bon lundi. À vous, coucou à ma soeur Princess Sandrine, Clarine, Serena, Lise de Citronelle, Joyce, Tisa Rose, de Denis Yann, Petit Gabriel, Papa Thierry, Maman Eugénia, Jean-Claude. Bah pour tous mes amis de la radio, c'est Priscilla de Mangue à Lille Rodrigue qui est avec nous ce matin. Bonjour Lille Rodrigue, bon réveil. Bonjour Nathan, c'est Laura. Bonjour Laura, coucou à Chalet ainsi qu'à toute sa famille de Beaubassin. C'est de la part de Patrice, Aveline, Valérie et Michel du côté de la France. Voilà, mais bien balbobès du côté de Paris. Un petit cadeau pour nous. Ben oui. En tous les cas, merci beaucoup. Et j'ai vraiment une bonne recette pédé roulée de la France là-bas. Là, hein, partagez avec nous. Ben oui, vous connaissez, nous, content nana. Hein. 4h13 du matin, bon réveil. Bienvenue à vous tous. Continuez à nous écrire 52 53 84 84, 402 80 80, le numéro à composer. Ah ben, si vous souhaitez éventuellement souhaiter un bon anniversaire à vos proches, appelez-nous, dites ça en direct ou envoyez-nous un petit message, bien sûr, avec votre santé préférée. Hein, donc, dites-nous un petit peu comment ça se passe les lundis matins, comment on peut organiser. Ben, allez-vous aussi, on pense à vous ce matin. Bon courage, et fini les bonheurs, fini d'organiser Fofo. Alors, en tous les cas, bon courage à vous tous, bon réveil. Nathan au micro jusqu'à 6h du matin. Comme d'habitude, ça se passe du lundi au vendredi. Morning Breeze, c'est maintenant. Bonjour mon amour. Ah, ça c'est la voix de Dalida, et suivie de Pierre Roselli, une chanson qui a été demandée depuis vendredi. On cale ça pour vous aujourd'hui, L'absence d'un ami. On va écouter ces deux titres. Excellente écoute, bon réveil, bienvenue. Merci d'être là.

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1: Jouez spécialement pour notre chère amie Jennifer du côté de Beaubassin. Qui souhaite un bon rétablissement, Marie-Noël. Également, un joyeux anniversaire à sa nièce qui a fêté ses 18 ans. Alison, fidèle du côté de Baie-du-Cap. Allez, évidemment, à nous rêver, The Dancing et de 80.

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1: Voilà, voilà, un bon petit twist pousotte ce matin avec Chubby Checker. Allez, on va lire quelques messages. Bonjour Nathan, bon lundi, merci à vous aussi. Et ça, c'est Marilyn. De Poudre d'Or, bonjour Marilyn. Salut Nathan, bon lundi à toi. Merci beaucoup à vous également. Pour Mario, qui fête son anniversaire aujourd'hui, c'est de la part de ses enfants, les petits-enfants. Pour la petite Iris, qui elle aussi fête son premier anniversaire aujourd'hui. Ah, c'est beau ça. Joli programme, je vous le dis. Hein. C'est de la part de sa maman Ariane, papa Jonathan, grand-père Mario, grand-père Richard, grand-mère Anjani, mamie Réa, tonton, ma tante, cousin, cousine, les familles honorées. Lily demandée par Odile de Rivière des Anguilles. Une chanson You Raise Me Up, ce sera joué pour tout à l'heure. Bonjour à l'équipe de Morning Breeze, c'est Aurore de Montlubin. Une chanson La Paix sur Terre de Nicole qui m'a dédié à toute ma famille, ma collègue qui travaille et à tout le monde. D'accord, d'accord, on va caler ça pour vous tout à l'heure. Merci en tous les cas pour tous vos messages. Continuez à nous écrire. Allez, un bon petit... Rulio Ecclesias, ça plutôt Corazon des Papels. On va écouter ça, c'est juste magnifique. Suivi d'Alain Morissette, les Sweet People, Hasta Manana, mon amour. Allez, on va écouter ces deux titres. Bon réveil, bon lundi, 4h25 du matin.
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0: Dépêche Mode à venir, 4h33 du matin.
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0: Ouais. C'est Alpha Blondie, je vous demande pardon.
1: Je vous demande pardon.
0: Un petit coucou à notre cher ami Miko, du côté du château, qu'on embrasse également son épouse. On continue avec Aaron Neville, God Made You For Me. Et juste après, ce sera un regard sur l'histoire. 4h42 du matin. Bonjour, mon réveil. Bonjour à Paulette, du côté de Cœur Pipe également, qui est à l'écoute ce matin, mon réveil.

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1: Chers auditeurs, bonjour. Aujourd'hui, je vous parle d'une personnalité britannique du 19e et du 20e siècle qui assume plusieurs responsabilités et fonctions durant sa carrière. En plus de sa polyvalence, il est aussi polyglotte, militaire, homme du clergé, linguiste, pédagogue, philosophe, traducteur et écrivain. Il passe 21 ans de sa vie sur notre île. Je vous parle ce matin de John Dillingen. Il naît en Russie en 1886. Vers 1912, il obtient de l'Université d'Édimbourg deux maîtrises, l'une en sciences sociales et l'autre en anglais et archéologie. De 1914 à 1917, il a une carrière militaire au sein de l'armée britannique. John Dillingen débarque à Maurice avec sa famille en 1921. Au début de cette installation, il officie comme prêtre pour l'Église d'Écosse. En 1925, Dillingen exerce en tant qu'enseignant au Collège Royal de Curepipe. L'année suivante, il est directeur du New Teachers Training College de Curepipe et reste à ce poste jusqu'en 1932. Pendant son séjour à l'île Maurice, Dillingen écrit des recueils de poésie souvent vibrants et poignants. Il traduit Cloche mystique, un recueil de Raymond de Kervern, ainsi que des poèmes de Robert Edward Hart. Parmi ses œuvres figure Songs for Eurydice, qui paraît en 1926. Wings of the Chrysalid sort en 1929 et The Golden Threshold en 1937. Passionné de philosophie indienne, Dillingen produit en 1938 une traduction anglaise du Bhagavad Gita, une traduction fidèle qui respecte jusqu'à la versification originale du livre sacré. John Dillingen est un orientaliste et étudie la vie culturelle et sociale des Indiens. Il évoque dans ses écrits la situation des immigrants indo-mauriciens qui se retrouvent démunis, coupés de leur terre natale et menacés de perdre leur religion, leur langue, l'hindoustanie, et leur culture. John Dillingen reprend sa fonction d'enseignant au Collège Royal de Curepipe jusqu'à son départ de l'île en 1942. Il passe les 10 dernières années de sa vie sur l'île de Lewis, île de l'archipel des Hébrides en Écosse, où il officie comme prêtre. Il décède à l'âge de 81 ans. En 2008, la revue trimestrielle Indradhanush consacre une édition spéciale sur sa vie et son œuvre.
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1: 4h50 à l'instant, c'était Regard sur l'histoire. On va dire bonjour à Cola du côté de Montagne-Goya à Rodrigue. Un petit coucou pour sa famille, la famille Joli Cœur de Rodrigue. Bonjour à Silvio Nadal qui fête ses 60 ans aujourd'hui. Happy birthday to you. Je dis bonne fête bébé, abonnez-vous à elle. Hein. À ma fille Aurore du côté de Canada, son mari Guillaume, les deux enfants, Evangeline, Judicaëlle, merci beaucoup Jacqueline, qu'on salue ce matin. Je demande une chanson, pardon, ça a été joué. Hein, Jacqueline, merci en tous les cas. Bonjour à Edouard de Mont-Lubin, Chely. Un petit coucou à Evelyne, son époux Patrice, Laura, Ariel, Anne-Sophie, Valérie, Michel, Jennifer et ses filles, Miko, Micheline, Régis, les autres amis de la radio, aussi à Jennifer du côté de Bobassa, encore une fois, qu'on salue ce matin. Allez, on va faire plaisir à notre cher ami Cola du côté de Montagne-Goya à Vallée-de-Rodrigue. On salue tous nos amis Rodriguez ce matin avec Jim Reeves. Ah, ça fait longtemps. Mexican Joe, c'est pour vous ce matin.

0: 5h à New York, nous lundi matin avec nous son traditionnel. Et ça fait toujours du bien, n'est-ce pas? Alors nous arrivons aujourd'hui, lundi le 11 mai 2026. Nous entamons nous la semaine avec joie, force et sourire dans notre émission Lévé Rodrigue. Et pour tout de suite, nous accueillir Mike et Pierre-Louis qui vous donnent plus de détails concernant ma nouvelle locale. Mike, bonjour.
1: Bonjour, Miss Caramel.
0: Nous écoutons pour ma nouvelle.
1: Madame, monsieur, bonjour. Merci d'être des nôtres sur la MBC Rodrigue FM. Sans plus tarder, voici les titres qui dominent l'actualité en ce lundi 11 mai 2026. Soutien aux séminaristes. Le vicariat apostolique lance un appel à générosité tenu d'une journée des vocations le 2 août avec plusieurs activités au programme. L'objectif, recueillir 1,5 million d'euros. Les conflits au Moyen-Orient ont un impact sur notre quotidien, surtout avec l'augmentation du prix de certains produits. Face aux crises mondiales, beaucoup de Rodriguais revoient leur façon de consommer. Kitesurf, formation des encadreurs et organisation d'un festival, la Commission du tourisme élabore un plan d'accompagnement pour ce sport nautique à Rodrigue. Et succès pour la Science Week organisée à Rodrigue la semaine dernière. Les organisateurs sont satisfaits du déroulement des activités. Cet événement a accueilli plus de 3000 visiteurs à Malabar. C'était donc les titres qui seront développés lors du grand journal de 6h. En attendant, je vous laisse en compagnie de Miss Caramel pour la suite de votre émission Lévé Rodrigue.
0: Merci beaucoup Mike. Et donc c'est déjà une belle journée du lundi et on se retrouve à 6h.
1: Très bonne journée, bonne semaine à vous et à tout à l'heure Miss Caramel.
0: Merci.

0: Et après ma nouvelle locale, elle nous arrive déjà à 5h03. Nous prenons direction de l'île Maurice avec nos prévisionnistes du jour, Miss Bibi, Yushrina et Mamli. Alors, Miss Yushrina, bonjour.
1: Bonjour, bonjour à tous.
0: Bonjour, un plaisir. Nous retrouvons sur les ondes de Rodrigue FM. Les nouvelles pour l'île Rodrigue pour ce lundi et peut-être un petit aperçu pour la semaine. Merci.
1: Bonjour à tous. Alors, comme situation à Rodrigue, il y a un nuage depuis dans les Alizés qui vont influencer le temps local. Alors, pour les prochaines 24 heures, nous ou plutôt mi-couvert ce matin et dans l'après-midi avec 26 larpillés fines de temps en temps. Mais par contre, pour la nuit, nous pourrions un peu la pluie intermittente, surtout chez les hauteurs. Et côté la température, la maximale est entre 25 à 28 degrés et la minimale est entre 21 et 24 degrés. Et que du côté du vent, il peut souffler de l'est-sud-est à environ 25 à 35 km par heure et que des fois, une rafale qui est capable arrive jusqu'à 60 km par heure. Du côté de la mer est pour se mouver au-delà des récifs avec une houle du secteur sud de l'ordre de 3 mètres. Une sortie en déo brisant, de même que dans la lagon, l'ouest, le sud et l'est est déconseillé. Toutefois, l'état de la mer dans la lagon, l'ouest, le sud et l'est est pour améliorer dans la journée. Ainsi, aperçu les temps pour la semaine, les temps pour plutôt bon, pour une indice rapide de temps en temps. Et que du côté de la mer, les peaux restent un peu dans le côté mauvais. C'est tout de mon part. Merci.
0: Merci beaucoup et surtout, passez le bonjour à l'équipe de Maurice. Bonne semaine.
1: Bonne semaine à vous aussi. Au revoir.
0: Au revoir. Et dans même lignée, il y a Noël Guetonsam, un bulle TPC pour Rodrigue qui finit tiré à Zordi les 11 mai 2026, 4h15, grand matin. Alors, les temps l'eau la mer pendant les prochaines 24 heures, Pouina, et les petits applis, de temps en temps. Par contre, divan, les poussouflés depuis l'est et sud-est, de 25 à 35 km par heure avec ban rafale qui capable arrive jusqu'à 60 km par heure. Les lagons Leno, la mer est praticable. Lagons l'ouest, les cides, l'est et en déo brisant, la mer pas praticable. Et la ban la houle qui peut venir depuis secteur les cides de l'ordre de 3 mètres en déo brisant. Et ban sortie en déo brisant et dans ban lagon l'ouest, les cides et l'est les déconseillés. Toutefois, l'état de la mer dans le lagon l'est, les cides, l'ouest, se peut améliorer au cours de la zone. Nous passons au réa marée. Pour ce demain, PC à marée haute, 8h12 et 21h14. Marée pour baisse à 14h44 et demain à 3h21. Alors, nous redisons qu'il lagon l'ouest, les cides, et l'est, et en déo brisant, la mer n'est pas praticable. À nous souhaiter tout une bonne journée.
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Il est déjà 5h08. Alors, nous espérons que vous avez un bon réveil. Ben, en tout cas, là, nous pouvons faire tout pour mettre tout à l'aise au cours de cette journée. Déjà deuxième semaine pour ce mois de mai. Nous avons dit lundi le 11 mai. Et bien, avec grand plaisir, nous pouvons faire tout. Et pour ça, nous avons toute l'équipe pour qui l'émission capable réaliser. Madame Marie-Danielle Perrine, merci à Jason Samoisi. Salutations à Mike Pierre-Louis, Stéphanie Hippolyte et au micro Miscalamel. Avec toute l'équipe, nous pouvons faire en sorte qu'ils vous passent un bon petit moment au cours de ces deux heures tant qu'ils puissent être à nous là. Et bien sûr, c'est un nouveau la semaine. À nous dire, ben, c'est la semaine là pour bénir dans tout ban secteur, dans tout ban sphère, nous la vie, nous pour être bénis dans n'importe quelle façon. Ah ben, nous commençons la journée là comme ça, et c'est tout, même les difficultés qui nous vivent, ben, c'est l'heure de tout déposer, et nous commençons un lundi frais, avec joie et sourire.

0: Ce n'était pas de la colère.
1: Et on commence cette journée ainsi. Nous dépose tout le mal fardeau et nous commence avec la joie de vivre. C'est lundi et c'est ma vie, nous chante Adamo. Un petit peu de couleur dans la journée là et qui, ben voilà, ça se passe comme ça tout au long de la journée.

L'un des boys band français, composé de Steven, Romain, Brian et Quentin Finmorgs de l'époque. Là, on parle de 1996. Lucie.

et nous poursuivre avec nos petits parcours dans les îles. À commencer par les Seychelles, 5h24. Alors, peu importe qui tu peux faire en ce moment, la radio accompagne Zeut avec un petit séquence souvenir.

Allez, on recommence chaque lundi est une nouvelle chance de recommencer car le succès n'est pas le résultat de la chance mais de la persévérance. Et là, nous poursuivons cette fois-ci avec Enfants l'île Maurice. Alors, c'est Alain Ramanissou, mais sentez qu'il me bien bien à ce nous longtemps, ça pas vrai. Enfants l'an des mille. Si c'est en cuisine, bonjour et bon courage. Saute-l'eau la route, et ben, soyez prudents. Et votre confort, c'est maintenant et c'est ici, Enfants des Mille. 5h27.

Voilà, et nous pour clôture avec, bien sûr, nous, la musique traditionnelle. Un petit valse pour ce matin. À nous accorde-nous un petit moment de joie. À nous accorde-nous un petit moment de bonheur. 5h31, les annonces.

0: Nouvelle, c'est Rémi Folle. Et pour tout de suite, Annuel Guide Nouvelle Étang.
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0: Alors, nous arrivons déjà à 5h33 pour tout de suite. Communiqué qui fin tiré à 4h30 en ce lundi 11 mai 2026. Alors, nous commençons avec situation générale. Des nuages dans les Alizés influencent le temps local aujourd'hui. Alors, de ce fait, pour les prochaines 24 heures, mi-couvert ce matin et dans l'après-midi avec quelques pluies fines. Hein. Alors, il y aura également des périodes nuageuses durant la nuit avec des pluies intermittentes, surtout sur les hauts. Au niveau de la température maximale, entre 25 et 28 degrés Celsius, la minimale entre 21 et 24 degrés Celsius. À noter que le vent soufflera de l'est-sud-est de 25 à 35 km par heure, avec des rafales pouvant atteindre les 60 km par heure. Mer forte au-delà des récifs, avec des houles du secteur sud de l'ordre de 3 mètres. Il faut savoir aussi que les sorties en haute mer, de même que dans les lagons de l'ouest, du sud et de l'est, sont déconseillées. Alors l'état de la mer dans les lagons s'améliorera graduellement durant la journée. Pluviométrie, pas grand-chose, mais quand même. Pointe-Canon a enregistré 1,2 mm de pluie. Patate-Théophile, 1,8 mm de pluie. Plein Corail, 0,4 mm de pluie. Par contre, pas de pluie enregistrée à Montagne du Sable, Songe et Rivière Banane. Le soleil sera des nôtres à 6h05 pour se coucher à 17h20. Pour les amoureux de la mer, Bill Tapissé pour Roderick qui finit tiré à 4h15, Gramatelle étant l'eau la mer pour de prochaines 24 heures pour zut, pour une heure indécis la plie de temps en temps. Divan lit pour souffler depuis les cides S25-35 km par heure, avec ben rafale qui capable arriver jusqu'à 60 km par heure. Lagon Lino lit praticable, lagon l'ouest, les cides éclisses et en déo brisant, la mer pas praticable. Parce qu'il nous amène la houle qui peut venir depuis secteur les cides de l'ordre 3 mètres en déo brisant. Alors, ben, sorti en déo brisant avec Domaine Lagon, l'Ouest, les Cides et les Nouridia qui l'y déconseillé. Toutefois, l'état de la mer, l'y pour Domaine Lagon, l'Ouest, les Cides et les l'y pour améliorer au cours de la journée. En attendant, à nous, dire un petit peu au réaban de marée. Marée haute, 8h12 et 21h14. Marée pour basse, 14h44 et demain à 3h21. C'était Bill TPC pour aujourd'hui. Et à nous dire aux autres 10 points de la journée pour tout le monde. Couleur locale, à nous réveiller, c'est bien même là. Abka! C'est une machine, ça sont là, c'est

Musique de ce temps avec Playboi et Kingsley Kianji qui marche vraiment bien en ce moment. Alors bravo la jeunesse, et là nous continuons cette fois-ci avec nous Lerita Segatambo. Sydney Alfred. Alors en tout cas nous pouvons rêver, c'est avec l'ambiance, la force, courage, 5R.

lundi, 11e jour pour ce mois de mai. Aujourd'hui, nous pouvons célébrer ban Estelle. Ce qu'on qui appelle Estelle, Diali, bonne fête, mon ami.

Journée qui commence, la joie, le bonheur, nous faire un mélange, bien sûr, de toi, de la musique, ben, symphonie, pour qu'ils soient capables, ben, rêver bien. Hélène, petit morceau doucé à Pouzotte. C'est Stelio, avec son version acoustique, ça, hein, mon compte en toi. Allez, c'est Lévi Rodrigue, allez nous lever. Bon lundi.

de comme des petites lévées gramatèses, dans différents styles de musique, la ville comme ça, avec différentes émotions, différentes couleurs. Et c'est ça, à nous, prendre la vie comme on y était aujourd'hui. Mais c'est tout nous dire, la semaine, point de zoli, la semaine plus de tout. Allez, d'un petit moment, nous prenons le grand journal, mais nous galitons quand même pour nous apprécier encore et morceau avant de retrouver Mike Pierre-Louis pour le grand journal du 6 heures. À venir, Iron Kids avec Oudos. Allez, prends courage, gagne courage, mais surtout transmettre courage également, hein, parce qu'il y a des gens qui ont encore plus courage pour les vies. Bonne semaine.

0: Et merci aux branchés sur les ondes de la MBC Rodrigue FM, puis le 6h, grand journal, présenté par Mike Pierre-Louis. Mike, bonjour.
1: Bonjour, Miss Carabelle. Madame, monsieur, bonjour. Merci d'être de nous sur la MBC Rodrigue FM pour votre grand journal. Sans plus tarder, voici les titres qui sont développés lors de ce journal. Soutien au séminariste, le vicariat apostolique lance un appel à générosité tenu d'une journée de vocation le 2 août avec plusieurs activités au programme. L'objectif, recueillir 1,5 million de roupies. Les conflits au Moyen-Orient ont un impact sur notre quotidien, surtout avec l'augmentation du prix de certains produits. Face aux crises mondiales, beaucoup de Rodriguais revoient leur façon de consommer. Kitesurf, formation des encadreurs et organisation d'un festival, la commission du tourisme élabore un plan d'accompagnement pour ce sport nautique à Rodrigue. Succès pour la Science Week organisée à Rodrigue la semaine dernière, les organisateurs sont satisfaits du déroulement des activités. Cet événement a accueilli plus de 3000 visiteurs à Malabar. Les familles catholiques de Lille sont appelées à contribuer généreusement au financement des études des séminaristes rodriguais. L'évêque de Rodrigue, Mgr Michel Moura, annonce la tenue d'une journée des vocations prévue le dimanche 2 août prochain à Saint-Gabriel. La journée des vocations sera divisée en trois parties, notamment la célébration d'une messe à 9h, suivie d'une vente de nourriture et du trail des vocations et d'un concert spirituel. Cette année, le vicariat organise également une loterie. 500 cartes ont été mises en vente ce week-end dans les 6 paroisses de Rodrigue. Le tirage aura lieu le 2 août prochain. Le vicariat apostolique s'est fixé un objectif de collecter 1,5 million de roupies à travers ses diverses activités. Nous écoutons l'évêque de Rodrigue, Mgr Michel Moura.
2: Nous avons envie cette année-là de dire que chaque dimonde qui peut contribuer d'une façon raisonnable et responsable, par sa contribution, il peut participer automatiquement d'un genre de loterie, si nous pouvons dire. Hein? Nous avons envie, encouragement d'une, pour dire que d'abord, me prier et me contribuer pour ce jeune qui est en formation-là. Mais après, je suis capable aussi de gagner une motivation supplémentaire parce que je peux gagner une possibilité de gagner quelque chose si mon numéro, mon loterie sont aussi. Deuxième nouveauté, c'est que nous avons envie que les vocations, tout le monde sont interpellés et concernés par cela. Et nous avons envie, comment dire, participer un peu pleinement dans ce qui fait la vie Ban Rodrigue. Et notamment, ça zoli l'habitude qu'il y a dans Rodrigue pour vivre, une famille participe dans un trail. Et c'est pour cela que nous avons un frère de Road Trail Association là, parce qu'il nous peut gagner ce gros soutien, ce gros coup de main pour organiser un trail qui peut dérouler le 2 août.
1: Le conflit qui secoue actuellement le Moyen-Orient continue d'inquiéter la communauté internationale, mais à des milliers de kilomètres des zones de tension, ses conséquences se font déjà sentir sur le quotidien des Rodriguais. Hausse du prix du carburant, augmentation du coût de certains produits importés et inquiétude face à l'avenir économique. Rodrigue, comme de nombreuses îles dépendantes des importations, reste vulnérable aux crises mondiales. Une situation qui pousse progressivement les habitants à revoir leurs habitudes de consommation et à se tourner davantage vers le local. Marie-Pierre, Emilien Philippe.
3: Dans son champ à Le Chou, loin des tensions internationales, Michelin Momus cultive du maïs, de la patate douce et plusieurs produits de base. Pour cet agriculteur, produire localement devient aujourd'hui une nécessité autant qu'un mode de vie.
4: Si nous nous intéressons de nous la terre, nous pas pour gagner des difficultés. Mais seulement si nous pas prendre nous la terre compte, nous pouvons pas dans le dernier lagouin. Donc, qui m'ont tout encore un encourage pour travailler, moi pour faire. Moi planter l'ail, maïs, haricots, pistaches, manioc.
3: Dans les foyers aussi, les habitudes changent progressivement. Face à l'augmentation du coût de la vie, certains consommateurs réduisent leurs dépenses, privilégient les produits essentiels et accordent davantage d'importance aux produits locaux.
5: Il y en a beaucoup qui choisissent de monter les voyages.
6: La population, vous êtes d'accord, vous comprenez. Rien en soi.
5: la ville est belle comment.
6: Il arrive un moment que beaucoup avaient pu manquer sur le marché. Le seul moyen, c'est, moi le dire, l'agriculture. Avant tout, c'est l'agriculture.
3: Les tensions géopolitiques au Moyen-Orient continuent d'alimenter l'instabilité du marché pétrolier mondial, une hausse du prix du carburant qui a des conséquences directes sur le transport maritime. Les importateurs redoutent déjà une augmentation des coûts dans les semaines à venir.
7: L'année prochaine, cargaison produits que nous pourrons recevoir, oui. Surtout au niveau des produits made in Maurice. Ça, nous pourrons recevoir peut-être prochain bateau, là, mais nous pouvons sentir l'impact. Là. Pour le moment, plus ou moins normal. Pour le moment, nous pouvons gagner presque tout. Puis les produits que nous avons importés, oui, nous pouvons gagner.
3: Pour l'Association des consommateurs de Rodrigue, cette conjoncture mondiale doit pousser la population à adopter une consommation plus responsable. L'organisme encourage un retour vers les produits locaux afin de réduire la dépendance de l'île aux importations.
8: Rodrigue nous fait, comment dire, délaisse un petit peu les pratiques qui nous tenaient avant. Nous abandonnons par exemple la cuisine d'Ibois qui est à côté. Là, la production nous fait d'une façon pour nous servir après l'excédent nous vendait. Donc, aujourd'hui, il y a tout le contraire. Et c'est ça qui, comment dire, il prend une grosse secousse dans nos pays parce que nous finissons par perdre sa pratique d'économiser, mettre un petit peu à côté, c'est servir l'espace, mettre un petit plan dans la terre. On fait un appel à la population de reconsidérer un petit peu comment on dit que c'était dans le temps. Des affaires pratiques que nous habitions faire.
3: Dans ce contexte économique incertain, Rodrigue tente de renforcer sa résilience en misant davantage sur son agriculture, son savoir-faire local et une consommation plus proche de ses propres ressources. Une manière pour l'île de mieux faire face aux secousses de l'économie mondiale.
1: Un sport nautique qui a fait la réputation de la côte sud-est, notamment des spots de Mourouc-à-Gravier. La réputation du kitesurf rodriguais n'est plus à faire et les autorités locales comptent bien miser sur cette renommée. Tout un accompagnement spécifique de la discipline par la commission du tourisme. Le commissaire de tutelle a dévoilé ce plan d'accompagnement la semaine dernière. L'occasion d'aborder la tenue prochaine du festival annuel de kitesurf de Rodrigue et la formation des encadreurs de kitesurf. Nous écoutons le commissaire Wongso.
9: Kitesurf, trail, régate sont des activités qu'au niveau de la commission nous voulons toujours promouvoir parce que ce sont des activités non motorisées. Donc, ils permettent-nous quand même d'être dans le droit ligné de nouvelles activités. Cette année-là, nous changeons un petit peu nos orientations parce que nous voulons quand même mettre tous les acteurs qui sont engagés dans le secteur de kitesurf, il y en a 8 écoles de kitesurf à Rodrigue, et que nous utilisons quand même que tout ça va nous être partie prenante dans l'organisation, et je finis répondre positivement à nous l'appel, et que ça lui augure quand même pas mal de perspectives pour l'avenir, pour le développement du kitesurf.
1: La Nasola Cooperative Credit Union a tenu un point de presse samedi dernier à Montluba afin de présenter le trophée obtenu lors du National Excellence Award 2026 organisé par le ministère des coopératives. L'institution s'est classée en deuxième position au niveau national, une distinction accueillie avec beaucoup de fierté par les dirigeants et les membres de la coopérative. Selon la présidente Florence François, ce rêve est devenu une réalité. Nous l'écoutons.
10: Nous présents aujourd'hui devant la presse, c'est pour dire nos fiertés, pour dire aussi nos réconfort dans ce que nous pouvons faire, parce que ça, prime qui nous gagne là, c'est qui nous permet nous situer nous pour nous connaître là, dans tout ce travail que nous pouvons faire, et dans 50 ans de celui-là, qui nous commençait, qui aujourd'hui encore nos bons semaines. Ça prime là, lui d'abord montrer le travail qui. Ban mom peut faire, qui ban board, mon board peut faire, mais aussi qui bureau, qui ban staff peut faire, pour qui la Credit Union Nasola li existe et aussi li capable avancer dans tout sa ban sa dynamique qui nous mène aujourd'hui par rapport au développement.
1: Des expériences étonnantes utilisant des simples matériels du quotidien peu coûteux. Des petits quiz éducatifs, des ateliers et des expositions ont rythmé la semaine dédiée à la science qui s'est tenue du 4 au 7 mai à Malabar. Élèves, éducateurs et visiteurs ont pu découvrir la science sous un angle plus amusant et accessible. Cette initiative du Rajiv Gandhi Science Center, en collaboration avec la commission de l'éducation, a selon les organisateurs dépassé les attentes, la forte participation des établissements scolaires, l'enthousiasme des élèves, des enseignants et du public en général, soit plus de 3000 personnes au total, témoignent de l'intérêt grandissant des Rodriguais pour les sciences, comme le souligne le docteur Aman Kumar Malu, directeur du centre. Cathy Auguste.
11: Pendant 4 jours, les salles de formation et l'enceinte du Centre de développement des ressources humaines Antoinette Prudence de Malabar se sont transformées en véritables laboratoires d'expérience, de découverte et de créativité. Démonstrations scientifiques, ateliers interactifs permettant aux éducateurs de développer des méthodes d'apprentissage plus attractives pour les enfants, activités ludiques et diverses expositions. La semaine de la science a captivé petits et grands. Un événement que le directeur du Rajiv Gandhi Science Center a qualifié de véritable succès. Fort de cet intérêt grandissant des Rodriguais pour la science, le docteur Aman Kumar Molu se dit motivé à travailler encore davantage.
12: Depuis ce lancement le 4 mai, jusqu'au 7 mai, nous faisons beaucoup d'activités. Une activité forte qui nous fait une grande exposition. Que différents partenaires prennent part. Et puis, nous avons une science show, science demonstration, et un atelier de travail avec les profs du pré-primaire. À Montcharlot, nous avons un Sky Observation programme. Donc, ce sont des activités fortes qu'ils nous font. Et en général, je veux dire qu'il y a un grand succès parce que nous avons beaucoup d'élèves qui nous visitent, nous, de différentes écoles, presque toutes les écoles de l'île, pour une

0: rentre premier après plusieurs années, moi pensé, it's a good beginning. Nous avons beaucoup de travail à faire aussi et nous trouvons, ce qui est intéressant, nous trouvons un grand intérêt parmi les élèves et le public et dans tous les secteurs et ça les motive nous pour travailler encore plus ensemble en collaboration et on peut apporter beaucoup plus pour l'île Rodrigue.
1: Les organisateurs espèrent que cet engouement se poursuivra au niveau des établissements scolaires et donnent déjà rendez-vous au public pour une prochaine édition encore plus riche en découvertes.
2: Protection de l'environnement, sensibiliser les jeunes à la menace des déchets et particulièrement des microplastiques sur l'écosystème marin et sur notre santé. C'est dans ce but que les élèves de la Clavis International Primary School, environ 70 au total, ont participé en collaboration avec l'ONG Scholes Rodrigue à une campagne de nettoyage de la plage de Saint-François samedi dernier, une initiative à la fois éducative et écologique organisée dans le cadre de leur voyage d'études à Rodrigue, une manière concrète d'agir dès maintenant pour la planète. Ils ont ramassé les déchets, surtout les minuscules particules appelées microplastiques. Nous vous proposons les réactions de quelques jeunes.
3: On est bien content parce que ça peut aider nous pour faire le futur une plus propre, pour faire nous penser comment nous pour faire l'environnement, la vie plus sustainable comme ça.
4: Il est important pour nettoyer l'environnement parce que il peut aider les futures générations et puis on peut faire le monde est plus bon place. Mon microplastique, il est dans la mer, il fait beaucoup de mal propre et tous les animaux sont morts.
5: Définitivement, en tant que jeune Rodriguais, mon sentiment concerné par l'environnement, mon venir ensemble avec le club mer pour venir participer dans un nettoyage. Ça peut aider pour enlever les bateaux qui peuvent causer amortiser.
6: Généralement, nous, on est en classe. L'eau, la biologie marine, et nous faisons natation, tout ça là. Et nous avons un clean-up qui nous fait pour tout le monde à la plage.
2: Les microplastiques constituent une pollution silencieuse qui menace les écosystèmes marins, d'où l'importance de sensibiliser les jeunes dès maintenant afin qu'ils adoptent des comportements plus responsables envers l'environnement. Nous écoutons Héloïse Meunier, Technical Officer de Scholes Rodrigue, et Armand Ronqueur, enseignant de la Clavis International Primary School.
7: Les microplastiques, c'est un affaire qui de plus en plus nous peut commencer à trouver, que ce soit dans la rivière, dans la mer, dans les plantes et autres. Parce qu'arrive un certain moment, comme un déchet, il commence à dégrader, il est ingéré par les animaux, que ce soit les poissons ou soit les animaux de la terre même. Et arrive un certain moment, c'est quand nous mangeons ces aliments-là, nous retrouvons avec les microplastiques dans nos corps. Même dans les bouteilles en plastique même, et dans les microparticules de plastique qui retrouvent dans ces déchets-là et qui nous ingèrent.
8: Lors de cette visite d'études, nous avons voulu aussi mener une campagne de sensibilisation avec les jeunes, les enfants, sur la nécessité de préserver l'environnement, parce que ce sont les meneurs de demain. En ayant connaissance de ce qu'ils ont aujourd'hui, ils sont mieux à même de préserver cet environnement pour la génération future.
2: Encourager les jeunes Rodrigues à faire carrière dans l'informatique, le plan de travail de l'ARITA, Rodrigues Information Technology Association, est déjà arrêté après une première prise de contact samedi dernier. L'association démarrera officiellement la formation en informatique le 16 mai prochain. Les cours seront dispensés dans les centres de jeunesse de Grande Montagne, Citron de Nice, Maréchal, La Ferme et en sous-anglais. Sur une période de 6 mois, la formation se tiendra chaque 2 semaines en collaboration avec la commission de la jeunesse. Plusieurs sujets y seront traités, le développement web, l'intelligence artificielle, l'analyse des données, le marketing digital, la conception graphique, la cybersécurité et l'entrepreneuriat, comme nous l'explique le président de l'ARITA. Une 50aine de jeunes se sont déjà inscrits pour suivre cette formation. Nous écoutons Mike Andy Perrine, président de l'ARITA.
9: Mon autocourant, RITA en collaboration avec Commission Youth and Sport, nous faisons l'ancienne formation Youth and ICT en samedi le 2, qui nous fait faire en simultané dans les 6 centres de Youth Center qui nous est ici à Rodrigue, c'est-à-dire Grande Montagne, Citroën de Nice, Maréchal, La Ferme, BOZT en sous-anglais. Après ça, lancement-là, c'est nous payer démarrer avec la formation lui-même. Le 16 mai, nous payer démarrer dans tout le centre de jeunesse qui m'a fait clister. Et toujours, nous pouvons étaler pendant 6 mois. Pendant 6 mois, qui nous prennent 7 modules. Nous prenons Digital Literacy, Office Tools, Graphic Design, Web Development, Digital Marketing, Cyber Security et Entrepreneurship. C'est-à-dire, là, nous pouvons mettre l'enfant un peu plus le sabbat module là, côté Banzen, là, pour gagner plus de connaissances, côté Pouka, servir comme je disais la dernière fois, pour votre carrière professionnelle. Et aussi, nous pouvons initier, pour que je trouve une facilité qui la technologie peut amener en lui-même pour la jeunesse. C'est ça un peu le but qui nous collaborer avec Commission Youth. Et c'est pour cela qu'ils nous fait un premier lancement, pour nous faire une inscription. Ça, nous capable de dire qu'ils sont capables à le demander centre de jeunesse actuellement, jusqu'à les 16. Nous sommes à l'enregistrer, puisque là actuellement nous avons environ une cinquantaine de jeunes qui nous finissent à enregistrer. Mais nous pas invité de jeunes, pas hésiter à venir. Ensemble, nous faisons un beau travail pour nous même pour nous l'avenir.
2: Ce qui nous amène au rappel des titres. Soutien aux séminaristes, le vicariat apostolique lance un appel à la générosité. Tenu d'une journée de vocation le 2 août avec plusieurs activités au programme. L'objectif, recueillir 1,5 million de roupies. Les conflits au Moyen-Orient ont un impact sur notre quotidien, surtout avec l'augmentation du prix de certains produits. Face aux crises mondiales, beaucoup de Rodriguais revoient leur façon de consommer. Kitesurf, formation des encadreurs et organisation d'un festival, la commission du tourisme élabore un plan d'accompagnement pour ce sport nautique à Rodrigue. Succès pour la Science Week organisée à Rodrigue la semaine dernière. Les organisateurs se disent satisfaits du déroulement des activités. Cet événement a accueilli plus de 3000 visiteurs à Malabar. Et après les nouvelles locales, place désormais aux nouvelles sportives de ce journal.
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2: Actualité sportive locale, volleyball, la Ligue régionale de volleyball 2026 continue. Deux matchs étaient au programme hier au gymnase de Malabar, comptant pour la Ligue féminine. Victoire du centre régional de formation 3-0 face à vainqueur volleyball club 25-16, 25-12 et 25-13. Victoire également de Oran Club Sportif d'Amitié face à l'Olympique de Montagne-Goyave 3-7-1, 23-25, 25-17, 25-20. Et 25-14. Actualité sportive internationale, football, Arsenal prend une sérieuse option sur le titre de la Ligue anglaise après la victoire de Manchester City contre Brentford samedi 3-0. Arsenal devait absolument s'imposer pour conserver son avance à 2 journées de la fin. Mais encore fallait-il se défaire de West Ham, toujours en lutte pour le maintien et désireux de l'emporter à domicile pour sortir de la zone rouge. Les Gunners ont pourtant bien dominé la première période et il a fallu attendre la 83e minute et une reprise de Leandro Trossard pour que Arsenal trouve enfin le chemin défilé. Les Gunners comptent désormais 100 points d'avance à 2 journées de la fin. Les autres matchs joués hier, match nul entre Burnley et Aston Villa 2-2, match nul également entre Crystal Palace et Everton 2-2. Et Nottingham Forest et Newcastle United n'ont pas su se départager également. Le score final, 1-1. Tottenham accueille Leeds United ce soir à partir de 23h pour clôturer cette journée. Un mot de basketball avant de clore cette page sportive. Le play-off de la NBA continue. Une rencontre était au programme ce matin. La rencontre entre les Minnesota Timberwolves et les San Antonio Spurs vient tout juste de prendre fin. Victoire des Minnesota Timberwolves 114-109. C'est donc ici que prend fin cette page sportive ainsi que votre journal de la matinée. Merci de l'avoir suivi. Merci à Stéphanie Hippolyte pour le support technique. Au revoir et passez une excellente journée. À l'écoute de la MBC Rodrigue FM, c'est Miss Calamel qui va vous accompagner pour la suite et fin de votre émission Lévé Rodrigue.
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Merci beaucoup à Mike et à lui qui l'invite juste avant pour Grand Journal et nous laisse place pour tout de suite à la musique. Qui zut manière, qui zut peut faire en ce moment, est-ce qu'ils zut bien, est-ce qu'ils zut correct. En tout cas, la radio nous l'a pour ça, pour qu'il ça lundi là, il passe bien sûr, bien comme a besoin. Et qui, zut la journée, lui aussi, zut capable, amène beaucoup de petites choses positives dans sa la journée du lundi. Alors, juste après, ce sera une dédicace d'anniversaire. Et pour l'heure, si vous écoutez nous, ah, les gars, salutations! Poulaï, tiras avec Rotan Kozlik.

C'est ça, la radio nous rapproche avec Benzil, nous rapproche avec bien sûr Ben Ortiz. Ailleurs, nous arrivons 6h29. Alors, nous passons tout de suite à une bonne dédicace d'anniversaire. Il arrive le 11. 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La joie, l'amour, bonheur pour mon très chère amie Sophie Anne de Baladiro pour ses 20 ans. Demandez à partir de la famille qui bon Dieu qui garde lui longtemps. 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Nous souhaitons un très bon anniversaire à nos marraines Nicole de Nassula pour ses 60 ans. 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Gros bisous en ce jour spécial. 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C'est un petit coup d'élo, Montezou. Nous arrivons 6h33. Allez, non, quoi, on a les temps là. Prends les temps, prends ce petit déjeuner bien, c'est tout. Cool avant que la journée commence bien là, hein?

l'original de Nissa et GSB Morning Game, le titre Aurélie. 6h37, juste après, ce sera la rubrique qui ben défie la famille PFFS et qui se pense l'eau là. Rubrique présentée aujourd'hui par Rosie.

0: Dans le grand défi qui peut être la famille Rodriguez, pouvoir d'achat, quand on peut aller au feeling, quand on peut aller dans le supermarché, quand on peut aller faire tout ce que vous avez pour payer la fin du mois. Mais enfin, c'est ça, en fait, le coût de la vie. Mais aussi, la difficulté de la société, la difficulté par rapport à, aux mœurs qui peut changer, c'est-à-dire qui quitte fort la drogue dure, puis fait sous l'entrée dans Rodrigue, l'alcool et tout et tout. Il y a toute une sensibilisation qui se fait au niveau du village, au niveau de du monde qui est responsable aussi, au niveau de la société, la protection de la famille et tout.
1: Pour moi, comment dire la famille, c'est faire face à un défi comme la communication. Qui fait parce que quand nous avons auparavant, c'est une plus bien bonne approche dans la famille qui nous dit qui c'est frère, cousin, cousine. C'est en plus une communication. Bon, pas dire qu'il est fini totalement, mais seulement quand nous guettons sur l'approche qui nous tient avant, avec quand nous guettons Astia, il y a une différence, un grand décalage. Parce qu'Astia, une famille, pour aller guetter une autre famille, il va pendant 3 mois, 4 mois. Il n'est pas dans sa partage, comment dire, puis venir assiser un petit dîner, un petit café. Puis tout le temps, c'est pas un petit message au WhatsApp, un petit message par Messenger, sur le téléphone. Mais comment dire, avant, nous trouvons ça les temps là. Ça a des temps pour communiquer, pour trouver une solution. Parce que nous pouvons trouver, comment dire, la famille peut jouer jusqu'à un calamo. Après, peut-être, nous pouvons jouer après, nous pouvons organiser, nous pouvons jouer après. Mais quand nous guettons avant, après, il y a un grand-parent qui est dans la discipline. Là. Quand on dit un affaire, pour obéir à qui grandit tout ce qui était, mais c'est moi qui ai un grand-parent qui dit un affaire, ou qui besoin pour obéir à ce qu'il dit. Pour moi, comment dire, dans la tradition Rodrigue, ça peut finir, tu guides pas, tu guides. Il y a un changement de technologie, l'autre modernité, quand nous pouvons suivre. Mais nous oublions un peu ce qui nous gagne. Manque sa communication, manque sa moment de partage. Là.
2: La famille d'aujourd'hui est bien différente de la famille d'il y a 50 ans, 30 ans de cela. Parce que la famille d'avant, c'était plutôt nucléaire familier. Enfin, à Rodrigue, c'était plutôt extended family. Donc, nous tenons les grands-parents, les tantes, les parents qui prennent soin des enfants et nous transmettent bonne valeur, bonne culture de cette façon-là. Maintenant, nous avons réalisé des affaires qui nous changent beaucoup, dans le sens que nous avons beaucoup de single parent family, nous avons une maman qui peut élever des enfants tout seul. Et donc, la dynamique de la famille a changé. Donc, c'est ça, un des premiers défis que la famille peut faire face aujourd'hui, c'est ce changement de structure-là, puis nous réussir à adapter dans le monde qui nous peut vivre maintenant.
3: Qui plique au défi? Qui la famille Rodriguez est là pour faire face aux autres.

Quelques bonnes valeurs, respect et mots magie. Pour nous démarrer la journée là, 6h41. Bonjour à tous. C'est l'émission Les Vérodrigues.

Voici quelques mots magiques qui tous ont besoin d'un dans un sac. Alors que je peux préparer ce bagage pour ce lundi, les yeux bercés et accompagnés par ces mots magiques qui pourront accompagner tous les jours de la vie. 6h41. Les annonces et communiquer. 6h44. Tout villageois Pointe Meunier est invité pour ce l'Assemblée générale bien important. Demain, mardi le 12 mai 2026 à 4h tantôt, dans Centre Pointe Meunier. Cette présence est bien important. Association Alzheimer et lance un appel à toute bonne famille qui est un dimoun que tu lis ou dans son entourage qui est un signe différent comme un commencement Alzheimer ou une atteinte de la maladie. Je suis capable de téléphoner lors du numéro suivant. Monsieur Hugo Meunier, l'or 5-876-63-63. 5-876-63-63. Monsieur Nicole Momus, l'or 5-731-42-23. 5-731-42-23. Numéro Avrila Prélès, l'or 5-761-44-01. 5-761-44-01 ou Monsieur Roland Meunier au 5-876-22-0D. 5-876-22-0D. Bureau chef commissaire à fonds public qui peut offrir poste Inspector Health and Food Safety dans l'Assemblée régionale de Rodrigue. Tout candidat qui est intéressé capable prend forme application, le réception, l'administration centrale à Port-Mathurin. La limite pour se soumettre à l'application, les mercredi le 13 mai 2026. 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

Novcombe, Port-Mathurin ou téléphone au 93 10 831 93 10 831 entre Nevers et Troisière-Tonto. Date limite pour être enregistrée, lundi le 11 mai.

0: Sakula les vise aussi pour préparer eux pour rejoindre le monde du travail et faire face à un défi dans la vie. Kula les pour une période de 12 semaines. Un participant pour gagner un certificat et un stipend. Forme application disponible dans tout Centenis et dans Commission Zenis pour Maturin. Date limite pour être une forme application, les mercredis le 13 mai 2026 avant 3h15, tantôt. Ce qui amène nous directement vers les autres annonces.
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0: Et nous clôturons avec une page météo 6h49, communiqué de la météo émis à 4h30. Pour ce lundi, situation générale. Alors des nuages dans les Alizés influencent le temps sur l'île Rodrigue. De ce fait, pour les prochaines 24 heures, mi-couvert ce matin et dans l'après-midi, avec des pluies fines. Période nuageuse durant la nuit, avec des pluies plus intermittentes, surtout sur les hauts. Au niveau de la température, assez agréable aujourd'hui. Hein. Température maximale sera entre 25 et 28 degrés Celsius. La minimale variera entre 21 et 24 degrés Celsius. À noter que le vent soufflera de l'est, sud-est de 25 à 35 km par heure, avec des rafales pouvant atteindre les 60 km par heure. Mer forte au-delà des récifs, avec des houles du secteur sud de l'ordre de 3 mètres. Et les sorties en haute mer, de même que dans les lagons de l'ouest, du sud et de l'est, sont déconseillés, car l'état de la mer dans les lagons s'améliorera graduellement, mais durant la journée. Donc la pluviométrie durant les dernières 24 heures. Alors Pointe-Canot a enregistré 1,2 mm de pluie, Patatéophile 1,8 mm de pluie et 0,4 mm de pluie enregistrée à Plaine Corail. Pas de pluviométrie enregistrée à Montagne du Sable, Songe et Rivière Banane. Le soleil éclaire l'île Rodrigue depuis 6h05 pour se coucher à 17h20. Alors, au Caval Admiral, se les couchers de soleil, que ce soit entre amis, en famille ou en solitaire. Alors, nous rappelle cette l'heure, 17h20. Alors, pour PCR, bulletin fin de série à 4h15. L'étang l'eau la mer pour de prochaines 24 heures. Prenez une petite appli de temps en temps. Divan, il peut souffler depuis l'est, sud-est, 25 à 35 km par heure. Avec Ben Rafael qui est capable d'arriver jusqu'à 60 km par heure. Lagon, l'Eno, la mer est praticable. Par contre, lagon l'ouest, les cides, et l'est, et en déobrisant, la mer n'est pas praticable. Quand il amène la houle depuis secteur les cides, de l'ordre de 3 mètres, qui peut venir depuis en déobrisant, et que de ce fait, ben sorti en déobrisant, et que demande lagon l'ouest, les cides, et l'est, je te déconseille. Toutefois, les temps domaine lagon l'ouest, les cides, l'y pour améliorer dans la zone. Marée haute à 8h12 et 21h à 14h. Marée basse 14h44 et demain à 3h21. Voilà les amis, en ce qui concerne la nouvelle pour Zordi, nous arrive déjà 6h51. Qui radio pour réserve Zut, nous retrouvons Rosie pour nous connaître un petit peu plus.

Bonjour à tous, c'est plaisir de vous retrouver en ce lundi matin pour le programme de la journée. À 9h, Info Démarche, suivi de votre émission Santé-Bien-être. Ce lundi, Christelle va recevoir le docteur Guenès qui parlera de l'hypertension en lien avec la Journée mondiale de l'hypertension célébrée chaque 17 mai. Et à 11h, ce sera votre émission de

Détente pour votre fin de matinée, Nostalgie en note qui nous permettra d'explorer l'univers du reggae. Vos émissions détente continuent après le journal de la mi-journée Fréquence du Midi. Ce sera après votre émission de jeux et divertissement The Game. Juste après The Game, retour en arrière dans les années 60, 70 et 80. Et après ce moment de souvenir, vous allez partir en voyage. Tout en étant là où vous êtes, vous allez voyager lors de votre carnet de voyage. Et à 17h, votre grand rendez-vous de l'après-midi, le grand format Actu. Et après journal en créole, Christelle va vous accompagner pour votre soirée. Escapade à Madagascar, couleur locale, pour terminer avec de la variété musicale. Très bonne écoute sur les ondes de la radio. On vous souhaite une très belle journée de lundi et bonne semaine à vous tous.

Voilà, merci Rosie, bonne semaine. Et à ce type, écoute-nous, bonne semaine. Allez, les temps pour nous dire un merci à toute l'équipe qui navigue ce matin. Alors, nous dit merci beaucoup à Jason Samoisi, Madame Marie-Danielle Perrine et Stéphanie Hippolyte et Mike Pierre-Louis, Monsieur Babé, Mala et toute l'équipe au micro, c'était Miss Caramel. Bref, toute l'équipe pour continuer à accompagner les autres là. Nous pas avec eux, nous donnons de la force, courage pour continuer les autres la journée. C'est tout, pas oublier que ça, ça, la journée, ça, dit là, point, ça, dit la journée pour tout le monde. Nous pour bascule l'or cool FM juste après, soit à 7h.

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1: Bon lundi, il est 7h. Le journal avec Jean-François Letning. Bonjour Jean-François.
2: Bonjour Sophie, bonjour à tous.
1: Et les titres?
2: Le docteur Navin Ramgoolam est au Kenya depuis hier pour le coup d'envoi du sommet Africa Forward. Il a eu une brève rencontre avec le secrétaire général des Nations Unies, Antonio Guterres. En diplomatie et économie bleue, le Premier ministre mise sur ce nouveau partenariat franco-africain pour positionner Maurice sur l'échiquier de l'innovation. En marge du sommet, la société civile s'est réunie hier autour du professeur Achille Mbembe pour repenser le récit démocratique africain. Une séquence de réflexion profonde. Le rapport sur le stockage des médicaments fait des vagues à l'Assemblée nationale. Adrien Duval, président du PAC, est accusé par 5 membres de récupération politique. Et puis vers une île Maurice sans plastique, le gouvernement lance son plan stratégique national pour accélérer la transition circulaire face à la saturation de marchicose. L'enjeu est désormais de transformer durablement nos habitudes de consommation. Le Premier ministre, le docteur Navin Ramgoolam, est arrivé à Nairobi hier soir. Il participera cette semaine au sommet Africa Forward, une plateforme stratégique visant à consolider les partenariats entre l'Afrique et la France. À son arrivée à l'aéroport Jomo Kenyatta, le chef du gouvernement mauricien a été accueilli par le ministre kényan de la Santé, Adan Doyle. Le docteur Navin Ramgoolam a brièvement échangé avec le secrétaire général des Nations Unies, Antonio Guterres, lui aussi présent au Kenya. Le diplomate portugais

0: Guy en a profité pour saluer l'île Maurice, qu'il considère comme l'un des bons élèves de la classe.
1: C'est un camarade de longue date, donc M. Antonio Guterres, depuis ici, dans cette nation socialiste. Depuis ça, nous connaissons nos camarades très bien. Et tout le temps, il a pris de bons advices. D'ailleurs, comme journaliste, il est un premier du monde. Seulement, il décide pour avoir, vous demandez, pour avoir M. Tonne, pour quelques questions, accidents, etc. Et qu'il s'est fini, il fait un bon programme.
0: C'était pas Antonio Guterres, c'était le docteur Navin Ramgoulam. Écoutez à présent Antonio Guterres.
2: Mauritius is for us a fundamental partner. Mauritius is a country totally committed to multilateralism and to the UN. Mauritius is a small island developing states, and these are our most important priorities from the point of view of climate action and adaptation, and from the point of view of the reform of the international financial system for middle-income countries that are penalized by their vulnerability to be effectively supported. So we have a very close cooperation with Mauritius in these reforms. And then Mauritius also a fantastic example that I believe is a lesson for so many others.
0: On vous l'a dit, le docteur Navin Ramgoulam est à Nairobi pour participer à l'Africa Forward Summit 2026, l'ancien sommet France-Afrique. C'est un événement que le président kényan William Ruto et son homologue français Emmanuel Macron avaient annoncé lors de la 79e Assemblée Générale de l'ONU. Deux ans plus tard, ce seront plus de 30 chefs d'État et de gouvernement africains qui se réuniront à partir de ce lundi dans la capitale kényane. Navin Ramgoulam sera prioritairement concerné par la journée de demain qui sera marquée par des tables rondes. Pranav Biari, de ce que j'ai compris, des engagements concrets devront être pris afin de forger un nouveau partenariat franco-africain forgé sur l'égalité.
3: C'est en tout cas tout l'enjeu de ce sommet, passer des mots aux actes. Un partenariat pour l'innovation et la croissance, voilà ce que William Ruto et Emmanuel Macron avaient promis en 2024 en annonçant cet événement. Et l'ambition, des résultats concrets, financièrement viables et applicables. Sur le terrain, lors de la première journée, c'est le monde des affaires qui ouvre le bal. Plus de 1500 participants sont attendus à l'université de Nairobi. Dirigeants, investisseurs, PME et jeunes entrepreneurs africains comme français, pour jeter les bases d'une nouvelle co-industrialisation. Et mardi, ce seront les chefs d'État et de gouvernement qui prendront le relais au centre de convention Kenyatta, cette fois aux côtés de l'Union africaine, de l'Union européenne et des grandes institutions financières. Sept grands thèmes d'avenir ont été choisis pour un nouveau modèle de partenariat entre l'Hexagone et l'Afrique. Autant de grandes idées comme la transition énergétique, les services financiers, l'économie bleue et l'intelligence artificielle, dont Maurice pourrait bien tirer son épingle du jeu. Le monde bien les yeux tournés vers l'Afrique et cet élan ne s'arrête pas là. En juillet prochain, c'est le US-Africa Business Summit qui se tiendra et c'est Maurice qui l'accueillera.
0: La première journée du sommet Africa Forward sera consacrée aux thématiques de l'économie, de l'investissement et de la culture qui, on peut le dire, Géraldine Hannequin, vont se croiser dans un même lieu, la Main Library de l'Université de Nairobi.
4: Dès 8h30, le Business Forum ouvrira la séquence de ce sommet. L'idée est de réunir grands groupes, PME, mais aussi jeunes entrepreneurs autour d'une même question. Comment produire, financer et structurer la croissance du continent dans les années à venir? Dans les discussions, on retrouvera notamment les acteurs économiques mauriciens engagés sur les marchés africains, en particulier dans les services financiers et les investissements régionaux. Pour eux, Jean-François, l'enjeu est très concret. Il faut comprendre où se situe les futurs corridors de croissance entre l'Afrique et l'océan Indien. Mais cette journée ne se limite pas à l'économie. À 9h15, une séquence jeunesse réunira de jeunes talents africains autour de l'innovation, de l'intelligence artificielle et de l'emploi. De quoi mettre en avant une génération qui ne demande pas seulement à être entendue, mais désormais à peser dans les choix économiques. À 11h30, place sera faite aux industries culturelles et créatives, alors que l'après-midi élargira encore le champ avec le sport comme outil de développement et d'investissement. Le dernier temps de cette journée sera consacré aux restitutions de patrimoines culturels africains et la manière dont ces retours d'objets transforment les récits, mais aussi l'économie locale, des musées et des territoires. Géraldine Hannequin de Nairobi pour RM.
0: Et hier, en amont du sommet, c'est à la Strathmore University que la société civile a ouvert une première séquence de réflexion et de débat avec une idée en toile de fond, celle d'interroger la manière dont se fabrique aujourd'hui le récit démocratique en Afrique. Une initiative portée par la Fondation de l'innovation

0: pour la démocratie. Elle a réuni au pavillon de la création et l'innovation sociale des chercheurs, des artistes et des porteurs de projets issus d'une cinquantaine d'organisations pour confronter expériences et propositions. À sa tête, le professeur Achille Bembe qui défend l'idée que la société civile doit retrouver toute sa place au cœur des transformations politiques. Géraldine Anka l'a rencontré à Nairobi. Écoutez-le.
1: Tous les grands mouvements historiques qui ont conduit à des transformations de grande ampleur ont été portés par des acteurs de la société civile. L'apartheid en Afrique du Sud, par exemple, a été vaincu grâce à la mobilisation, non pas des États, non pas des marchés, bien entendu, mais des forces morales. Or, nous traversons une période au cours de laquelle on essaie de nous faire croire que la seule chose qui compte, c'est puissance militaire, le marché. C'est l'appât du gain, c'est l'accaparement des minerais critiques. La fondation que je dirige voudrait porter d'autres propositions qui tendent à montrer au fond, sans la force des communautés, rien n'est durable au fond.
0: C'était donc Achille Bembe, pour rappel, ce professeur et chercheur à l'université du Witwatersrand à Johannesburg, est une figure majeure de la pensée contemporaine. Ses travaux ont été récompensés à l'international, notamment par le prix Holberg, considéré comme l'une des plus hautes distinctions en sciences humaines, souvent rapprochée du prix Nobel dans ce domaine. En l'absence au pays du docteur Navin Ramgoolam, je vous rappelle que c'est Ariane Navar-Marie qui occupe depuis hier l'intérim au poste de Premier ministre. C'est une première dans l'histoire de Maurice. Avant la ministre de l'égalité des genres, d'autres pionnières avaient forcé les portes de nos institutions. On pense à Marie-Denise Marchand, première femme nommée au Conseil législatif en 1963, ou encore à Rada Pounoussami qui fut elle en 1975 la première femme à se faire élire députée, puis dans la foulée à occuper un poste de ministre. Il y a également eu Maya Onumanji, première speakerine de l'Assemblée nationale en 2014, et Amina Garib Fakim en 2015, première présidente de la République. Le rapport spécial du Public Accounts Committee sur le stockage des médicaments provoque des tensions au sein du comité parlementaire. Dans une correspondance adressée à la speakerine de l'Assemblée nationale, Shirin Omirodi-Zifra, 5 membres du PAC accusent le président du comité, Adrien Duval, d'avoir utilisé le rapport à des fins de récupération politique dans ses interventions publiques. Adrien Duval du PMSD rappelle pour sa part que le rapport a été adopté à l'unanimité et affirme qu'il est de son devoir d'insister sur l'urgence d'appliquer les recommandations. Il est au micro d'Anjali Siroton Fulchan.
2: En tant que président du PAC, les mots de voix assurent moi qu'il m'a une recommandation peut être appliquée au plus vite parce qu'il y concerne un problème important et urgent qui touche tout man mauricien. Trop souvent dans le passé, man rapport du PAC final dormi dans le tiroir. C'est pour cela qu'il en a le devoir de faire toute la communication qui bizarre autour du rapport pour assurer nous que le gouvernement comprend bien l'urgence et l'enjeu. Maintenant, le gouvernement lui-même fin promettre dans sa campagne électorale pour lui emmener man changement au standing orders pour lui capable permettre au rapport du PAC à être débattu au Parlement pour permettre à tout man mauricien comprend bien ce qu'il y a là-dedans. Faut aussi de constater que le gouvernement actuel n'a pas pu faire mieux que le gouvernement précédent et n'a pas phénomène aucun changement quand nous peut cause stockage ban médicaments. Et moi espérer donc qu'ils comprennent bien l'urgence et les enjeux et qu'ils appliquent au plus vite les recommandations du rapport du PAC.
0: C'était Adrien Duval, il était au micro d'Anjali Siraton. Il y avait du football hier, à Maurice d'abord au stade de Côte d'Or dans une ambiance survoltée. La Cure Waves a parachevé sa domination en s'adjugeant la MFA Cup. Après avoir partagé les points au terme du temps réglementaire un partout face à une équipe de la SPL 2000 combative, les protégés de Jérôme Thomas ont forcé le destin lors d'une séance de tirs au but interminable 10-9. Et puis en Angleterre, Première Ligue, Arsenal a fait un pas de géant vers le sacre. Dans la douleur, des Gunners se sont imposés 1-0 sur le terrain de West Ham. Il aura fallu attendre la 83e minute pour voir

0: Leandro Trossard délivrait les siens, qui semblaient à ce moment-là à court de solutions. Les hommes de Mikel Arteta ont frôlé le scénario catastrophe en toute fin de rencontre, mais le but égalisateur de Callum Wilson à la 96e minute a été invalidé par la VAR. Plus de détails à suivre dans le journal des sports de Rajiv Gunpat. 7 heures passées de 13 minutes. 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
2: Bonjour, merci d'être avec nous pour cette édition football sur le plan local. Sacre de Laker Waves qui remporte la MFA Cup aux dépens de la SPL 2000 hier à Côte d'Or. C'est au tir au but que la Cure a fait la différence, le score étant d'un but partout à la fin du temps réglementaire. Doublé championnat MFA Cup donc pour la Cure. Cette semaine-ci, à suivre les championnats d'Afrique d'haltérophilie, compétition qui a démarré hier en Égypte. 6 Mauriciens seront en action à partir de ce début de semaine. C'est une étape qualificative pour les Jeux du Commonwealth. Les championnats d'Afrique seniors d'athlétisme aussi au menu à partir de demain au Ghana. 14 athlètes représentent les couleurs mauriciennes. Les championnats d'Afrique de natation ont pris fin pendant le week-end. Maurice qui a décroché 7 médailles au total. Plusieurs records nationaux sont aussi tombés. Football en Angleterre, c'est peut-être la décision la plus importante que la VAR a eu à assister en Première Ligue. C'est d'ailleurs l'avis de certaines sections de la presse britannique. On parle de celle en fin de match entre West Ham et Arsenal hier. Les Gunners menées par 1-0 après une réalisation de Trossard à la 83e minute. Wilson a égalisé suite à un corner à la 95e. Mais il y avait visiblement une faute sur le gardien David Raya juste avant. L'arbitre aurait visionné la vidéo 17 fois et pris quelques minutes avant d'annoncer que le but est refusé. Ce qui a donné la victoire aux Gunners. C'est peut-être un tournant dans la course au titre avec Arsenal comptant 5 points d'avance sur Manchester City. Mais aussi de la relégation car West Ham est dans la zone rouge. Tottenham qui accueille Leeds United ce soir à 23h peut davantage distancer les Hammers en cas de victoire. À 2 journées de la fin, cette place se jouera entre les 2 clubs londoniens car tous les autres sont assurés de rester en Première Ligue. Dans les autres matchs d'hier, de partout entre Burnley et Aston Villa, même score entre Crystal Palace et Everton, match nul d'un partout entre Nottingham Forest et Newcastle United. Au classement, le top 5 reste inchangé alors que ça va chauffer dans la course à l'Europe. Bournemouth est revenu à 4 points d'Aston Villa et de Liverpool, Brighton n'est pas loin, Chelsea est en difficulté. En Espagne, le FC Barcelone est champion pour la 2e saison d'affilée après sa victoire de 2-0 dans le Classico contre le Real Madrid. 2 buts dans les 18 premières minutes, dont un de Marcus Rashford. Dans les autres matchs d'hier, un partout entre le Real Mallorca et Villarreal. Précieuse victoire de Valence, 1-0 chez l'Athletic Bilbao. 0 partout entre Oviedo, presque relégué, et Retafe. Ce soir, le Rayo Vallecano reçoit Gérone à 23h. La Ligue 1 en France face à des Brestois solidaires en défense. Le PSG remanié et dominateur est parvenu à trouver la faille en deuxième période grâce à un but de Désiré Doué. Score final 1-0. Les Parisiens sont quasiment titrés. Ils possèdent 6 points d'avance sur Lens et une différence de but largement favorable avant leur duel mercredi. Les résultats des matchs d'hier. Marseille 6e s'accroche à une place européenne en allant battre le Havre par 1-0. Un partout entre Angers et Strasbourg. Précieuse victoire d'Auxerre, 2-1 contre Nice dans la course au maintien. Metz a été battu 4-0 à domicile par Lorient. Monaco battu 1-0 toujours à domicile par Lille. Rennes s'est imposé 2-1 face au Paris FC. Victoire de Toulouse 2-1 contre Lyon, ce qui relance la course à la Ligue des Champions à 2 journées de la fin. La Serie A en Italie, l'AC Milan a été battu 3-2 à domicile par l'Atalanta. Comme est allé gagner 1-0 chez Vérone, actuellement 6e, l'équipe entraînée par Cesc Fabregas sera dans une compétition européenne la saison prochaine. L'AS Rome est allé battre Parme 3-2, Cremonese 3-0, 0 partout entre la Fiorentina et le Genoa. Vérone et Pise sont déjà relégués, l'autre place se jouera principalement entre Lecce et Cremonese. Ce soir, Naples accueille Bologne à partir de 22h45. Les résultats en Bundesliga en Allemagne, Hambourg a battu Fribourg par 3-2. Heidenheim est allé battre Cologne par 3-1. Même score pour l'Union Berlin chez Mayence. Grâce à sa victoire sur le fil contre le Panathinaikos 2-1 et au nul entre Olympiakos et Salonique, C'était hier, l'AEK Athènes s'est assurée de remporter le titre de champion de Grèce. C'est le 14e sacre national du club. Vainqueur sur la pelouse de Brøndby 2-0, Aarhus s'est assuré le titre de champion du Danemark, une première depuis 40 ans. Le Shakhtar Donetsk est champion en Ukraine. En Écosse, le Celtic n'est plus qu'à un point de Hearts, leader du championnat. Après sa victoire contre Rangers, 3-1, il reste 2 journées. Cyclisme avec le Français de 22 ans, Paul Magnier, qui s'est adjugé la 3e étape du Giro hier à l'issue d'un sprint massif serré qui s'est joué à la photo finish. C'est sa 2e victoire en 3 jours. C'est l'Uruguayen Guillermo Thomas Silva qui est en tête au général. En golf, le Norvégien Christopher Heitan, 28 ans, s'est imposé à Charlotte pour la première fois de sa carrière sur le circuit américain. C'est son premier titre de PGA. Autant pour cette page. Merci d'avoir été avec nous. Excellent lundi à toutes et à tous.

0: c'est Sabrina Carpenter qui fête aujourd'hui ses 27 ans. Belle, jolie, jeune. Avec Espresso, les nouvelles du temps, c'est maintenant.
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3: Et là, on doit voir la prévisionniste, Madame Yushrina Emamali. Bonjour.
4: Bonjour.
3: Oui, on espère que vous avez passé un bon week-end.
4: Oui, très bien.
3: Ah, ben c'est super, okay. Allez-y.
4: Ok. Bonjour à tous. Alors, pour moi, ce phénomène système majeur n'est que nous attendre les points influencés plutôt man nuage dans les alizés de l'anticyclone. Les effets nous vont atteindre man syllabie intermittente, surtout à l'est, au sud et le plateau central. Et qu'à soir, les temps pour plutôt bon. Du côté de la température, la maximale est entre 23 à 30 degrés et la minimale est entre 18 à 24 degrés. Du côté du vent, il peut souffler de l'est sud-est en moyenne de 25 km par heure avec une rafale qui va varier jusqu'à 50 km par heure. Du côté de la mer n'est pas praticable à cause de la houle depuis sud de l'eau de 2,50 m. Alors, une sortie en des horizons est déconseillée. Rodrigue, les temps sont toujours influencés à une manière d'influence.

0: Pour bien mettre la pluie de temps en temps, côté température, vous voyez entre 25 à 28 degrés, et pour la minimale, vous entre 21 à 24 degrés. Maintenant, ainsi aperçu pour la Galiga. Là, il n'y a aucun système majeur, les temps sont plutôt bons. À soir, ni pour indiquer la pluie pour le moment. La température maximale est en 30 degrés Celsius et la minimale est en 25 degrés Celsius. Ce vent peut souffler depuis l'est sud-est de 25 à 35 km/h. Sur la mer, il n'est pas praticable car il a mal la houle de 2,50 m. Ainsi, aperçu les temps pour la semaine à Maurice, les temps plutôt bons, mais pour ne pas attendre la pluie intermittente demain et que du côté de la mer, il n'est pas praticable en dehors. C'est tout de mon côté.
1: Merci beaucoup, bonne journée à vous.
2: Merci. À venir, on aura des communiqués et puis notre rubrique économique de Kamlesh Bakori qui titre sa rubrique aujourd'hui France-Afrique. On aura aussi le tout dernier Rolling Stones. Les papys ne sont pas morts. Ne vous en faites pas, au contraire, ils sont en pleine forme. Vous allez découvrir ça dans quelques instants.
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1: Un communiqué du Central Electricity Board qui avise les abonnés de Camp Marcelin et 4 Cocos dans le périmètre de NSLD, NHDC, Church Lane, Dassan Street, Avenue Azalea, High Street, BR Street et Camellia Avenue que la fourniture d'énergie sera interrompue de 8h45 à 11h, aujourd'hui lundi le 11 mai, en raison des travaux qui seront effectués sur le réseau électrique. Le CEB prie sa clientèle affectée de bien vouloir l'excuser pour tout inconvénient.
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5: Bonjour. Le 29e sommet France-Afrique s'ouvre aujourd'hui à Nairobi, au Kenya. Le thème est « Africa Forward, des partenariats entre l'Afrique et la France pour l'innovation et la croissance ». Le pays répond présent. Le Premier ministre Navin Ramgoolam dirige une forte délégation d'hommes d'affaires. La délégation inclut les représentants des opérateurs économiques majeurs du pays, dont la MCB, IBL, Ecclesia et Ciel. Au total, ce sont une trentaine de chefs d'État et du gouvernement et quelques 4000 délégués sont attendus pour ce sommet de 2 jours dans la capitale kényane. Cet événement, le premier à être organisé dans un pays anglophone, est d'une importance stratégique pour le continent et surtout l'Afrique de l'Est. Il montre l'intérêt croissant de la France pour la région, ce dans une période où les autres superpuissances et grandes économies semblent délaisser cette partie du monde pour se focaliser sur les défis en interne. En termes de financement, l'Afrique bénéficie déjà d'une activité financière totale de 13,7 milliards d'euros venant de l'Agence française de développement Proparco Expertise France. Ce montant devrait augmenter à l'issue du sommet, auquel viendront se greffer des partenariats entre pays, groupes régionaux et français pour faire avancer l'intérêt commun de la France et du continent.

0: Ça, c'est les Stones, chers amis. Le tout dernier single. Il y a un album qui sort très bientôt. Le titre, c'est In the Stars. Ils ont quoi, 85 ans
1: Ouais.
0: Jagger, Richards et les autres. Ouh là là, ils sont en tournée. Non, mais ils sont plus vivants que jamais. C'est incroyable, c'est impossible, c'est pas normal. Ils prennent quoi? Je comprends pas trop.
1: Ouais, moi non plus. Hein.
0: Ouais. Mais bon, ils sont là. On a notre jeu BYD dans un petit peu plus de 20 minutes. Vous pouvez vous inscrire, chers amis.
1: Exactement, 52, 53, 84, 84. Ou vous appelez Juanita sur le 402, 80, 80, BYD, votre prénom. Et tout ça sur les numéros mentionnés.
0: Voilà, et on a déjà trois qualifiés. Oran de Maïbo, Ingrid de Moka et Davige de Quatre-Bornes. On a besoin d'un dernier qualifié pour cette semaine. Il y a cinq questions à répondre. Et vous nous donnez un maximum de bonnes réponses. Et vous pouvez être le prochain finaliste, chers amis, pour repartir avec une BYD Dolphin. Surf. On a aussi notre
1: quiz du Ministry of Land and Transport pour repartir avec un goodie bag d'une valeur de 3000 roupies à 3500, ça dépend. Hein.
0: Ouais.
1: Et puis c'est à l'occasion de la semaine de sensibilisation et de la sécurité routière.
0: Allez.
1: Une question pour vous. La question. Alors écoutez bien. Donc que doit faire un piéton avant de traverser sur un passage piéton?
0: Ah mais ça, on apprend ça à l'école, ça. Hein,
1: ouais, j'ai l'impression.
0: Hein?
1: Donc, je répète la question. Ouais. Que doit faire un piéton avant de traverser sur un passage piéton?
0: Appelez-nous sur le 402 80 80 ou sinon sur le 52 53 84 84. Le titre de la tribune de Jacques Catherine aujourd'hui, c'est le budget artificiel. On écoute Jacques.
2: Bonjour à toutes et à tous. L'intelligence artificielle est fort utile. Tout le monde s'en sert aujourd'hui d'une manière ou d'une autre, surtout ceux qui prétendent ne pas s'en servir. Mais c'est un autre sujet. Je me suis

0: livré au cours de la semaine écoulée à un exercice fort intéressant. J'ai demandé à deux assistants d'IA générative polyvalents, Claude et ChatGPT, pour ne pas les nommer, de me dire quel budget ils présenteraient à la place du ministre des Finances d'un pays dans un contexte économique préoccupant. Je leur ai fait le topo. Croissance économique qui ralentit et qui ne devrait pas dépasser 2,8%, inflation en forte hausse, déficit commercial abyssal, dette publique qui frôle les 90% du produit intérieur brut, population déclinante alors que celle qui a plus de 60 ans augmente. Pour couronner le tout, la guerre au Moyen-Orient va aggraver les choses. Réponse en moins de 45 secondes. Montre en main. Je dois avouer que Claude est bien plus précis et convaincant que son concurrent. Voici donc les grandes lignes du discours du budget de ce ministre des Finances artificiel mais intelligent qui donne même un titre à son budget. Tenez-vous bien, dépensez moins, mais dépensez mieux et surtout dépensez différemment. Un budget, ça taxe. C'est d'ailleurs ce que redoutent le plus les contribuables chaque année. Le ministre Claude annonce une révision incontournable de la fiscalité des hauts revenus et des grandes entreprises parce que le régime de flat tax à 15% a montré ses limites redistributives. Il applique donc une taxe légèrement progressive sur les tranches supérieures, au-delà des revenus totalisant 3 millions de roupies par an, ainsi qu'une taxe sur les actifs financiers improductifs, c'est-à-dire les 525 milliards de roupies qui reposent au chaud en dépôt bancaire. Monsieur Claude ne va pas se faire des amis parce qu'il taxe aussi le secteur des services financiers. Parce que, dit-il, il résiste mieux aux soubresauts de la géopolitique mondiale et il doit par conséquent contribuer davantage. Et il exige des banques, dans la foulée, une contribution spéciale car leurs profits restent élevés. Et les taxes sur l'alcool et les cigarettes, le classique. Sans surprise, le ministre dit oui parce que c'est l'une des décisions les plus simples à administrer parce qu'elle génère des recettes prévisibles et stables. Et surtout, ce sont les plus socialement acceptables et facile politiquement. 80% des déposants mauriciens ont moins de 100 000 roupies en banque. C'est peu. Cette tranche de la population est la plus fragile, la plus vulnérable aux chocs. Si la classe moyenne décroche, toute l'économie ralentit. S'émeut ce brave Claude qui ne touche ni aux allocations, ni aux pensions de base, ni aux aides sociales qu'il indexe même sur l'inflation réelle. Pour s'attaquer à l'os dur des retraites, il crée, devinez, un fonds souverain intergénérationnel. C'est en quelque sorte l'équivalent national du compte d'épargne qu'un parent ouvre pour ses enfants, sauf que c'est le pays entier qui épargne pour ses citoyens de demain. L'État alimente le fonds régulièrement avec des ressources identifiées et le fonds investit ses ressources sur les marchés financiers mondiaux. L'idée centrale est qu'un capital investi sur 20 ou 30 ans génère des rendements considérables, surtout si on ne touche pas au capital initial. Cela existe ailleurs. Le modèle absolu est le Government Pension Fund Global de Norvège. Il existe aussi à Singapour, dont les deux fonds souverains peuvent servir de modèle à Maurice ou encore au Botswana, une référence pour l'Afrique. Claude est formel. L'État doit réduire son train de vie, mais pas les dépenses productives, c'est-à-dire l'investissement public dans les infrastructures énergétiques, le numérique, l'eau, les routes ou le port. Ce que Claude réduit ou restructure, ce sont les subventions généralisées sur le gaz ménager, le riz, la farine, etc. Mais il les remplace par des aides ciblées aux ménages à faible revenu. Parce qu'une subvention universelle profite davantage aux riches en valeur absolue, ce qui est économiquement absurde dans le contexte actuel. Et la fonction publique, c'est le sujet qui fâche. Il faut réduire le train de vie de l'État immédiatement, visiblement et courageusement. Claude n'y va pas avec le dos de la cuillère. La masse salariale publique représente une part très élevée des dépenses de l'État, qui est constituée, vous le savez, d'une multitude d'agences, d'autorités et de corps para-étatiques dont certains font doublon. Les privilèges et avantages accessoires des fonctionnaires coûte un bras, tandis que les entreprises publiques déficitaires maintenues sous perfusion depuis des années coûtent l'autre bras et une jambe. Alors Claude coupe dans le gras de la masse salariale du secteur public. Pas de licenciement, mais des gels de recrutement non prioritaires et révision des avantages accessoires des hauts fonctionnaires. Audit des entreprises publiques déficitaires. Certaines seront restructurées, d'autres partiellement privatisées avec des garde-fous. Voilà, vous venez de prendre connaissance de l'essentiel du discours du budget d'une intelligence artificielle qui s'offre le luxe de conclure, et je vous jure que c'est vrai, en affirmant qu'un budget crédible est un budget qui ne promet pas l'impossible. Le pire budget est celui qui distribue des cadeaux à crédit dans une économie qui n'a plus les moyens. Le meilleur budget est celui qui dit la vérité, partage l'effort équitablement et investit dans les secteurs qui construiront l'île Maurice de nos enfants. Il m'arrive, après un tel exercice, de me demander si certains organismes gouvernementaux ne pourraient pas se passer des services de conseillers qui, je n'en doute pas, consultent l'IA eux aussi. Ça fera faire des économies. Je vous souhaite le bonjour. Vous pouvez maintenant aller demander à votre tour à l'IA quelles sont les qualités d'un bon ministre des Finances.
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0: Un petit coucou à Anga, si elle nous écoute ce matin. Oui. Nous Tizil, vous êtes sur RM1. On doit avoir en ligne
1: Youven.
0: Youven
1: de Montroche.
0: Youven, bonjour. Bonjour Youven.
1: Allô. Youven.
2: Allô.
0: Bonjour.
1: Oui, quelle nouvelle.
0: Ça va.
2: Bonjour, ça va?
0: Ça va bien, merci. Vous avez passé un bon week-end, Youven?
2: Moi, t'en j'étais loin.
1: Ah non, nous l'avons menu près, là.
0: Mais Roche-Brune, l'aime, là. Hein, Roche-Brune, Moka,
2: l'aime. Pardon?
0: Moi, j'avoue, Roche-Brune, Moka, près, ça, l'aime, ça.
2: Oui, oui.

0: Oui.
1: Youven, passe un bon week-end.
0: Oui, t'as raison. J'ai bien compris la revenir.
1: Ouais. Nous avons
0: Allô?
1: une question pour vous. Si vous donnez une bonne réponse,
0: Oui.
1: OK, vous gagnez un cadeau. Donc, nous posons la question là.
2: Oui. Alors, que doit faire un piéton avant de traverser sur un passage piéton?
0: Je regarde bien du côté attentivement.
2: Bien
0: Les chemins roses, la famille rouge.
2: sûr.
1: Oui, bien bon,
2: C'est
1: mais
2: la bonne
1: normal, c'est la
2: réponse.
1: bonne réponse, bravo. Et Yuen qui repart ce matin avec.
2: Oui, avec un goodie bag d'une valeur de 3 à 3 500 roupies. Alors, on rappelle que c'est à l'occasion de la semaine de sensibilisation et de la sécurité routière. Et cette campagne vise à sensibiliser le public aux dangers de la route et à promouvoir des comportements plus responsables.
1: Merci, Yuven.
2: Merci, bonne journée.
1: Bravo.
0: Merci, au revoir.
2: Bye bye.
1: Bye bye. Venez à l'horoscope. On débute avec les béliers.
2: Oui, alors c'est le moment de laisser parler votre créativité.
1: Oui, les taureaux.
2: Écoutez votre corps, les taureaux, il vous envoie des messages.
1: Les gémeaux.
2: Petit coup de pression aujourd'hui, vous ne pouvez plus perdre de temps.
1: Oui, les cancers.
2: C'est une journée favorable aux loisirs. Lâchez un peu du lest et laissez de côté le travail.
1: D'accord, les lions.
2: Aucun défi ne vous fait peur, alors foncez.
1: Les vierges.
2: Lâchez prise, le contrôle n'est pas la solution à tous vos problèmes.
1: Oui, les balances.
2: Faites entrer dans votre vie que des personnes qui partagent votre état d'esprit.
1: Les scorpions.
2: Vos compétences permettent de vous faire briller et de proposer des idées originales.
1: Les sagittaires.
2: Il est temps de laisser la tendresse s'installer dans votre quotidien, les sagittaires. Elle peut se manifester de plusieurs façons.
1: Oui, les capricornes.
2: Un projet ou un voyage avec vos proches va se concrétiser sérieusement.
1: Les verseaux.
2: L'optimisme est au rendez-vous malgré une journée qui s'annonce plus fatigante que prévu.
1: Et enfin, les poissons.
2: Alors restez réactifs ce lundi. Les poissons, on risque d'avoir besoin de vous.
1: Il nous a quittés un 11 mai 1981. Ça fait jour pour jour 45 ans de cela que Bob Marley est parti, chers amis. On écoute Bad Card juste après la pub.
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Non, le tout dernier Nike à venir dans quelques instants. La question, quel oiseau s'envole sur la plus longue distance? Écoutez la réponse de Pranav Bihari.

Quel oiseau détient le record de la plus longue distance parcourue? C'est sans équivoque la sterne arctique qui s'impose comme la référence. Elle effectue la plus longue migration connue, pas moins de 70 000 km aller et retour. Selon Ouest France, cet oiseau quitte le soleil estival de l'Arctique pour cheminer vers l'autre bout du globe, vers l'Antarctique. Sachant qu'elle a une espérance de vie d'une trentaine d'années, une sterne atteint donc un total colossal de 2,4 millions de kilomètres parcourus dans sa vie. Le puffin fuligineux n'est pas très loin. Il se révèle capable de parcourir 65 000 kilomètres, nichant en Nouvelle-Zélande, en Australie et en Tasmanie, ainsi qu'au sud du Chili et sur les îles Malouines. Il passe l'été dans l'hémisphère nord. Son cousin à bec grêle effectue aussi de grandes distances pour sa migration. Ce puffin se reproduit aussi en Océanie et fin avril, il entreprend un voyage de 15 000 km vers le nord. Cela correspond à un voyage migratoire total de 43 000 km.

0: Bah, en ce moment, elle, c'est Naika, chers amis. Ça, c'est son tout dernier. Ça s'appelle Berly. Berly, notre jeu de Big BYD Win, c'est maintenant.
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2: On a Paul.
0: On a Paul en ligne. Paul, bonjour.
3: Allô, oui, bonjour Patrice, bonjour Sophie.
0: Ça va, Paul?
2: Ça va, vous allez bien?
3: Ok, boulot.
0: Comment déjà au boulot, Paul?
3: Oui, depuis 7 heures.
0: Faites quoi comme boulot?
3: Dans la boiserie. Mais sans porte et tout, ouais.
0: D'accord, ok, super. Vous faites ça depuis longtemps, Paul?
3: Oui, à peu près 40 ans, voyons.

0: Oh, moi, je n'ai pas encore né.
1: Ouais. Si, j'ai né.
0: Bah non, dans une autre vie, peut-être.
1: Oui. Bon, en tout cas, vous êtes prêts pour les 5 questions et 5 bonnes réponses?
2: On va essayer.
1: Allez, on va essayer. Attention, c'est parti.
0: C'est parti. La technologie Blade Batterie est développée par BYD. Vrai ou faux?
2: Oui.
0: Que signifie le D dans BYD? A, Drive, B, Dreams ou C, Dynamic? Que signifie le D dans BYD? Drive, Dreams ou Dynamic?
2: Dynamic.
0: Quel constructeur automobile a dépassé Tesla dans les ventes mondiales de véhicules électriques?
2: C'est Taïwan.
0: Quel pays accueillera les Jeux des îles de l'océan Indien 2027? A, Maurice, B, les Comores ou C, Madagascar?
2: Les Comores.
0: Pourquoi les batteries sont-elles devenues stratégiques dans l'industrie automobile moderne?
2: Non, c'est plus économique.
0: Ouais, mais c'est fini.
1: Alors, diagnostic.
0: Oui.
1: Réponse. Là, vous avez eu deux bonnes réponses.
0: Sur cinq.
1: La première. Aïe, dommage. Bien sûr que la technologie Blade Batterie est développée par BYD.
0: Oui.
1: C'est une bonne réponse. Le D dans BYD, c'est Dreams. Vous avez répondu Dynamic. Quel est le constructeur automobile qui a dépassé Tesla? Eh bien, c'est justement BYD. C'est les Comores qui vont accueillir les Jeux des îles. Et pour pourquoi les batteries sont-elles devenues stratégiques dans l'industrie automobile moderne? L'autonomie, la recharge, la sécurité, la transition électrique. Dommage, Paul.
0: Mais c'est pas grave, merci d'avoir participé quand même.
1: Mais c'est pas fini. Mais c'est pas fini. Et si demain jusqu'à vendredi, on a que deux bonnes réponses. On fera le tie-break avec vous, Paul.
0: Voilà.
2: Ok.
0: Merci.
1: Croisons les doigts, Paul.
2: Okay.
1: Voilà.
0: Passez une bonne journée. Okay.
1: Bonne journée, bye bye.
0: Merci.
1: On arrive à la fin de cette deuxième partie de la matinale. On vous laisse avec Mark Ronson et Bruno Mars et Uptown Funk à venir le journal. Et puis, dans l'interview de la matinale aujourd'hui, Sophie.
0: Oui, alors aujourd'hui, là, nous allons juste regarder d'une seconde.
1: Juste derrière pour ne pas dire de bêtises.
0: Alors aujourd'hui, Jean-François Lekning reçoit Michel Vieillesse de la Commission des droits de l'homme. Il sera question de la réinsertion des prisonniers.
1: Voilà, chers amis, on se retrouve après l'interview de la matinale. Uptown Funk, Mark Ronson et Bruno Mars.
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1: Belle matinée, bonne route, il est 8h. Journal avec Jean-François Lecning. Bonjour Jean-François.
2: Bonjour Sophie, bonjour à tous.
1: Et les titres.
2: Le Premier ministre, le docteur Navin Ramgoolam, est au Kenya depuis hier pour le coup d'envoi du sommet Africa Forward. Il a eu une brève rencontre avec le secrétaire général des Nations Unies, Antonio Guterres. En diplomatie et économie bleue, le Premier ministre mise sur ce nouveau partenariat franco-africain pour positionner Maurice sur l'échiquier de l'innovation. En marge du sommet, la société civile s'est réunie hier autour du professeur Achille Bempé pour repenser le récit démocratique africain, une séquence de réflexion profonde. Le rapport sur le stockage des médicaments fait des vagues à l'Assemblée nationale. Adrien Duval, président du Public Accounts Committee, est accusé par 5 de ses membres de récupération politique. Et puis, football Premier League, Arsenal fait un pas décisif vers le titre de champion d'Angleterre après sa victoire 1-0 face à West Ham. Le Premier ministre, le docteur Navin Ramgoolam, est arrivé à Nairobi hier soir. Il participera cette semaine au sommet Africa Forward, une plateforme stratégique visant à consolider les partenariats entre l'Afrique et la France. À son arrivée à l'aéroport Jomo Kenyatta, le chef du gouvernement a été accueilli par le ministre kényan de la Santé, Aden Duale. Le docteur Navin Ramgoolam a brièvement échangé avec le secrétaire général des Nations Unies, Antonio Guterres, lui aussi présent au Kenya. Le diplomate portugais en a profité pour saluer l'île Maurice, qu'il considère un peu comme l'un des bons élèves de la classe. Écoutez Antonio Guterres.
3: Mauritius is for us a fundamental partner. Mauritius is a country totally committed to multilateralism and to the UN. Mauritius is a small island, developing states, and these are our most important priority from the point of view of climate action and adaptation, and from the point of view of the reform of the international financial system. For middle-income countries that are penalized by their vulnerability to be effectively supported. So we have a very close cooperation with Mauritius in these reforms. And then Mauritius is also a fantastic example of democracy and good governance that I believe is a lesson for so many others.
2: On s'excuse pour la mauvaise qualité du son. C'était Antonio Guterres, le secrétaire général des Nations Unies. On vous l'a dit, le docteur Navin Ramgoolam est à Nairobi pour participer à l'Africa Forward Summit 2026, l'ancien sommet France-Afrique. C'est un événement que le président kényan William Ruto et son homologue français Emmanuel Macron avaient annoncé lors de la 79e Assemblée Générale de l'ONU. 2 ans plus tard, ce sont donc plus de 30 chefs d'État et de gouvernement africains qui se réunissent à partir de ce lundi dans la capitale kényane. Navin Ramgoolam sera prioritairement concerné par la journée de demain qui sera marquée par une succession de tables rondes. Pranav Biari, de ce que j'ai compris, des engagements concrets devront être pris afin de forger un nouveau partenariat franco-africain basé sur l'égalité.
4: C'est en tout cas tout l'enjeu de ce sommet, passer des mots aux actes. Un partenariat pour l'innovation et la croissance, voilà ce que William Ruto et Emmanuel Macron avaient promis en 2024 en annonçant cet événement. Et l'ambition, des résultats concrets, financièrement viables et applicables. Sur le terrain, lors de la première journée, c'est le monde des affaires qui ouvre le bal. Plus de 1500 participants sont attendus à l'université de Nairobi. Dirigeants, investisseurs, PME et jeunes entrepreneurs africains comme français pour jeter les bases d'une nouvelle co-industrialisation. Et mardi, ce seront les chefs d'État et de gouvernement qui prendront le relais au centre de convention Kenyatta, cette fois aux côtés de l'Union africaine, de l'Union européenne et des grandes institutions financières. 7 grands thèmes d'avenir ont été choisis pour un nouveau modèle de partenariat entre l'Hexagone et l'Afrique. Autant de grandes idées comme la transition énergétique, les services financiers, l'économie bleue et l'intelligence artificielle dont Maurice pourrait bien tirer son épingle du jeu. Le monde a bien bien les yeux tournés vers l'Afrique et cet élan ne s'arrête pas là. En juillet prochain, c'est le US Africa Business Summit qui se tiendra et c'est Maurice qui l'accueillera.
2: Cette première journée du sommet Africa Forward sera consacrée aux thématiques de l'économie, de l'investissement, de la culture, de la jeunesse et même du sport. On peut le dire, des thématiques qui, Géraldine Enka, vont se croiser dans un même lieu, la Main Library de l'Université de Nairobi.
5: Dès 8h30, le Business Forum ouvrira la séquence de ce sommet. L'idée est de réunir grands groupes, PME, mais aussi jeunes entrepreneurs autour d'une même question. Comment produire, financer et structurer la croissance du continent dans les années à venir? Dans les discussions, on retrouvera notamment les acteurs économiques mauriciens engagés sur les marchés africains, en particulier dans les services financiers et les investissements régionaux. Pour eux, Jean-François, l'enjeu est très concret. Il faut comprendre où se situe les futurs corridors de croissance entre l'Afrique et l'océan Indien. Mais cette journée ne se limite pas à l'économie. À 9h15, une séquence jeunesse réunira de jeunes talents africains autour de l'innovation, de l'intelligence artificielle et de l'emploi. De quoi mettre en avant une génération qui ne demande pas seulement à être entendue, mais désormais à peser dans les choix économiques. À 11h30, place sera faite aux industries culturelles et créatives, alors que l'après-midi élargira encore le champ avec le sport comme outil de développement et d'investissement. Le dernier temps de cette journée sera consacré aux restitutions de patrimoines culturels africains et la manière dont ces retours d'objets transforment les récits, mais aussi l'économie locale, les musées et des territoires. Géraldine Enka de Nairobi pour RM.
2: Hier, en amont du sommet, c'est à la Strathmore University que la société civile a ouvert une première séquence de réflexion et de débat avec une idée en toile de fond, celle d'interroger la manière dont se fabrique aujourd'hui le récit démocratique en Afrique. Une initiative portée par la Fondation de l'Innovation pour la Démocratie. Elle a réuni des chercheurs, des artistes et des porteurs de projets issus d'une cinquantaine d'organisations pour confronter expériences et propositions. À sa tête, le professeur Achille Bempe qui défend l'idée que la société civile doit retrouver toute sa place au cœur des transformations politiques. Géraldine Enka l'a rencontré à Nairobi. Écoutez.
6: Tous les grands mouvements historiques qui ont conduit à des transformations de grande ampleur ont été portés par des acteurs de la société civile. L'apartheid en Afrique du Sud, par exemple, a été vaincu grâce à la mobilisation, non pas des États, non pas des marchés, bien entendu, mais des forces morales. Or, nous traversons une période au cours de laquelle on essaie de nous faire croire que la seule chose qui compte, c'est puissance militaire, le marché. C'est l'appât du gain, c'est l'accaparement des minerais critiques. La fondation que je dirige voudrait porter d'autres propositions qui tendent à montrer au fond, sans la force des communautés, rien n'est durable au fond.
2: C'était donc Achille Bempe, pour rappel, ce professeur et chercheur à l'université du Witwatersrand à Johannesburg.

0: est une figure majeure de la pensée contemporaine. Ses travaux ont été récompensés à l'international, notamment par le prix Holberg, considéré comme l'une des plus hautes distinctions en sens social, souvent rapproché d'ailleurs du prix Nobel dans ce domaine. En l'absence au pays du docteur Navin Ramgoolam, je vous rappelle que c'est Ariane Navar-Marie qui occupe depuis hier soir l'intérim au poste de Premier ministre. C'est une première dans l'histoire de Maurice. Avant la ministre de l'égalité des genres, d'autres pionnières avaient forcé les portes de nos institutions. On pense notamment à Marie-Denise Marchand, première femme nommée au Conseil législatif en 1963, ou encore à Rada Pounoussami, qui fut elle en 1975, la première femme à se faire élire députée, puis dans la foulée a occupé un poste de ministre. Il y a également eu Maya Noumandji, première femme speakerine de l'Assemblée nationale en 2014. Et enfin Amina Garib Fakim en 2015, première présidente de la République. Le rapport spécial du Public Accounts Committee sur le stockage des médicaments provoque des tensions au sein du comité parlementaire. Dans une correspondance adressée à la speakerine de l'Assemblée nationale, Shirin Oumirodi Zifra, cinq membres du PAC accusent le président du comité, Adrien Duval, d'avoir utilisé le rapport à des fins de récupération politique dans ses interventions publiques. Adrien Duval rappelle pour sa part que le rapport a été adopté à l'unanimité et affirme qu'il est de son devoir d'insister sur l'urgence d'appliquer les recommandations. Il est au micro d'Anjali Sirotan-Fujan.
1: En tant que président du PAC, les mots de voix, assure-moi, qui m'a une recommandation peut être appliquée au plus vite parce qu'il y concerne un problème important et urgent qui touche tout man mauricien. Trop souvent dans le passé, man rapport du PAC final dormi dans le tiroir. C'est pour cela qu'il en a le devoir de faire toute la communication qui bizarre autour du rapport pour assurer nous que le gouvernement comprend bien l'urgence et l'enjeu. Maintenant, le gouvernement lui-même fait une promesse dans sa campagne électorale pour lui emmener un changement au standing orders pour lui capable permettre au rapport du PAC à être débattu au Parlement pour permettre à tout le Mauricien comprend bien ce qu'il y a là-dedans. Faut aussi de constater que le gouvernement actuel n'a pas pu faire mieux que le gouvernement précédent et n'a pas phénomène aucun changement quand nous peut cause stockage ban médicaments. Et moi, espérer donc qu'ils comprennent bien l'urgence et les enjeux et qu'ils appliquent au plus vite les recommandations du rapport du PAC.
0: Il y avait du football hier à Maurice d'abord au stade de Côte d'Or dans une ambiance survoltée. La Cure Waves a parachevé sa domination sur le football local en s'adjugeant la MFA Cup. Après avoir fait match nul au terme du temps réglementaire un partout face à une équipe de l'ASPL 2000 combative, les protégés de Jérôme Thomas ont forcé le destin lors d'une séance de tirs au but interminable. Le score 10-9. Et puis en Angleterre, première Ligue. Arsenal a fait un pas de géant vers le sacre hier soir. Dans la douleur, les Gunners se sont imposés 1-0 sur le terrain de West Ham. Il aura fallu attendre la 83e minute pour voir Leonardo Trossard délivrer les siens qui semblaient à ce moment-là à court de solutions. Les hommes de Mikel Arteta ont frôlé le scénario catastrophe en toute fin de match, mais le but égalisateur de Callum Wilson à la 96e minute a été invalidé par la VAR pour une charge sur Raya. Grâce à ce succès, Arsenal prend provisoirement 5 points d'avance sur Manchester City, qui compte toutefois un match en main. À 2 journées du terme de la saison, le rêve d'un titre attendu depuis 2004 devient de plus en plus concret pour Arsenal. Voilà qui nous emmène à la fin de ce journal RM1. 8 heures passées de 12 minutes. Mes remerciements à Tavni qui m'a accompagné à la réalisation depuis ce matin, mais également à Aperna qui a assuré la partie technique. Je vous retrouve dans un instant pour l'interview de la matinale. Mon invité ce matin est Michel Vieillès de la National Preventive Mechanism Division. Il sera question de réinsertion.

0: RM1, 8h17, Jean-François Lecning au micro. Redonner une dignité aux anciens prisonniers qui ont payé leurs dettes envers la société, c'est le pari délicat de la récente réforme du certificat de moralité. Mais derrière les textes de loi, il y a des visages, des parcours brisés et une question de société majeure. La prison mauricienne est-elle une impasse ou peut-elle redevenir un tremplin ? Pour en parler ce matin, je reçois un homme qui connaît l'envers du décor, des cellules de Beaubassin au couloir de la Commission des droits de l'homme. Ancien pilier de l'ONG Kinouété, il est aujourd'hui une figure centrale de la National Preventive Mechanism Division. Il s'agit de Michel Vieillesse. Michel, bonjour.
1: Bonjour.

0: Pour commencer cet entretien, essayons d'abord de comprendre la réforme du certificat de moralité. Concrètement, qu'est-ce qui change pour un ancien détenu qui demande son certificat aujourd'hui?
1: Alors, ce qui change, d'abord, c'est la possibilité, une plus grande possibilité de se réintégrer, de retourner dans la société, puisque c'est éventuellement ça le but de cette sentence, de se corriger et retourner dans la société. Donc, il perd sa liberté pour pouvoir se réhabiliter. Alors, auparavant, c'est très difficile, ce papier, ce certificat de moralité, c'est le passeport pour retrouver du travail. Donc, éventuellement, retrouver la possibilité de ramener de la nourriture à la maison, de subvenir aux besoins de sa famille. Donc, ce passeport pose problème pour beaucoup d'ex-détenus, sachant que les ex-détenus, c'est la population active qui vont et viennent dans la prison et qui ont besoin donc de retourner dans la société. Cette mesure facilite maintenant, abaisse le seuil pour le retour, que ce soit les amendes, que ce soit la prison. Donc, il est plus facile, c'est automatique. Au lieu de passer par le COPM, le Commissioner on Privileges of Mercy, maintenant, c'est automatique pour certains cas, pour certaines amendes, de pouvoir retourner automatiquement d'avoir, donc de ne plus avoir plutôt cette mention sur son certificat de moralité qui permet d'avoir un travail plus facilement.
0: Oui, une mention sur son certificat de moralité qui faisait jusqu'ici vraiment tâche pendant tout le reste de la vie et qui rendait difficile, comme vous l'avez si bien dit, la réinsertion. Mais je suppose, Michel, que toutes les infractions ne bénéficient pas de cette forme d'effacement. Il y a quand même des infractions, qui vont rester sur le certificat de moralité.
1: Tout à fait. Les petites infractions, les amendes jusqu'à 50 000 roupies, passer un délai après avoir fait cette sentence. Donc ça, ce sont ceux qui maintenant sont éligibles à pouvoir être ne plus apparaître sur le CSK de moralité, ou même aussi certaines sentences d'emprisonnement aussi. Donc maintenant, après un certain moment, après 10 ans, peuvent être effacées de ce CSK de moralité. Et pour les détenus, c'est au moins une porte de sortie, puisque au lieu de retourner dans la société, et le seul domaine où ils trouvent du travail, c'est dans le domaine de la drogue, dans le trafic de drogue. Donc, pour tous les autres, les ressources humaines demandent d'abord et avant tout ce certificat. Et cela, c'est ce qui bloque. Et comme ils disent eux-mêmes, monsieur, nous ne faisons une sentence, mais nous condamner à vie.
0: Oui, condamné à vie parce que, comme on l'a dit,
1: Par ce papier.
0: ce papier nous ferme des portes, au fait,
1: Oui.
0: fermé des portes jusqu'ici. Mais je le reprécise parce que je sais que beaucoup de gens se posent la question. Toutes les infractions ne bénéficieront pas de cet effacement. Il y a quand même de gros délits qui vont figurer sur le certificat de moralité, quoi qu'il advienne. Michel Vieillesse, après des décennies de plaidoyer, avez-vous le sentiment qu'on vit enfin un tournant historique? Est-ce que c'est un game changer pour la réinsertion?
1: C'est une première étape. Et il est important, cette étape, puisque c'est symbolique, puisque ça permet d'autres portes à s'ouvrir. Puisque ce changement dans la loi permet de mieux préparer le détenu pour son retour. Et après aussi, il faut un partenariat après.
0: Alors justement, vous avez dit que c'est une première étape.
1: Oui.
0: Quelles doivent être les prochaines étapes?
1: Alors, cela permet maintenant de renforcer la formation professionnelle dans les prisons. Il y a aussi l'accompagnement, cette préparation. Quand on dit en cours, par exemple, on présente ses excuses à la société pour ce qu'on a commis, or, il faut qu'on réfléchisse à cette phrase en prison. Et les ONG font bien ce travail à cette prise. On se rend compte qu'on a mal fait, qu'on s'est mal comporté. Donc, cette préparation pour retourner dans la société. Et l'autre étape serait le partenariat avec le secteur public et le secteur privé pour leur donner leur chance, leur deuxième chance, comme on appelle souvent les ONG, leur deuxième chance de se réformer, de retourner, d'être aussi un citoyen productif de la société comme les autres. Donc ça, c'est l'autre part. Donc entre les deux, c'est cette serrure, cette porte maintenant qui s'ouvre pour qu'à l'intérieur, il y ait plus de raisons de se préparer et qu'à l'extérieur, il y ait plus de raisons maintenant d'accompagner, puisqu'on gagnerait, tout le monde gagnerait au niveau de la société, moins de criminalité, plus de sécurité dans la société.
0: Et il y a aussi un besoin, je suppose, de renforcer l'accompagnement psychologique des détenus. Alors les ONG, comme Kinouété, dont vous avez fait partie, ont fait leur travail, font leur travail, mais ils ne sont pas là au quotidien. Il y a un besoin peut-être de l'intérieur de venir proposer des accompagnements psychologiques plus soutenus, des formations. Je sais que par exemple dans les prisons, on dit qu'on trouve toujours de brillants pâtissiers, de brillants boulangers, mais venir, des menuisiers aussi d'ailleurs, venir renforcer cette palette de possibilités de formation.
1: Absolument, il faut leur redonner confiance dans ce qu'ils font. Vous venez de dire qu'il y a des pâtissiers, qu'il y a des artisans, mais leur redonner confiance que c'est ce qui peut leur permettre d'avancer, mais c'est ce qui représente leur force. Ils ont des forces alors qu'on a tendance à tout abandonner, à se décourager, et que cet accompagnement psychologique des détenus, et même en passant des officiers de
0: Prison.
1: prison d'ailleurs, qui est important.
0: Par rapport au certificat de moralité, donc une nouvelle loi vient de passer, je pense que nos éditeurs l'ont compris depuis un moment, mais vous comprenez, Michel Vieillesse, que des voix s'élèvent contre. Certains employeurs, par exemple, pensent qu'ils sont en droit de connaître le passé de ceux qu'ils envisagent de recruter. Comment rassurer un employeur qui craint que cet amendement puissent masquer des informations qu'ils considèrent, eux, cruciales sur le passé d'un détenu.
1: Alors en 2017, il y a eu déjà un changement pour dire que le délit commis par l'ex-détenu ne doit pas être associé au travail qu'on va lui offrir. C'est-à-dire s'il a un problème, par exemple, de pédophilie, on lui offre un emploi d'électricien, il n'a rien à voir. Qu'il soit capable de savoir ce que le détenu a fait dans le passé, c'est quelque chose, mais tenir en priorité, puisque quand j'étais avec Kinouété, j'avais souvent des témoignages que c'est ce document qui passait avant la formation, avant les certificats académiques, les qualifications. Or, c'est le contraire. C'est d'abord et avant tout la capacité à cette personne. Et nous faisions des recommandations aux détenus, puisqu'il avait 3 mois pour se prouver, donc de profiter durant ces 3 mois de prouver qu'il pouvait être un bon travailleur, un bon employé, et après avoir établi cette confiance avec l'employeur, pouvoir dire oui, que j'ai été dans le passé, j'ai commis des erreurs, mais vous avez vu, je me suis donné à fond dans mon travail, donc c'est la meilleure preuve qu'il est de bonne foi.
0: Mais il y a aussi un autre scénario possible, c'est que l'employeur découvre sur le tard, un mois ou 2 mois après, un profil qui n'est pas favorable à son entreprise. Est-ce que vous pouvez comprendre ce message de certains entrepreneurs?
1: Tout à fait, mais on ne pourra pas le juger dans ce qu'il a fait. On le jugera s'il commet encore une erreur. Donc, il est important, même si on le sait, on connaît le passé de la personne qui n'a pas fait d'erreur dans le passé, mais au moins de tenir compte, au contraire, de l'accompagner pour lui mettre devant ses responsabilités, pour dire, tu as la chance qu'il faut la saisir maintenant.
0: Quel message, justement, puisque vous êtes sur notre plateau, lancez-vous aux chefs d'entreprise qui nous écoutent ce matin par rapport à tout ce qu'on vient de dire?
1: Alors d'abord, je leur ai dit que il n'y a rien qui peut empêcher quelqu'un de commettre une erreur. Donc, même si on a déjà commis, si on veut, et maintenant on est en train de chercher du personnel, des migrants, des travailleurs migrants, il y a beaucoup, beaucoup de détenus, d'ex-détenus qui ont des talents extraordinaires, dont leur passé, en fait, c'est souvent leur passé qui les a emmenés dans de telles ou telles situations. Ils ont été obligés, quelque part, de couper, cut around corners, comme on dit. Alors, leur donner leur chance, c'est important pour l'île Maurice, pour la société, puisque c'est ce qui va permettre, au contraire, d'abaisser, de diminuer la criminalité. Or, cette question de sécurité à travers le pays, les assurances, les vols, c'est aussi quelque chose à penser. Les employeurs y réfléchissent souvent, les questions d'assurance pour les vols. Or, il est possible, en faisant confiance, c'est donnant-donnant. C'est cette confiance qui va leur permettre de mieux se conduire. C'est précisément en ne leur donnant pas cette deuxième chance qu'il y a plus de risques que de délits soient commis dans la société.
0: Est-ce qu'il y a des secteurs d'activité qui, à Maurice en tout cas, sont plus ouverts que d'autres à l'embauche d'anciens prisonniers?
1: Tout à fait. Les métiers, les artisans dans les métiers manuels, ils sont beaucoup, souvent ceux qui sont en prison n'ont pas eu le parcours académique très favorable. Donc, ils sont souvent mieux avec les mains. Donc, à fabriquer, à construire, à créer, ils sont des créatifs aussi. Donc, dans ce domaine, il y a beaucoup de possibilités avec les ex-détenus.
0: Est-ce que le regard de la société mauricienne sur les anciens détenus, au-delà de ce qui vient de se passer, hein, au-delà de la loi qui a été amendée, etc., au-delà du fait qu'on sait que les employeurs sont réticents à embaucher d'anciens détenus, mais de manière générale par rapport à la société civile, est-ce que le regard des Mauriciens sur les anciens détenus commence à évoluer, ou alors est-ce que le stigmate reste plus fort?
1: Je dois dire que, en tout cas, ce qui se passe maintenant, le regard et cette stigmatisation est encore très forte, malheureusement. Et c'est ce qui fait que les prisons débordent aussi, puisque cette stigmatisation fait qu'ils n'ont aucune possibilité, donc, et donc font le va-et-vient à la prison. Et
0: Stigmatisation, exclusion, exclusion, nouvelle offense, reprison. C'est un peu ça.
1: reprison. Le taux de récidivisme, nous sommes arrivés maintenant à 73,4%. L'année dernière, on était à 70%. Je parle de 24 et 25, c'est-à-dire 2025, on était à 73,4%, presque trois quarts. Donc, de chaque quatre détenus, trois retourneront en prison.
0: C'est fou quand même, hein. 73% de récidive,
1: Exact.
0: trois prisonniers sur quatre retournent en prison.
1: Oui.
0: Et je m'excuse peut-être de faire doublon, de redire la même chose, mais je crois que c'est important de préciser que s'il y a justement récidive, c'est parce que en termes de réinsertion, il y avait un vrai blocage dû au certificat de moralité qui ne permettait pas à d'anciens détenus de pouvoir réintégrer la société. Et forcément, ces détenus n'avaient d'autre choix que de récidiver, ou même parfois de tomber dans des business plus lugubres comme le business de la drogue.
1: Si, et ça, ils trouvent des employeurs à l'intérieur des prisons, de comble. Donc, cette récidive les met en contact avec précisément le mauvais côté de la société, malheureusement.
0: Parce que rentrer en prison, alors c'est simple, hein, on peut aller voler des litchis ou des mangues, être condamné pour ça. Mais le problème, c'est qu'arrivé en prison, on va faire de mauvaises rencontres et au lieu de justement sortir de cette prison avec la possibilité d'une réinsertion, ben on va peut-être devenir un trafiquant de drogue, un proxénète ou des choses un peu comme ça. C'est
1: Oui,
0: tout le
1: oui.
0: drame, toute la problématique du système carcéral
1: C'est le
0: à
1: drame.
0: Maurice.
1: Et c'est pour cela que la Commission a recommandé fortement un Criminal Justice Committee pour réfléchir à la criminalité en général. Qu'est-ce qui se passe? Est-ce que les sanctions, est-ce que les sentences qu'on donne, est-ce que ça permet vraiment à cette personne de se réhabiliter et retourner dans la société un meilleur citoyen? C'est extrêmement important de réfléchir. Donc, la police, le DPP, les juges, la prison s'assoient et réfléchissent à la criminalité.
0: Vous avez longtemps dirigé, Michel, l'ONG Kinouété. En quoi votre expérience de travailleur social sur le terrain influence-t-elle aujourd'hui votre regard au sein d'une institution comme la Commission des droits de l'homme?
1: à plusieurs niveaux. D'abord, établir la confiance avec les détenus d'une part et les officiers de prison, puisque nous ne sommes pas en confrontation. Nous ne sommes pas à pointer du doigt le travail. On n'est pas à faire un performance appraisal des officiers de prison. Pas du tout. C'est de comprendre, notre but, c'est de comprendre le système et travailler ensemble à comment améliorer ce système. Et pour cela, il faut la confiance d'une part des détenus qui puissent parler. Et ça, mon expérience de terrain était extrêmement de comprendre les réalités, de comprendre ce qu'ils aspirent parfois, et les officiers de prison aussi, leurs difficultés à pouvoir faire ce travail de réhabilitation. On leur confie les moins bons de la société. Eux, mais est-ce qu'ils ont les moyens de le faire? Est-ce qu'ils ont la formation pour le faire? Donc,
0: Tout à
1: c'est
0: fait.
1: important.
0: Il y a encore quelques années, ça c'est un aspect qu'il faut en parler avant la fin de cet entretien, Il y a encore quelques années, l'âge de la population carcérale était 35 ans, on va dire. Il est passé aujourd'hui à 25 ans.

0: Et apparemment, ça risque de continuer de baisser. Comment expliquer ça, Michel Villès?
1: Alors, et c'est comment expliquer ce qui se passe et en même temps les conséquences? Comment expliquer ce qui se passe? Déjà, là, les jeunes qui arrivent sont plus déboussolés, non, sont moins équipés, sont
0: Moins de repères.
1: moins de repères. Donc, c'est ce qui fait qu'ils peuvent s'associer dans des projets qui sont malheureusement pas licites, qui sont illicites. Donc, les jeunes qui sortent des écoles, qui sont grandis à 18 ans, de plus en plus, font face à ce problème. Donc, pas de repères.
0: Et en plus de ça, 18 ans, 20 ans, 22 ans, ça veut donc dire moins de maturité, plus de fougue, des risques de rébellion plus importants et des gardes-chaumes qui sont plus tendus. Donc c'est un cercle vicieux.
1: Absolument, c'est ce qui se passe en ce moment dans les prisons. C'est cette génération, et eux-mêmes s'appellent génération 2.0. Et même les anciens détenus ont des difficultés à s'adapter, puisque auparavant, c'était quand même, on se respecte, il y avait ce respect. Or, maintenant, il n'y a pas déjà, on n'a pas appris à se respecter soi-même. Cette discipline personnelle, il n'y a pas. Donc, ce qui fait que dans la prison, c'est souvent les conflits, c'est régulier, ça peut déborder en violence. Hommes ou femmes aussi d'ailleurs. Et c'est plus difficile pour le travail des officiers de prison. C'est beaucoup plus difficile. Et je dirais aussi les conséquences, puisque quand ils rentrent en prison à cet âge, souvent les conjoints qu'ils laissent, les enfants qu'ils laissent derrière, sont encore en bas âge. Et ces enfants maintenant, l'autre génération qui arrive, est encore plus démunie. Il n'y a pas d'autorité, il n'y a personne pour assurer. Donc eux, leur développement affectif, leur développement de l'enfant, alors qu'auparavant, à 36 ans, en l'espace de 10 ans, ça, hein, la moyenne 36, c'est la couche, c'est la tranche qui est plus nombreuse à la prison, 36 ans et au-dessus. Maintenant, c'est 25 à 30 ans, 26 ans, max, c'est en général, et nous voyons encore plus des jeunes qui arrivent 22, 21 ans maintenant à
0: C'est
1: la
0: ce qu'on
1: prison.
0: appelle un tableau sombre, mais heureusement qu'il y a des gens comme vous, des ONG qui s'occupent de ça. En tout cas, Michel Villegas, merci d'avoir été des nôtres ce matin. Nous sommes arrivés au terme de cette interview de la matinale. Je vous laisse en compagnie de Patrice qui va sans doute vous poser une question intéressante.
2: Michel dit, est-ce qu'on se connaît? On était à la même école.
0: Là, il va parler de John Kennedy College.
2: On n'aura pas le temps de parler de cette université. Mais il y a le choix d'une chanson de Sting et du groupe Police Roxanne que Michel a choisi d'écouter avant de partir.
1: Avec plaisir.
2: Pourquoi ce choix? C'était la musique de l'époque
1: Mais le texte, c'est Roxane étant une prostituée,
2: Oui.
1: donc le chanteur, il l'aime au-dessus, par-delà de tout, malgré tout, il aime Roxane. C'est l'amour qui ne regarde pas l'apparence, n'est pas stigmatisé. Donc, il est au contraire, il chante avec toutes ses difficultés, je t'aime tel que tu es.
2: Michel Villès, merci beaucoup. On écoute Roxane sur RMA.

0: Roxanne, signé Sting et le groupe Police, bien sûr. À venir, regard sur l'histoire. Dans Regard sur l'histoire aujourd'hui, Reza Duli Mahmoud nous raconte l'histoire de Radha Mohan Gajadhar.
1: Chers auditeurs, bonjour. Je vous parle aujourd'hui d'une personnalité du XXe siècle. Homme d'affaires de premier plan sur l'île, il est un ancien deputy speaker de l'Assemblée législative. Connu également pour son engagement dans les courses hippiques, je vous parle ce matin de ce Radha Mohan Gajadhar. Il naît en 1909. Après des études secondaires au Collège Royal de Curepipe, il poursuit des études de droit au Collège Saint-François-Xavier à Calcutta en Inde. De retour au pays, il est élu conseiller municipal à Port-Louis en 1943. Radha Mohan Gajadhar sera ensuite adjoint au maire. En 1963, il est président du conseil municipal de Curepipe. La même année, Gajadhar est député travailliste à l'Assemblée législative et il est réélu comme membre du Parlement en 1967. Radha Mohan Gajadhar inspire le respect au Parlement et dans le pays en général en tant que deputy speaker de l'Assemblée législative entre 1967 et 1976. Faisant preuve d'une connaissance approfondie de la procédure parlementaire, il seconde avec brio le speaker Sir Harilal Vagji. Avec ces deux hommes à la barre, la Chambre est reconnue comme l'une des institutions les plus dignes et les plus respectées du pays. Radha Mohan Gajadhar prône un parlement démocratique où le législatif est indépendant de l'exécutif. Il est toutefois battu aux élections générales de 1976. À l'époque, la famille Gajadhar est connue pour son attachement aux traditions hindoues de la famille élargie. Elle constitue d'autre part une force et un atout sur le plan des affaires. La caractéristique de Gajadhar, qui est aussi celle de sa famille élargie à l'époque, est d'œuvrer dans l'ombre en matière d'influence commerciale et en politique locale. Radha Mohan Gajadhar est avec ses frères Akbar et Ganesh le fondateur des sociétés Wheel qui comprennent des hôtels, des installations et deux importantes usines sucrières. D'autre part, en tant que passionné des chevaux, Gajadhar est profondément impliqué dans la célèbre écurie Gajadhar, fondée en 1904. La Sir Radha Mohan Gajadhar Cup est un événement de course hippique organisé en son honneur. Radha Mohan Gajadhar décède en 1988 à l'âge de 79 ans.

0: C'est Gay Paradise à venir, la revue de presse. Jean-François, avec Nick, il me tarde de savoir par quel journal vous avez entamé votre revue de presse dominicale.
1: Malheureusement, aucun journal n'a parlé de la victoire d'Arsenal hier. On poursuivra notre conversation football juste après. Cette fois, Patrice, c'est la une de l'Express qui, la première, a retenu mon attention. Avec d'abord cette photo d'archive de Kiranchan Sukra. On y voit l'homme d'affaires malgache Mam Ravatomang entouré par des agents d'une unité d'élite de la police mauricienne. Des hommes cagoulés et lourdement équipés. Une photo qui souligne, mieux que mille mots d'ailleurs, la gravité de la situation. Le titre qui accompagne l'image le confirme. La FCC déploie ses enquêteurs à Madagascar. C'est donc une étape majeure qui est franchie avec l'internationalisation de l'enquête. L'Express évoque plus de 7,3 milliards de transactions suspectes, en roupies mauriciennes bien sûr, ce qui situe l'affaire parmi les plus gros dossiers de criminalité financière dans la région.
0: C'est à lire en page 4. Il a aussi été question dans l'Express du lancement officiel du front militant progressiste de Paul Béranger.
1: C'était samedi. Ce lancement n'a eu droit qu'à une petite lucarne sur deux colonnes en une du journal de Baie du Tombeau. Preuve que ce feuilleton politique commence à essouffler toute la presse. Le titre reprend un commentaire de l'ancien leader historique du MMM. « Nous pouvons si ma MSM et PTR, on se croirait revenu très en arrière. » Et ce commentaire de celui qui était jusqu'ici l'adjoint de Béranger au MMM, le ministre Ajay Ganesh. Son agenda, il parle évidemment de Béranger, son agenda, faire tomber un gouvernement, intégrer le pouvoir, puis retourner dans l'opposition.
0: Puisqu'on parle du MMM dans Weekend, il y a ce portrait d'Ariane Navarre-Marie, première femme à assurer l'intérim au poste de Premier ministre.
1: Un portrait, Patrice, qui retrace une trajectoire politique indissociable de son ancrage social. Le titre, une vie portée par et pour les autres, des Dockers Flat au sommet du gouvernement. L'article de Weekend présente la récente nomination d'Ariane Navarre-Marie au poste de député Prime Minister, non pas comme une simple promotion politique, mais comme l'aboutissement d'un parcours hors du commun. L'auteur oppose le protocole habituel des nominations à l'histoire humaine et sociale que représente celle d'Ariane Navarre-Marie.
0: Il y a, d'après Weekend, trois éléments fondamentaux

0: Publique, Ariane Navarre-Marie est décrite comme une travailleuse sociale dont l'entrée en politique en 1982 sous l'influence de Paul Béranger est présentée comme le prolongement naturel de son action locale. Vraiment, c'est un papier dont je recommande la lecture.
1: Un mot sur la une de 5 plus que j'ai trouvé particulièrement dense, Jean-François.
0: Effectivement, 8 sujets composent la une, Patrice, et visuellement, c'est compliqué à se repérer.
1: C'est fini pour aujourd'hui, Jean-François.
0: C'est fini pour aujourd'hui. Vous avez vu, j'ai fait.
1: Oui, vous avez fait rapide.
0: Je vous ai vu surpris.
1: Non, mais parce que vous voulez parler d'Arsenal ou quelque chose comme ça.
0: Hors antenne, on va reprendre.
1: Hein? C'est fatigant, Arsenal.
0: Non, allez, on garde à l'antenne. Alors, une question, Patrice.
1: Oui.
0: Arsenal sera-t-il enfin champion d'Angleterre?
1: Écoutez, Jean-François, je l'ai dit depuis un moment. J'espère qu'ils seront champions.
0: Ils le méritent pour l'ensemble de leur œuvre.
1: Je pense, avec toutes ces années d'attente, je pense qu'Arsenal mérite.
0: Merci Patrice, merci Sophie.
2: Merci.
1: À venir, chers amis, la programmation télé, mais c'est juste après Indochine et les nouveaux soleils. C'est le tout dernier d'Indochine. Écoutez.

0: dernier single d'Indochine est déjà sur RM1. Ce qu'il y a à la télé ce soir, ce qu'il y a à la radio, ben vous allez tout savoir maintenant.
1: Aujourd'hui, mardi, le 11 mai, à suivre sur la NBC5, Kramer contre Kramer, donc réalisé par Robert Benton. Sur la NBC1 à 20h15, Zéro Stress avec Miss Len. Sur la NBC1 à 20h20, Nous Travail, Nous L'Avenir. Sur la NBC1 à 20h40, une série en français, Quantico, on est à la saison 3, épisode 5. Sur la NBC1 à 21h25, la série en français, Berlin Station, saison 3, épisode 6. Sur la NBC11... à 8h, donc 15th Grand Prix de Monaco, historique. Donc, alors S26, épisode 3, des fruits. Donc, sur la NBC 11 à 20h20, NBC Prod, Sports Silek, une émission donc d'actualité majeure. 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
0: La radio, née d'une mère mauricienne et d'un père français, elle partage sa vie entre Nice et Maurice et depuis le 24 avril, elle porte la couronne de Miss Mauritius Intercontinental 2026. Elodie Boriglione, architecte intérieur, femme engagée, sera l'invitée de Mailing dans Interface Femmes d'Action ce lundi 11 mai. Entre 11h et midi, et aussi sur AM1 dans l'émission Aide et Conseils de 11h à midi avec Ashley Cornette. 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Comme invité, le sergent Jocelyn Bogwandin, le sergent à la Crime Prevention Unit, et l'inspectrice Rosie Augustin de la Crime Prevention Unit. Notre gâteau d'anniversaire, c'est maintenant. Des messages d'abord, Sophie.
1: Oui, un coucou à Naden. Bon anniversaire, qui fête son anniversaire aujourd'hui.
0: Oui.
1: L'anniversaire de Lina Pierre, donc de la part de ses grands-parents. Et puis Abby fête aujourd'hui son anniversaire. Par contre, aujourd'hui...
0: on a
1: Silvio, qui fête aujourd'hui ses 60 ans.
0: Bonjour, bonjour. Silvio.
1: Allô?
0: Allô, Silvio.
2: Allô, oui.
0: Bonjour. Qui m'a dit, Silvio?
2: Bon, bien.
0: Bon, mais qu'est-ce ça? Avant de nous mettre un dialogue, là, happy birthday to you. Happy birthday to you. Happy birthday to you, Silvio.
1: Silvio.
0: Happy birthday to you. Silvio, ou même où est-ce que... Ou même une inscrire, ou pas autant de personnes télé, après un message téléphoné, ou même dire bon anniversaire, dis-moi inscrire-moi.
1: Voilà, en tout cas, qui nous capasse et tout, santé, oui. Bonheur, prospérité, beaucoup d'argent, beaucoup de petits-enfants.
2: Merci.
1: Vous repartez avec votre. Oui.
0: Qui programme?
1: Attends, mais nous allons donner ce gâteau avant, là, tu connais qu'il fait.
0: Ouais, allez.
1: Nous allons donner un petit gâteau et là, vous faites au programme. Un gâteau fait par Carrefour ce matin et votre bouteille de Pure Heaven. Allez, qui programme?
0: Qui programme Sylvie aujourd'hui?
2: Aujourd'hui, nous commençons à prier, après le petit amusement.
1: D'accord.
0: Ok.
1: Et que Fabien tient Musgueule aussi.
2: Après, mon God, pour dimanche prochain, on a payé la place.
1: Joli. Bien passé.
0: En tout cas, nous souhaitons un bon anniversaire.
2: Ouais.
0: Profite bien.
2: Merci.
0: Et enjoy. Bye bye, Sylvie.
1: Bonne journée.
0: Allez, on arrive à la fin de cette émission, l'équipe du matin.
1: Alors, nos réalisateurs Nidam et Sama Megan, merci à Juanita Razaz, à la production, à Parna, à la technique, le journal des sports et puis le flash à 9h avec Rajiv Gumpet, le journal et l'interview Jean-François Lekning, les rubriques Mailing Balou, Reza Doulimamod, Kamlesh Bakouri, la tribune avec Jacques Catherine, la question du jour avec Pranav Bihari. Merci Patrice.
0: Merci Sophie et on se retrouve demain.
1: Bisous.
0: Ciao, bonne journée à tous. Ça c'est les Sophie's advice for the young at heart. Bisous, ciao, demain.

0: Bonjour à tous, merci de fin choisir la MBC Rodrigue FM pour continuer de la journée. Puis le Nevers Flash puis présenté par Mike Pierre-Louis. Mike, bonjour.
1: Bonjour, Miss Caramel. Madame, monsieur, bonjour, merci de rejoindre nous, l'OMBC Rodrigue FM pour Flash en créole. Bonne famille catholique de Rodrigue, je t'appelle pour contribuer généreusement dans le financement de l'étude de la séminariste Rodrigue. 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Ben expérience étonnante avec ben simple matériel quotidien qui pas coûte cher, ben cuisine éducatif, ben l'atelier et ben exposition qui rythme la semaine dédiée à la science qui tient à les 7 escaliers, les 4 plus tôt escaliers 7 mai dans la barre, ben élèves, ben enseignants, ben visiteurs capables de découvrir science sous une autre langue plus amusant et accessible. 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C'est dans sa bulle qui Ban élèves Clavis International Primary School, environ 70 au total, qui participent en collaboration avec l'ONG Source à une campagne nettoyage la plage Saint-François samedi passé. Plan travail Rita. Rodrigue Information Technology Association l'idée a défini après une première prise de contact samedi passé. 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Ban cours pour dispenser dans Ban Sens Zénith Grande Montagne, Citron Denis, Maréchal, La Ferme et en sous-anglais. Actualité à l'étranger, Santé Saad Lamradjid. 40 ans, l'épouse à partir d'aujourd'hui, lundi 11 mai, devant la cour assise Draguignan, dans le sud de la France, pour un viol qu'il peut contester. Cet artiste-là s'est déjà condamné en 2023 pour un fait similaire, une décision dont il peut faire appel. Dans Zimbabwe, le gouvernement peut annoncer qu'il pourrait situer 67 fermes agricoles à un ancien propriétaire étranger qui ne perd 10 autres de la terre devant l'année 2000. Sous présidence Robert Mugabe, plusieurs milliers d'agriculteurs blancs qui expropriés au profit d'une population noire expoliée pendant la colonisation. Sa politique controversée là, il a conduit à l'effondrement de l'économie pays entier. C'est donc ici qu'une flash en créole peut prendre fin. Merci pour l'attention et pour fidélité à la MBC Rodrigue FM.

0: Prochain point avec l'actualité à 10h pour Flash en anglais.
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accompagne Zut pour Zut la préposée de la journée surtout. Alors aujourd'hui, Info Démarche, comme chaque lundi, entre 9h et 10h. Pour vous accompagner, c'est Miss Calamel et merci à Stéphanie Hippolyte pour son support à la technique. Aujourd'hui, nous vous causons le bien-être au travail. Une émission qui est passée chaque lundi pour permettre à chacun d'autres de sentir bien dans ce travail. Et oui, nous avons un officier qui, chaque lundi, vient pour venir nous un bon conseil pour permettre de connaître un petit peu qui se droit, qui se devoir également. Mais il y a quelque chose qui est important, qui nous cause et qui nécessite, bien sûr, quelques minutes de réflexion, c'est le bien-être au travail. Alors, le bien-être au travail, c'est un sentiment de satisfaction et d'épanouissement professionnel. Dépassant la simple absence de maladies physiques ou mentales, il englobe l'environnement du travail, la sécurité, l'organisation et les relations sociales qui contribuent à la motivation et surtout à la prévention des risques contre le stress, épuisement et tout. Alors, il est essentiel, les amis, que vous vous sentiez bien. Et aujourd'hui, on va découvrir tout ça avec le site google.com, le bien-être au travail essentiel. Le travail, c'est une place que nous passe majorité de nous les temps et nous besoin faire en sorte qu'il nous content, nous travaille. Peut-être que ce n'est pas le travail de rêve, entre guillemets, mais c'est le travail qui peut permettre tout, car il y a du bien quotidien. Hormis tout ban rules and regulations, tout ce qui est la loi, nous avons un sentiment qui nous propose de travail pour qui chacun d'entre nous nous sentons bien dans nos lieux de travail en tant qu'une couturière, nous sentons bien à l'aise. Nous rôdons dans nos métiers PCR, qui est quelque chose qui est capable de faire nous sentir à l'aise dans nos carreaux, dans nos bureaux, partout où nous étions, qui fait nous sentir à l'aise. Alors tout d'abord, bien important, votre santé physique et mentale, environnement et surtout la gestion de la charge du travail et du stress. Il est important qu'on a un bon sens d'organisation. Oui, le sens de travail, reconnaissance, clarté et des objectifs et autonomie. Il est bien important d'avoir la flexibilité, d'avoir un bon équilibre entre votre vie professionnelle et votre vie personnelle. Et au cours de cette émission, on va également découvrir le bien-être pour les employés, comme par exemple avoir la satisfaction d'un bon salaire, car ça peut jouer l'osote mental, l'osote physique, l'osote épanouissement, l'osote motivation. Et l'entreprise a tout à y gagner, hausse de productivité, réduction de l'absentéisme, mais surtout du turnover, meilleure image pour la marque, pour la boîte ou bien pour vous-même si c'est votre entreprise. Alors, l'important, qui chacun d'entre vous se sente bien à l'aise. Bienvenue dans votre émission.

Nouvelle à 9h14. Merci de nous écouter partout à travers le monde. Alors, il est important des fois qu'il nous arrête nous et à nous qui taper, ben nous, est-ce qu'il nous correct? Est-ce qu'il est content de ce travail qu'il peut faire là? Et comment faire pour améliorer tout ça grâce au site Wellbeing at Work? Et aujourd'hui,

Le plus d'une zut, nous pouvons lire plutôt les quelques résumés. C'est quoi l'importance d'aimer son travail? Il est vrai que tout le monde ne peut pas faire travail de ce rêve, mais si c'est le cas, peine à être plus meilleur quelque chose qui est capable de dans la vie ou content travail ou gain travail qui est content pour faire. Alors voyons pourquoi. Apprécier sa vie professionnelle, que l'on soit chef d'entreprise ou membre du personnel, c'est essentiel au bonheur général. Après tout, nous travaillons la majeure partie de la semaine. On est plus au travail qu'à la maison. Alors voici comment faire pour passer en revue les avantages d'aimer son travail et surtout les raisons pour lesquelles c'est crucial. Aujourd'hui, on abordera également l'importance d'avoir des membres d'équipe et des employés satisfaits de leur travail. Avant de donner quelques conseils, il faut savoir se poser les questions suivantes. Aimez-vous votre travail? Personnellement, chacun d'entre vous êtes capable de répondre, pas vous-même. Hein? Est-ce que vous êtes content du travail que vous pouvez faire en ce moment? Car là, on revient aux experts. Lorsque vous aimez votre travail, vous le considérez comme un choix et comme quelque chose que vous aimez faire plutôt comme un fardeau. Vous vous réjouissez de nouveaux aspects de votre travail et vous éprouvez une immense satisfaction lorsque vous atteignez vos objectifs ou élargissez votre éventail de compétences, bien sûr. Alors, il est compréhensible que vous n'aimiez pas autant certains composants de votre poste, que vous vous sentiez moins accompli dans certaines tâches, mais il est essentiel tout d'abord d'apprécier, surtout d'avoir cette satisfaction, cette sensation de satisfaction que procure le fait d'aimer son travail. Tout le monde a déjà éprouvé un sentiment d'accomplissement après avoir terminé une tâche que vous avez eu à faire, hein, que ce soit au bureau, au sentier, hein, peu importe où vous êtes. Et à partir d'aujourd'hui, apprenez à aimer votre travail. Et puis, toujours d'après les experts, si vous parvenez à trouver un juste équilibre entre le fait de trouver de la joie et de l'amour dans votre travail et savoir que ça va contribuer à votre bonheur et avoir justement de l'autre côté l'équilibre dans votre famille, dans votre foyer, vous allez voir que les deux, ça va changer votre vie complètement. Mais par contre, arrive une circonstance, surtout dans un pays qui est très difficile pour gagner un emploi, que peut-être je fais application, pas parce qu'il m'envie, mais parce qu'il y a une nécessité. Famille besoin de vivre, elle a besoin de gagner un salaire. Dans ce cas, que fait-on? Ah ben dans ce cas, on va apprendre à aimer son boulot. Vous voulez savoir pourquoi? Ah ben tout simplement parce que vous aurez une vie quotidienne plus heureuse. Les papouins fardeaux. Vous aurez une meilleure productivité, moins d'erreurs au travail, une plus grande confiance en soi, une meilleure santé mentale et un bien-être total. Vous aurez quand même un meilleur maintien dans votre emploi. Et puis, plus grand engagement dans les tâches. De meilleures performances se traduiront probablement par des récompenses supplémentaires de la part de votre employé ou employeur. Et si c'est vous-même le boss, vous aurez une vie professionnelle épanouie, mais surtout une passion pour votre carrière qui peut favoriser des habitudes saines en dehors de votre lieu de travail. Et je peux trouver que ce travail pourra tasser à zut. Et au fil du temps, je peux commencer content ce travail. Et à partir de maintenant, Diaoki, le rêve qui ou peut vivre d'avoir un travail, eh ben c'est le rêve d'un Lukiken. Alors, vivez votre rêve et ne laissez personne venir vivre votre rêve très important. Et à chaque fois que je te sentis déstabilisé, je te sentis tousser, je te sentis submergé, écouter de la musique, ça c'est un

Voilà, on va améliorer tout de 1 à de A à Z et de 1 à un chiffre infini, tout simplement pour qu'ils nous capavent, améliorons-nous la vie, nos quotidiens, peu importe. Si on choisit pour faire outil business, nous besoin mais dans la tête qui ça ne va pas marcher tout le temps. Pour un moment où capable pour tomber, comme au cas pour la chance et qui tout pour marcher bien. Et dans d'autres cas, que certaines fois, on peut besoin un petit peu de recul, un petit peu de repos. Alors, c'est pourquoi il est important dans n'importe quelle entreprise qui est rentrée au besoin capable, con ou l'objectif, mais surtout content au travail. Et bien sûr, améliore, pourquoi pas, le quotidien de l'autre. Autre point bien important. Il est extrêmement bénéfique pour la croissance d'une entreprise de disposer d'un environnement de travail composé de collègues passionnés par leur travail. Une entreprise peut s'assurer que ses travailleurs sont satisfaits en recueillant régulièrement des petites enquêtes sur l'engagement de la et surtout la satisfaction des employés en organisant des entretiens individuels ou de groupes de rétroaction. Ou encore en mettant en pratique les suggestions ou en réglant les problèmes, car la fidélisation des employés augmentera probablement si ces derniers se sentent appréciés et écoutés. Il est donc très important d'écouter ceux dont vous avez choisi pour travailler avec vous. Alors, comment accroître l'amour du travail? Faites l'effort de vous entourer d'un réseau de collègues encourageantes. C'est vrai, parmi il y aura peut-être certains qui seront des personnes très négatives, mais faites l'effort, entourez-vous au maximum d'un bon réseau de collègues très encourageant. Surtout, très important, deuxième point, il faut célébrer les réussites comme à la fin d'un travail très difficile. Célébrer votre réussite après une récolte coûte beaucoup. Les autres du monde, tu peux dire, et pour perdre sa saison, la peine à l'appli ou une réussite fin de récolte, célébrer sa réussite là. Chaque jour qu'il y a une petite réussite, alors c'est pas non plus comment nous dire, une raison pour fêter tous les jours, mais célébrer. Célébrer votre réussite. Aujourd'hui, on a réussi ou des animaux pas trop corrects. Une réussite trouver un médicament aux animaux, une réussite et recommencement. C'est une réussite. On a réussi à un cabri ou un mouton. C'est une réussite. Au boulot, c'est une réussite à un projet. C'est une réussite. Ils ont dit, tout un client satisfait et une vigne dans la boutique, dans le magasin, c'est une réussite. Ils ont dit, on réussit à une machine, un véhicule, une moto qui, des fois, tu peux casser la tête et dire, comment pourrons ça? Ils ont dit, on réussit à un travail, on réussit à 4-5 clients ce produit et célébrer les réussites. C'est ça qui nous oublie très souvent. Très souvent, nous sommes contents, mais nous pas célébrer. Il faut célébrer toutes nos bonnes réussites, parce que c'est un effort fourni et toute réussite mérite quand même des récompenses. Alors, quand on fait quelque chose de bien ou de bon, prenez du temps pour vous et célébrez. Et puis, pour éviter l'anxiété, ne vous précipitez pas. Et gérer votre stress en pratiquant la pleine conscience, en vous adonnant à la méditation ou en trouvant une activité ou un intérêt relaxant. Et petit coin rire, on dit très souvent, on est ce qui nous a réunis au travail, c'est notre pauvreté. Alors, en attendant d'être riches, vivons ensemble, soyons aimants et surtout, nous ferons en sorte qu'ils nous capables, côtoient tout le monde qui nous capables de la vie des autres meilleure. Et puis, il est normal de se sentir anxieuse, de ne pas apprécier tout le monde, mais de ne pas apprécier certainement votre nouveau emploi du temps, mais il est essentiel d'y travailler en restant optimiste malgré les difficultés afin de pouvoir progresser si vous voulez progresser au sein de l'organisation et de votre poste. Il est également essentiel de reconnaître qu'un poste ne vous convient pas. Si ça ne vous convient pas, faites le nécessaire. Avancez, bougez, allez de l'avant.
Et puis, les amis, n'oubliez pas, hein, vous pouvez changer d'avis. Alors, faites quelque chose qui vous content. Et si pour le moment, c'est que vous type content pour faire pour réalisable, mais au moins, c'est que vous non, ce moment, ben, protège ça. Et entourez vous avec un man très positif. Et surtout, relativiser et faire en sorte que le travail divine, bien évidemment, ait une place que Dieu pour capable propage le bonheur et le bien-être. Alors, là, nous juste après, toujours d'après le site qui pour aide nous, Wellbeing at Work, aide nous de temps en temps pour réaliser nous-mêmes, pour libérer nous-mêmes. Quelques astuces d'après la psychologue, comment faire maintenant pour qu'on applique tout ça dans nos vies.

Quel est déjà un mi-presse parcours de cette émission? Et la zone d'une cause le bien-être au travail d'appris, le site Wellbeing at Work, que nous sommes capables de ciel à vérifier et apprendre des trois petits tips, bien sûr, que nous sommes capables d'améliorer nos quotidiens. Alors, dans une deuxième partie, comme promis avec les experts, d'après le site Wellbeing, nous avons même psychologue qui est sur le site et qui permet à employés pour construire justement une bonne attitude pour qui se capable travaille bien, se travaille sans stress. Surtout, connaît qu'on travaille sans stress, c'est une des meilleures entreprises qui vous gagnez ça. Hein? Et c'est quand on travaille sans stress ou pas plus stress ou même le petit bandit qui travaille avec d'autres ou pas plus stress ou par exemple un bandit qui coûte c'est courant pour couper et si vous parlez à la toile, si vous travaillez sans stress, beaucoup de travail vous pouvez faire. Peu importe qui travaille, qui nous non, si nous mettons stress, eh bien, les pouvons être difficiles. Alors, être heureux au travail, c'est une démarche active qui repose sur la construction d'une attitude positive. Voici les attitudes clés pour adopter dès maintenant, basées sur des conseils du développement professionnel. Il faut adopter un état d'esprit proactif et positif, dès le matin. Hein? Alors qu'on arrive à cultiver la positivité, considérer les obstacles comme des opportunités d'apprentissage et se concentrer sur les solutions plutôt que sur les problèmes. Il va falloir prendre les choses en main, ne pas subir son environnement, mais agir pour améliorer son quotidien professionnel, prendre des initiatives s'il le faut. Et puis, adopter et pratiquer la gratitude pour se rappeler quotidiennement les raisons d'apprécier son travail. Rappelez-vous pourquoi vous travaillez. À chaque fois que vous voulez décourager, rappelez-vous pourquoi vous travaillez. Et puis, créer une routine positive, commencer la journée avec une routine stimulante, organiser son petit espace, fixer ses objectifs, placer, si vous travaillez au bureau, placer les choses comme vous le souhaitez. C'est votre petit espace, c'est votre environnement. Faites en sorte d'être à l'aise. Et si vous êtes le sentier, finissez connaître que vous êtes mettez de bonnes affaires et quittez le moment qui vous plie content. Bref, l'important qui vous crée une routine positive. Et puis, deuxièmement, établir des relations interpersonnelles de qualité, respecter ses collègues, créer des liens et favoriser ainsi l'entraide, car participer à une ambiance de collaboration plutôt que de compétition, nourrissez la collaboration qui est très important au lieu d'un système de compétition. Et puis, trouver du sens, donner du sens à son travail, comprendre l'utilité de ses tâches et agir en harmonie avec ses propres valeurs. Chercher l'autonomie, se sentir capable de faire des choix, de prendre des décisions et surtout fixer des objectifs, définir le but personnel et célébrer encore une fois nos rétro-salins, célébrer les petites victoires. Il faut gérer son équilibre et son hygiène de vie. Respecter l'équilibre de vie de l'autre également. Déconnecter après le travail pour se ressourcer. Arriver à un moment donné dans le travail, l'important qui vous prend soin de votre hygiène, de vie, sommeil, alimentation, activité physique, qui influence directement l'humeur du travail et sur celle de vos collègues. En résumé, le bonheur au travail ne dépend uniquement pas que de l'entreprise, mais également une grande partie de la manière dont vous choisissez d'interpréter et de réagir aux situations quotidiennes. Alors, à partir de maintenant, allons essayer. Réguide-nous et surtout, prends la base. Commence par être heureux. Commence par, quand on peut lever le matin, ne pas dire « Ah, mon poil travaille ». Alors non, dire « Ah, mon poil travaille ». Parce qu'il peine un travail qui est facile. Sinon, tout le monde peut choisir ça, ce travail qui est facile. Là, pas vrai. Alors non, besoin de tracer pour gagner du pain quotidien. 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
1: Voilà, et à chaque fois qu'ils étaient sentis pour Zedar, mais bien continuer à avancer. Ah ben là, nous pour poursuivre toujours cette bonne humeur pour permettre de tout aller de l'avant et aller encore plus loin dans ce qu'ils étaient imposés de faire. Bon week-end, bonne semaine plutôt, et qu'ils étaient week-end, peu importe comment ils traversaient, ben là, nous disons la semaine pour passer vraiment bien.

0: Bonjour à tous et bienvenue dans votre émission Santé et bien-être de ce lundi. Nous sommes aujourd'hui le 11 mai 2026 et j'espère qu'ils êtes bien, qu'ils êtes la semaine bien démarrée et surtout qu'ils aient bien prendre soin de la santé durant le week-end. Et comme chaque lundi, la radio s'occupe de vous, la radio s'occupe de votre santé. Dans le cadre de la Journée mondiale de l'hypertension qui nous pousse célébrer le 17 mai, aujourd'hui, nous met de l'accent sur sa maladie silencieuse qui touche plusieurs millions de personnes à travers le monde. Souvent, sans symptômes visibles, l'hypertension est capable d'entraîner une grave complication. Pour nous causer ça, c'est là ce matin, on a le plaisir d'accueillir Dr Sunil Ganesh. Dr Ganesh, bonjour.
1: Donc, bonjour tout mon auditeur. Je vous remercie, je peux continuer de suivre nous, continuer le travail, continuer de faire prévention malade l'équerre, continuer cause de malade l'équerre. Aujourd'hui, nous décidons pour cause de l'eau, tension.
0: Tout d'abord, docteur, dis-nous, quand nous dit l'hypertension, c'est quoi?
1: Beaucoup de monde elle a l'impression que tension, elle nous a fait bien banal, elle nous a fait peine à l'importance du tout. Mon hypertension, je prends très très à la légère. Nous avons envie d'expliquer bien aujourd'hui, pour les temps, expliquer qui c'est une grande maladie, une maladie bien sérieuse, qui nous a pris bien compte. Parce qu'il y en a beaucoup d'effets, il y en a beaucoup de complications, et les cas au fait où la vie vient de mortir. Les paraît simples, les paraît de une maladie, on a dit des tensions, on a dit, il ne va pas prendre compte. Mais ce n'est pas ça du tout. Il y a vraiment une petite chose sérieuse qui vous a pris compte, bien, bien sérieuse. Dans Maurice, 30% de nos populations est là, malade tension. 30%. C'est énorme. Ça veut dire qu'ici, au point 10 du monde adulte dans Maurice, 3 est tension. Donc, il y a un chiffre énorme, il y a un chiffre alarmant. Et malheureusement, ce chiffre-là nous trouve bien un peu dans le monde entier, pas ici dans Maurice. Il est bien rare de trouver des trois populations qui ont des peines de malade tension. Et surtout dans une population autour de la mer Méditerranée, dans un endroit comme ça, et là, les trois îles aussi qui ont peine de tension. Mais beaucoup de pays développés, tension est une affaire importante, terrible, parce qu'avec les temps, nous commençons de plus en plus difficile. Vous trouvez, nous venons habiter, nous, mangeons des plus en plus de sel, et ça expliquait que la tension peut venir un grand problème dans Maurice et dans le monde entier. Mon cause de sel, vous pourrez venir là. Mais d'abord, qui savait la tension? Vous pouvez trouver un docteur, ou un docteur, les prendre mesure dans les bras, soit les bras gauche, soit les bras droite, et aller à tout le nez, et quelqu'un de l'appareil, les gens donnent un chiffre. En somme, il va donner un chiffre, il donne des chiffres. Nous pouvons comprendre que ça viendra. Mais donc, tension, c'est qui pression est là dans ou bas de l'artère, dans les corps. Normalement, pression là, nous parlions au niveau des bras, et plus nous avons référence, il y a que ça, les bras là. Normalement, un docteur est un bon tension, il est soit 6 centilitres, et il est là, il prend tension. Il y en a souvent une technique pour les pompes tension. Donc, tension, c'est pression qui existait dans l'artère, dans l'écho. Est-ce qu'il est important? Évidemment, il est important. Si bien la tension, tension zéro, mais au bas de cellule, au bas de l'artère, pas pour l'un assez distant, pas pour 10 ans, pas pour circuler, mais il y a une pression par exemple un tuyau. Vous voyez, les gants verts au binet, une petite pression, allez, les adhésions sont sorties. Donc, bien attention pour nous vivre. Si bien la tension, nous ne pouvons pas vivre, 10 ans, pas pour circuler. Mais s'il y a beaucoup de tension aussi, il n'est pas bon. Il est pour abîmer beaucoup d'endroits dans le léo et nous pouvons guetter que ça vient. Les temps où tension faux, ça vient où l'équerre, qui faisait le pompe côté une tension faux. Pareil, un tuyau à Daroujaz, les temps, quand il est serré, les temps robinet ouvert, s'il est trop serré, qu'arrivait au niveau de sa robinet là, tu l'as sorti, tension trop faux, dis-le pas aller circuler de façon régulière, de façon normale. Il est pareil pour l'équerre. L'équerre, les tensions faux dans les bras, ça veut dire qu'il a l'équerre là, il a pour pompe quand il a une pression bien faux. Les temps, les pompes coûtent une pression bien faux. Un jour, deux jours, trois jours, correct là. Mais arrivé, c'était les temps qui arrivaient. Ça, l'équerre là, ici, il vient de muscler. les vins, ça m'a muscle qu'elle a, ils commencent à venir épais.

0: ça un hypertrophie éliminée. Muscle lesquels là pense fatigué. L'étant du fatigué, allez, ben l'artère dans les guerres, ben le coroner, je commence malade. Ou bien malade coronaire. Allez, lesquels là, les tellement lutte contre tension, les éthéraux. Les vins gros, les vins minces, et ou gagne cardiaque failure, ou gagne insuffisance cardiaque. Donc l'organe qui directement affecte la tension, c'est ou l'équerre, même pour les vins là. En somme, elle est là, tension, c'est pression dans ou ben dentelle ou l'écho, c'est qui ou ton gros jauge là, c'est une très gros dentelle qui saute dans ou l'équerre, qui appelle aorta. D'accord, ça il y a une grosse lentille qui amène 10 ans dans l'écho net. Et les tendons musculaires dans les bras, en somme, nous pouvons mesurer tension qui existait dans ça, la route là. Donc, nous expliquons que ça vient tension, nous faisons une attention pour vivre, nous pas carrément trop fort, nous pas carrément trop faible. Si on a trop faible, ben un 10 ans qui peut circuler dans l'écho, tension bas, et pas bon. Si on a trop fort, l'équerre pour fatiguer, parce que l'équerre nous guette dans les autres organes qui nous fatiguent. Donc, nous comprenons qui ça vient tension. Nous expliquons qu'un docteur, il prend une tension et qu'un brassard, les métiers autour là, il connaît une technique, il connaît comment vous faire, qui ont été pour tous les bras, ainsi de suite, il fait reposer. Qui est-ce qu'il y a? Il y a une tension 12 le 8. 12 le 8, il donne nous des chiffres. Vous êtes d'accord, moi? Il y a 15 le 10. Il y a 13 le 9. Donc, tout le temps des chiffres, jamais pas un chiffre. Tout le temps, il a des chiffres. Ça chiffre là ou là, on appelle ça systolique. Ça chiffre en bas là, on appelle ça diastolique. 13, le 8, 13 c'est systolique, 8 c'est diastolique. 13 veut dire sa pression avec laquelle l'équerre, les pompes, ça descend là. Les pompiers qui ont une tension 13. Diastolique, les dans l'équerre, sur la pompe infinie, les rebose infinies, c'est sa pression résiduelle qui existait là. Pression diastolique 8, donc 13 ou 8, systolique, diastolique. Ça met un docteur, pas pour de nous, un seul chiffre. Tous les chiffres importants, les temps de tension faux, un analyse systolique faux, un analyse diastolique faux, et un analyse tous les faux, systolique et diastolique. Et ça pour permettre nous de décider qui a des médicaments, qui a des traitements nous donner. Donc tension, et a des systole, diastole. Donc, nous nous causons des affaires déjà qui servent à tension. Nous nous causons deuxièmement un chiffre, systole, diastole.
1: Docteur Gonès, on explique nous tension faux. Qui nous considère comment une tension normale, docteur Gonès?
0: Une tension normale, comment ça? Une tension normale, les 13 le 8, 13 le 9. Toute tension plus qui 13, est anormale. Toute tension plus qui 9, est anormale. Par exemple, si on dit moins ou tension 14 l'eau 10, il y a normal. Ou tension 15 l'eau 9, il y a normal. Ou tension 16 l'eau 10, il y a encore plus anormal. Donc, il est extrêmement important pour comprendre. Ça va, le chiffre-là, nous fait déterminer par ma recherche, comment nous dit 13, qui fait 13. Parce qu'ils nous trouvaient qu'ici, ou tension plus qui 13, ou commence à avoir des complications. Nous trouvaient qu'ici, ou tension plus qui 9, ou commence à avoir des complications. Donc, tout le temps, nous mettons systole, diastole, nous mettons soit systole qui nous augmentait, soit diastole qui nous augmentait, soit tous les inaugmentés.
1: Explique-nous, docteur Gonès, qui bande complications qui capables d'être liées à l'hypertension.
0: Souvent, un malade, l'étant il y a la tension, il y a les autres maladies associées. Par exemple, il y a une maladie d'équerre. Par exemple, il y a un diabète. Par exemple, il y a l'acide urique. Il y a les autres qui sont associées. Souvent, arrive ça. L'extrême important pour comprendre. Plus on a les autres maladies associées, plus il est important pour contrôler la tension. Par exemple, si c'est une patiente diabétique, et qu'en même temps, il y a une maladie tension, il est des fois plus vigilant pour qu'il se tension pas dépasse sa 13 neuf là. Et d'aller, nous avons une vie plus sévère, donc de là qu'on a décidé, même 13 ans aussi, pour dire non, nous faisons encore, c'est bien, il y a encore une vie. Donc, c'est extrêmement important pour moi. Qui fait ça? Tout simplement, nous avons posé ça dans le passé, l'État a des dangers ensemble, tension et diabète, ou risque, ou gagner malade, lesquels est plus faux. Au risque n'est pas un risque additif, il y a un risque multiplicatif. Moi, explique-moi. Disons, si vous avez une attention, au risque pour gagner malade d'équerre, les trois fois plus, qui si vous payez une attention. Si vous avez un diabète, au risque pour gagner malade d'équerre, les trois fois plus, qui si vous payez une diabète. Si vous avez une attention et diabète, je te pour diabète, au risque, les 3 plus 3 égale 6 fois plus. Non, les 3 fois 3, 9 fois plus. Vous comprenez? Donc, il est extrêmement important que chaque facteur de risque, vous contrôle bien. Vous contrôle tension bien, vous contrôle diabète bien. Mon envie, bien insister là. Parce que dans nos pays, malheureusement, beaucoup de monde, je tiens attention, je tiens diabète, je tiens l'acide hydrique, je tiens cholestérol, c'est un paquet de choses ensemble. Donc, les temps du monde, il y a tout cela, ce temps sont déjà bien contrôlé. Donc, nous cause systole, nous cause diastole, nous cause un chiffre normal, nous cause un chiffre anormal, nous faisons causer aussi qui fait, il est important qu'il y ait temps où il y a des facteurs de risque associés, il est important pour le contrôle de tension.
1: Donc, d'accord, et Dr. Guinness, qui m'en cause hypertension?
0: Qui est quelque chose qui donne tension? Comment on cause la tension? Qui fait une du monde la tension? Un du monde de l'intention, premier grand tisseuse qui nous trouvait, il mange beaucoup de sel. Dans le monde, nous trouvons avec les temps, avec l'évolution, nous pouvons des plus en plus de sel. Et du sel, on connaît un trait de ça. Plus on mange du sel, plus on vit, mange plus de sel. Je vous dis, vous mettez autant de sel, elle a un goût salé. Allez, ou habituez, on dit, vous aimez plus de sel. Pour qu'on dise où tout manger là-bas. Beaucoup de monde qui fait manger des hauts, c'est parce qu'il mange des hauts, je pourrais manquer, je mets du sel pour qu'il mange là, il y a un bon goût. Mais ça, il peut faire nous beaucoup de danger. Il peut affecter nous, il peut faire nous tension monter. Du sel, je connais bien, il retient des l'eau. Mais les temps, il retient des l'eau, tension monter. Ou volume normal dans la terre augmenter, ou tension monter. Par ça, mécanisme, ça, du sel donne tension. Il est important, nous commençons, nous, bons enfants, à manger peu salé. Moins de sel. Toi, tout bon qui de choses. Pistas, ben chips, ben. Regardez, on ne peut pas citer aucun nom. Tout ça, ben fast food là. Tout ça, ben qui de choses qui nous restent dans mon paquet, biscuits, l'autre. Tout est dans du sel. Plein de sel. Plus qui bizarre. Et nous donnons ça à nos bons enfants. Les temps enfants, bien grands, ils pourront du sel plus. Ça, c'est le premier qui de choses, du sel. Deuxième qui de choses, stress. Stress. Et quand nous vivons dans la vie stressée, nous avons tendance à vivre un niveau élevé d'adrénaline dans nos corps. Adrénaline. Et quand nous stressons, nous sécrétons l'adrénaline. Mille fois, mon Dieu, ça. Adrénaline, nous fermons dans la terre. Et quand nous fermons dans la terre, tension montée. On ferme sa tiroirosa, tension de pression dans la tiroirosa montée. D'accord avec moi? Donc, adrénaline, stress. Adrénaline, ferme tuyau, arrosas, ferme l'artère, tension montée. Donc, dissel, stress, l'âge. Plus vous vieillit, plus vous tension montée, malheureusement. Qui fait? Parce qu'il est en vieilli, ou même l'artère n'est plus élastique. Comme au début, un zénès, sur l'artère est élastique. Un des mondes qui rentre dans l'âge, sur l'artère, il est scléreux, il est dur, il n'est pas élastique. Et l'étant de dire, il a tendance fermée, et l'étant il a tendance fermée, tension montée. Question plus importante pour comprendre, c'est hérédité. Si dans une famille, il y a tension, il y a un grand risque qu'il y ait des enfants qui ont tension. Il est extrêmement important pour comprendre ça. Et sa famille-là, il vient prendre encore plus de précautions. Si dans une famille, papa a une attention, depuis le début, faire bons enfants apprendre, mange moins de sel, faire l'exercice, garde sa lentille élastique le plus longtemps possible. Donc, hérédité, c'est une affaire importante. Donc, nous dire du sel, nous dire stress, nous dire l'âge, nous dire hérédité. Dernière affaire, c'est obésité, surpoids. Surpoids, ou un excès de poids. Vous connaissez qu'arrivé, l'état où il y a excès de poids, ou l'équerre, les besoins pompent 10 ans partout. Vrai, pas vrai? L'état où il pompe 10 ans partout, les besoins pompent avec une certaine pression. Qu'est-ce que ça veut dire pression? Pression veut dire tension. Donc, c'est quelque chose qui est en dehors de tension. Mange du sel beaucoup, et stress, l'âge, ça n'a pas fait, non, hein? On peut venir, c'est de la montagne, y aller, ou venir. L'hérédité, et obésité. Mais quand même, nous capables de jouer le stress, nous capables de jouer le diesel, nous capables de jouer l'obésité, nous pas qu'à jouer l'hérédité ou l'âge, nous finissons une famille qui a l'attention. Dans ce cas-là, nous devons faire encore plus attention pour qu'il nous pas gagne sa attention-là. L'extra important pour comprendre. Les temps où au papa a une attention, les temps où grand-père tient l'attention, grand-mère tient l'attention, méfiez-vous, moi, mon papa tient l'attention. Donc, je prends beaucoup de précautions. Je regarde combien de sel je mange, combien d'exercices je fais, combien je stresse, je relaxe. T'as les mots causes là. Mais donc, mon papa tient attention bien pour mon maman, pas tient là. Mais c'est moi et la famille, le papa et maman. Vous trouvez, l'ali extra important. Donc, nous venons poser que ça vient en chaud.

0: nous ne causons pas de chiffres normal tension. Nous faisons causer qui est important, qui est en attention associée avec une autre maladie, l'extra est pour autant pour courir tout des biens, si ça n'a pas un facteur multiplicatif, nous faisons dire qui s'en a, qui de choses donne nous tension. Et là-dedans, dysel, stress, obésité.
1: Est-ce qu'il y a une cause de symptômes, docteur? Comment un dimoun connaît ce tension fort?
0: 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Comment on connaît une tension fort? Un appel classique terrible comme Maurice, les coups fait mal. 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Ça, c'est un signe assez souvent nous trouver. 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Ou bien faible. 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Ça, c'est un classique qui va pas changer, non? 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Et l'autre affaire qui va arriver au niveau lisier, trop visuel, ou pas trop bien, ou trop flou, ou trop bonne bouche devant disier. Ça aussi, tension capable de donner. Ou capable de vertige, ou la tête tournée, tension capable de donner ça. La tête fait mal. Souvent, il y a une migraine, la tête fait mal, la tête fait mal, la tête fait mal. Qu'arrive au corps? Les tensions 16-17. Mais tension 16-17 dans la tête, la tête. Pouton, pouton, les papillés. Ou la tête fait mal. Ou il y a une difficulté pour respirer. Ou gagne dysmé, les temps marcés ou essoufflé vite, tension cardone ça. Alors il y a un symptôme, un signe qui tension cardone. Difficulté pour respirer, la tête fait mal, nous commençons par là-haut, la tête fait mal, ou gagne trouble visuel, ou gagne l'écoute fait mal, ou gagne difficulté pour respirer, ou gagne douleur au niveau thorax. Donc voilà ma affaire qui tension cardone. Et si par exemple un jour levé grand matin, la tête fait mal, souvent la tête fait mal, il est fatigué, il est faible, il n'a pas envie de faire rien, il est décroisé, check sous tension. Check sous tension, check sous tension. Si dans du monde, dans toute la case, qui gagne papa, maman, il a mal attention, frère, il a mal attention, gagne 45 comme là, méfiez-vous, c'est un signe tension faux. L'extrême pour autant vous comprendre. Vous pouvez manquer. Et donc, on a un dîner, on a un chautari, on a un safran, on a un fête, un mariage, et famine, c'est lui manger, ou pas qu'à dire, tu vas même dire, pour moi, il va être difficile, mais on a mangé la salée, mais on rentre à casa, ou vous trouvez, ou vous gagnez ça, même symptôme-là. Parce qu'il s'est mangé salé qui vous mangez là, et vous mangez deux autres, et là, dans plein de sel, mais vous trouvez, ou vous gagnez bien, qui n'est pas pour bien, ou pour dormir mal, ou pour faire cauchemar, ou pas bien, c'est qui vous tension fort. Vous devez un petit truc à ce thème-là, qui vous fait? Disons, on a un mariage, on a un anniversaire, Madame, servez-vous manger. Les autres, on invite tous, on servez-vous manger un peu plus salé que normalement. Rentre la case, boire beaucoup de l'eau, beaucoup de l'eau, beaucoup de l'eau, beaucoup de l'eau. Qui faire? Elle, la nuit, tout faire pipi. Ou lave sa dicelle-là au tialiné. Ou diluer sa dicelle-là dans le décor. C'est un truc de cas à faire. Donc, nous finissons cause qui fait la tension, nous cause symptômes qui ben signe la tension. Est-ce que nous cause une complication? Qui chose, qui tension, elle est même des tensions faux, lui donne une complication. Qui a une complication, tension cardonnée, une cause de l'équerre. Nous récompensons depuis là où nous vivons pas. Pareil. À nous cause de la tête, tension faux, elle est même si tension faux, gagne douleur à la tête, gagne malade à la tête, gagne bêtise. Mais plus grave qui s'est arrivé, on nous entendait, un démonie paralysé. Qui fait une paralysée? Tension faux, un petit vaisseau dans sur la tête qui est cassé et gagne saignement dans la tête. Les paralysés, extrêmement important. Beaucoup de gens qui gagnent paralysie, qui gagnent stroke, qui gagnent, je veux dire, l'attaque, ils gagnent inattaqué, sur la tête, inattaqué. C'est qu'il y a un vaisseau cassé dans la tête, gagne saignement dans la tête. C'est parce qu'il y a tension faux, car on prend, les tensions faux, les papilles, le monde qui leur tient dans la tête, ça cassé, leur tient cassé. Dans l'isier aussi, pareil, nous descendons, l'isier, on gagne une hémorragie au niveau de l'isier. Parce qu'il y a une lenteur fragile, les tensions, même si pendant les bras il faut, mais dans les cornettes il faut, dans la tête il faut, dans les yeux il faut, dans les quais il faut, dans les reins il faut, et tout ça dans l'organe fragile là, je profite. Donc mon dieu la tête, mon dieu les yeux, mon dessin même, les vins côté l'équerre, t'allais là, mon cause côté l'équerre, mon dieu qui l'équerre vient gros, l'équerre vient épais, lenteur dans l'équerre, les bouchers. Mais plus grave, mon réserve plus grave là pour la fin, c'est les reins. Ou les reins. Les reins, c'est même l'organe qui fait pipi. Les reins, on connaît dans Maurice, on dit les reins, les dos. Pas dit ça. Les reins, c'est

0: Ça, Logan, on appelle ça kidney en anglais. C'est un Logan qui produit, qui fait mal à l'impurité sous forme de pipi, qui vous fait pipi ou éliminé. Les reins sont maintenant extra fragiles. Les tensions faux, ça va une chose là, ça va une lenteur dans les reins là, ils ont abîmé. Et vous connaissez qui bien, vous avez luré, vous avez créatinine faux. Quand vous allez, dialyse. La plupart du monde dans Maurice qui fait dialyse, c'est tension faux. Moi, je raconte une histoire qui fait moi, qui tout le temps, mon, cette histoire-là me fait moi bien triste. Tiens, une madame, 35 ans, tu fais le ville Maurice, tu peux suivre devant moi, tension. Gentil, gentil. Tout le temps, tu dis, hey, attention, il faut prendre le médicament, arrête pas. Oui. Un an après, il commence à faire dialyse. Un an. Il est là à la Réunion, il me fait transplantation des reins. Moi, je vais me faire 93, 94. Non, pour les autres, ils ont tout comme mon tension 16, c'est pas grave, 16 ou 10, c'est pas grave. Mais 16 ou 10, ça les reins là, ils peuvent gagner une tension 16 ou 10, ils peuvent affecter. Les reins, il y a une usine qui élimine mon impurité, l'extra raffiné, l'extra fragile. Moi, moi, une spécialiste, c'est qu'elle, cause lesquelles les guerres, mais les reins, l'extra fragile, l'extra raffiné, un organe bien raffiné. S'ils sont anatomiques, ils sont bien complexes. Et moi, je dis, ouais, en fait, si vous les reins affectés, vous allez faire dialyse. Trois fois par semaine, passe trois étangs, quatre étangs, fait dialyse, on a 35 ans. Mais qui était la vie au prima? Donc, il est bien, bien, bien important pour comprendre ça.
1: Et qui bat moyen de prévention?
0: Moi, je vous dis, il y a une affaire, un camarade. Mari facile pour éviter la tension. Bien facile, il est tellement facile, la cause, ça ne vous pas quoi, non. Arrêtement d'issel, diminuer ou d'issel tout le temps, chaque semaine. Diminuer. Ou un père de famille, ou une mère de famille, guettez combien d'issel vous placez dans la case. Ou tu as acheté des paquets d'issel par mois, achetez un seul paquet. Nous faisons manger avec un seul paquet. Au bout d'un mois, des mois, un paquet lancé, diminuer. Faire venir un paquet pour deux mois. Allez même comme ça. Digne et d'issel. Les gens, vous me connaissez, les enfants contents, assez ici, là-bas, méfiez-vous, route, ban, tisseur, ban, biscuit, ban, affaires, quand il y a moins d'issel. Deuxième affaire, digne et d'issel. Vous dites, mais d'issel, d'issel, qui arrive ça? D'issel aussi? Oui, d'issel aussi. Qui fait? T'as là, mon yo, obésité, donc tension. Mais d'issel, qu'il y a calories, les fers ou vides, mota, les fers ou vins gros, les temps vins gros, ou tension, vins monter. Les pareils comme un cholestérol. Les temps où mange, ben manger plein de cholestérol, manger gras, manger qui cuit dans deux villes. Les pareils, cigarette, l'alcool. Cigarette, c'est nicotine. Nicotine ferme l'artère. Ferme l'artère, tension augmentée. Les pareils comme adrénaline. Donc, l'alcool, c'est disique. L'alcool, obésité. Obésité, tension montée. Plus important, l'exercice. L'exercice. 30 minutes marcher tous les jours. Recta, 30 minutes. Tous les jours, au marcher, 30 minutes tous les jours. Cyclone, la pluie, soleil, tsunami, ceux qui ont envie, à le marcher. Moi, priez eux, à le marcher. Ou pour diminuer, ou bonne calorie, ou pour maigrir. Ça marche, c'est le même. Moi, nous avons dit, 30 minutes marcher tous les jours, il paie sous tension pas 10, ça vient 10. Si vous tension 15 ou 9, ou marche 30 minutes tous les jours, si c'est que ça, il vient 14 h 09. Ou coupe d'issel, il vient 13 h 09. Qui est difficile là-dedans? Qui est là difficile là-dedans? Ou perdre un peu de poids, il baisse en cause. Arrêtez, même tu as un peu d'attention. Donc, ce qui est important pour comprendre, la marche, maigrir, et coupe d'issel, c'est une affaire extrêmement importante. Prévention, on réserve la faim. Le chapitre prévention. Riez. Elle, la journée, je riais. Si elle n'a jamais de temps colère, elle n'a jamais de stresser, tension pour monter. Si elle n'a jamais de coule, de trier, tension pour diminuer. Les temps où en colère, les temps où stressé, où sécrète adrénaline. Les temps où riez, où coule, où zen, où sécrète endorphine. Endorphine, il relaxe sous bande dentaire, il dilate sous bande dentaire. Endorphine, c'est, on a le temps hier, moi je veux qu'il y ait douleur beaucoup, on a l'hôpital, je me fais piquer morphine en moi. Morphine, il fait où? Sentir ou bien? Vous gagnez sommeil, vous sentez bien. Endorphine, c'est morphine qui vous les produire. Les temps riez ou sécrète endorphine. Et endorphine, il y a un relaxant dans l'artère. Il fait au l'artère.

0: d'extension. Relax. Donc riez, riez, riez. Moi, on nous a fait une prescription, je vois vous quoi, moi, mais il est vrai. Riez trois fois par jour. Après, il ne va pas. Il est vrai, on nous fait sa prescription. Qui manque quelque chose qui vous a évité pour pas gagner tension, pour tension pas monter. C'est tout manque quelque chose qui n'a dit sel. Donc, nous mettons du sel exprès pour manger la lait. Bon, ça nous met beaucoup de sel. L'extrait est important pour comprendre. Mine, nous comptons manger mine, mais mine, pour qu'il y ait bon goût, et n'a du sel. Mon cause de l'alcool. L'alcool, calorie, il fait au vin gros. Du sel, je veux comprendre qu'il y a du vin dans du sel. Je veux comprendre dans biscuit, dans tout mon conserve. Il y a plein de sel. Dans man, la viande, man, charcuterie. Donc, tout ça là, c'est des affaires extra, extra importantes. Pas exagérer l'eau de la viande rouge. Si vous mangez une fois par mois, assez. Préfère la viande blanche, pour les poissons aussi bien bon. Mais si vous dites plus vin végétarien, vous pouvez l'eau là, il y a encore mieux. Évite ces manques d'affaires là. Et évidemment, d'ici, vous connaissez, moi vous dis une affaire. Il arrive un grand l'air, un grand moment, nous arrêtons mes d'ici d'identité, nous arrêtons mes d'ici dans le café. 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Ça m'a arrêté de causer, c'est tellement mon cause au soft drink, mon collègue, je me finis avec ça. Donc, ça, c'est un aliment qui va faire une tension montée.
1: Docteur Gonesse, une cause lors ban aliment qui capable faire tension montée. 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
0: 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Qui est un aliment qui capable baisser nos tensions? Ça aussi, il est important pour connaître. 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Il augmente, pour Covid, nous finissons aujourd'hui, il augmente l'humidité. L'ail, mais l'ail à manger, il est extra bon. 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Il y en a beaucoup de monde qui est dans une tension montée, je bois limon, je ne vais pas dire qu'il n'est pas bon. Je dis peut-être qu'il n'est pas assez. Mais en cause aussi, c'est une petite chose qui baisse tension et livré. 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Bref, pour vous, un affaire qui disparaît, qui baisse tension. Une petite chose un peu spéciale qui baisse tension. Si je dis qu'il y a une tension carrément, ça ne tire plus souvent. Donc, c'est margose, c'est bregmourong, c'est l'ail, c'est PSI, c'est limon dans salade, épinard, ça manque quelque chose là, je baisse tension. 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Donc il y a quelque chose qui baisse tension également, surtout dans les affaires, dans les légumes qui montent si et dans les fruits qui montent si tôt. Donc moi, ce que je veux dire, c'est que dans les gens qui se connaissent dans notre famille et dans la tension, je veux capable, comment dire, favorise ces légumes-là plus souvent. 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Et n'allez, il n'est pas suffit. Et au docteur, vous donnez autres bon médicament.
1: Nous causons tel au bon traitement, docteur, concernant bon patient qui déjà peut faire traitement. Pour l'hypertension, qui m'a un conseil ou tu es capable de donner ce matin?
0: Il y a plusieurs types de médicaments, mon papa là ou là. Ce qui, moi, je vous dis aux autres, c'est un conseil général, le médicament. Je vous dis aux autres, c'est qu'ils m'ont trouvé l'état de consulter. Premièrement,

0: médicaments de tension, ou bien prenez régulièrement, même les. Si vous docteur n'y a pas de médicaments grand matin, vous prenez grand matin. Ou pas prendre un jour grand matin, un jour tantôt, il n'est pas bon. Si il y a ou à soir, ou prendre à soir. Médicaments, bien prendre régulièrement. L'autre question qu'ils m'ont trouvé, il y a le docteur El Bachaming et tout, il y a un docteur qui m'a répondu aux médecins depuis les 3 jours parce que mon tension normale. Comment mon tension faut mon prendre comprimé? Comment mon tension baissée m'a répondu? Il n'est pas bon. Il n'est pas bon du tout. Ou tension baissée parce qu'on prend médicament. Si on prend médicament, tension remontée. Au contraire, les temps de tension montée descend comme ça, on appelle ça en yo-yo. Sa tension est plus dangereuse. Il est dangereux pour les reins, il est dangereux pour l'isier, pour les guerres, pour la tête. Ça m'a un organe là, je suis fragile, je suis pas content, tension bas monter. Donc, il est extra important pour comprendre. Ou pas gagner droit, arrête ou médicament, tension. Ou pas gagner droit. C'est au docteur qui peut arrêter ou médicament. C'est où diminuer ce dose. C'est au docteur qui peut augmenter ce dose. Par où ou pas gagner droit faire. Tout ça là, il est important. 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Bien bon, moi, pas n'y a rien contre ça. Ce seul problème est là-dedans. Vous avez besoin de mettre chaud qui vous l'appareil, puis mange bien. Vous avez besoin de mettre chaud qui vous comprend bien. Vous avez besoin de mettre chaud qui est en plus à prendre attention là, pas stressé. Rien que ça, si ça coûte. Aïe, vous ne parlez pas de tension là. Aïe, aïe, vous ne parlez pas de tension là. Fini, tension montée. Mais il ne faut pas essayer de faire rien. Libé. Vous avez besoin de relax, vous êtes écrit. Si vous ne pouvez pas faire l'hypnose, vous ne pouvez pas prendre. Il y en a les plus dangereux. Vous prenez tension. Après, vous ne pouvez pas courir. Vous avez besoin de tension 3 fois par jour. Moi, je ne pas quoi. Moi, pour moi, personnellement, je pense que si on a un docteur, le docteur a checké des 3 fois, il a trouvé autant de chauffe, il a donné un médicament. Il peut dire où aller, une fois par semaine, pour prendre attention, faire tous les enfants prendre. Mais prenez bien, si vous ne pouvez pas prendre plutôt pas prendre. Parce que si vous mal prenez attention, vous allez créer un faux problème et vous pourrez stresser. Moi, je trouve du monde 3 fois par jour prendre attention, 4 fois par jour prendre attention. Ça coûte pas mon attention, pas mon attention. Mais je peux créer une maladie qui n'a pas existé. L'extrême pour autant pour comprendre. Et là, les plus faciles, vous pouvez manger penser, on a fait une amance, vous pouvez manger penser, vous rentrez dans une pharmacie, ou des pharmaciens, ou carrément vos tensions. Et là, mon plus compte dans ça, à moins du monde, il compte bien, c'est l'appareil là. Et là, plus l'un, pas manger, vous gagnez une fausse reading, vous gagnez une fausse résultat. Tout ça là, l'extrême pour autant pour comprendre. Et quand on gagne une fausse résultat, c'est, allez, la réhabilitation, bon, tension 19. Mais au bord, vous gardez, mais on a peut-être pour fatiguer vraiment tension pour monter. Donc, l'extrême pour autant pour comprendre. Ou bien écoute, docteur, sur mon conseil bien, et qu'il vous dit, ou ça, mais si là, on prend soin, ça, mais si là, garantie, pour répartir pour vous. Tout ça là, il est extrêmement important pour vous. Ce qu'ils m'ont trouvé aussi, vous connaissez, un petit bout, t'as l'air là, mon dieu, il y a la maladie, il y a la maladie diabète, il y a la maladie tension, il y a plusieurs médicaments. Tant qu'on est carrément, ils ont dit, moi, on prend sa médecine là. Ils ont dit, mais ça, là, moi, on prend, ils ont dit, mais qui fait? Ou bien ça prend tout, médecine, papa? On a une médecine pour diabète, une médecine pour tension, on a une... Ils ont dit, il y a un médicament de tension pour des 3 molécules combinées. Avant, je peux dire, prends une molécule, des molécules, 3 molécules, 3 comprimés, une ligne loin de Célastère. Il est plus facile de trouver dans mon problème là. Et nous sans ma formule, il est plus facile pour prendre un médicament. Donc, il est extrêmement important. Combien de fois pour trouver un patient, pas qu'on qui fait, ça n'a pas de droit. Depuis un certain temps, il n'y a pas de qui fait, pas qu'on. Donc, il est extrêmement important qu'il prend toujours le médicament en même temps. Mais mon rédialy, pour médicament marche bien, tout ce qui accompagne ce médicament-là, l'exercice physique, contrôle du stress, perte du poids, guette d'alimentation bien, pas manger de petites choses côté là, beaucoup de sel, arrête de fumer, arrête l'alcool, diminuer le cycle, tout ça dans petites choses-là, il est extrêmement important pour comprendre. Si je marche ensemble, et là, je me dis, mon âge fait, je demande beaucoup de sel, je prends une comprimée en plus. Il n'est pas bon du tout. Je ne suis pas capable de faire ça. Je ne suis pas bizarre de faire ça. Il est extrêmement grave. Il n'est pas comme ça du tout. C'est la question qu'on fait, on a mangé 10 cèdres plus, pas qui, mais aussi bon, beaucoup de l'eau, ou c'est éliminé, ou faire pipi, beaucoup pipi ou faire, et vous pouvez éliminer 10 cèdres. L'eau là aussi, moi aussi, et les cales dans la selle, les cales dans l'urine, vous pouvez éliminer. C'est bonnes affaires qu'il y a à faire. Mais vous ne pouvez pas prendre un compromis, en plus, il n'est pas servi dans rien.
1: Alors voilà, on arrive à la fin de l'émission Santé et Bien-être consacrée à l'hypertension en ce lundi, dans le cadre de la Journée mondiale de l'hypertension qui nous vous célébrer le 17 mai. Merci beaucoup, Dr. Gonesse, et bien sûr, nous retrouvons une prochaine fois pour une autre émission.
0: Bon, remercie tous pour votre attention. Il y a beaucoup de monde qui me pose une question. Dans sa main, quelqu'un me dit, je réponds tous à ma question là. Nous, là encore, c'est encore une question que vous posez. Je n'ai pas hésité et avec plaisir de vous répondre à ma question là. Merci beaucoup et à la

0: prochaine fois.
1: Et voilà, l'émission santé et bien-être de ce lundi, le 17 mai, qui nous pousse célébrer la journée mondiale de l'hypertension. Elle la journée, elle l'occasion pour sensibiliser le monde entier à l'importance du dépistage, d'une alimentation équilibrée et aussi l'activité physique et un mode de vie sain. Il est important aussi qui nous fait check nos tensions. Un simple contrôle tension capable sauve une la vie. Merci beaucoup, Dr. Guinness, pour toute cette bonne explication qu'il donne nous ce matin.

Et voilà, c'est toujours écoute de l'émission Bien-être et santé en ce lundi. On passe tout de suite à nos rubriques astuces santé du jour. Esourdine pour cause, l'importance de consommer des fruits et comment le docteur Gonesse type dit qu'il y a beaucoup de fruits qui baissent la tension. Noir guette, l'importance, pas de fruits pour nous la santé. Pas de fruits occupe une place essentielle dans une alimentation équilibré et aussi pour nous maintenir en bonne santé. Ban fruits riches en vitamines, minéraux, fibres et antioxydants, je t'aide nous l'organisme pour mieux fonctionner tous les jours. Consomme ban fruits régulièrement, l'y contribuer pour renforcer nos systèmes immunitaires et aussi améliorer la digestion et réduire ban risque de beaucoup de maladies comme diabète, l'hypertension ou soit ban maladies cardiovasculaires. Banane fruit, c'est aussi une excellente source d'énergie naturelle. Une banane avant une activité physique, une orange pour faire le plein de vitamines ou encore une tranche de melon d'eau pour bien s'hydrater. Chaque fruit apporte ce bienfait spécifique. Dans un monde cotban aliments transformés, l'IP prend de plus en plus place à nous remettre ban fruits au cœur de nos alimentations et un simple geste capable précieux pour nous la santé. Ban fruits frais en salade, en jus naturel ou en collation, y apporte beaucoup de couleurs, saveurs et vitalité dans nous l'assiette et dans nos quotidiens. À Rodrigue, nous avons la chance, nous gagnons beaucoup de fruits à portée de main, surtout de fruits locaux à nous consommer, à nous consommer de fruits locaux pour nous la santé. Un fruit qui est bien bon pour nos bien-être, pour nous la santé et aussi prévenir une maladie. Alors prenez soin de votre santé, consommez des fruits locaux.

Et voilà, santé, bien-être prend fin ici. En tout cas, merci de tout pour votre écoute, votre fidélité à la MBC Rodrigue FM et que surtout, bonne journée, bonne semaine. Prenez soin de votre santé. Aujourd'hui, dans le cadre de la Journée mondiale de l'hypertension qui nous pousse à célébrer cette semaine, soit le 17 mai, nous profitons de l'occasion pour nous cause lors l'hypertension. Ce matin, merci de tous votre écoute. Merci, docteur Sunil Gunes, qui répond à nos bonnes questions. Très belle journée. Au revoir.

Bonjour à tous, il est 11h sur les ondes de Rodrigue FM. Quelle joie de vous retrouver en ce lundi matin pour votre émission Nostalgie en note. Et comme vous avez remarqué, on débute avec un instrumental reggae. C'est de Bob Marley's Legend in Sax. Could you be love? Eh bien oui, on va parler de ce grand homme, grand artiste, chanteur, auteur, compositeur et guitariste jamaïcain, considéré comme un endeman pionnier du reggae. Il fusionne plusieurs éléments de reggae, le ska, le rocksteady, et qu'il est toujours renommé pour ce style vocal et que c'est l'écriture unique. On parle de Bob Marley. Bob Marley, donc, qui fête quand même, qui nous paie comme émotion, 45 ans la mort aujourd'hui.

Eh bien, oui, la commémoration de 45 ans, l'anniversaire, la mort de Bob Marley. Bob Marley qui, quand même, il montrait, il fait la musique jamaïcaine visible dans le monde entier. Et Lynn Vinn est une figure emblématique de la culture populaire mondiale. Lynn Vinn aussi est une icône rastafarienne et Lynn imprègne la musique dans sa spiritualité. Bien sûr, aujourd'hui, on parle de Bob Marley. On débute avec le titre de Bob Marley. Could you be love?

Après Could You Be Love, on écoute Bob Marley and the Wailers, toujours Cornerstone. Juste pour vous dire que Bob Marley est également considéré comme un symbole mondial de la musique, de la culture et de l'identité jamaïcaine. Qu'une cause la Jamaïque, une cause Bob Marley, et que ce soutien sans détour à une réforme sociale démocratique qui ne suscite la controverse à l'époque. Et bien Marley, Bob Marley lit également l'une soutenir la législation et que militer pour le panafricanisme. Nous vous suivons avec le titre Concrete Jungle.

Après Country Jungle, le mur, la jungle de béton, on écoute Cheer Up de Bob Marley, toujours à l'ONU. Je peux dire que les mêmes qui militent pour le panafricanisme. Quelques mots sur le panafricanisme, c'est un mouvement qui vise à encourager et renforcer ben, liens de solidarité entre tout ben peuple autochtone d'Afrique et tout ben peuple ascendance africaine. Une conviction qui dépasse le cadre de l'Afrique continentale et qui bénéficie d'un soutien important au sein de la diaspora. Eh bien, Bob Marley vient vraiment soutenir ce mouvement-là. On poursuit avec Free Little Birds.

Il y a quelques mots sur la biographie de ce grand artiste Robert Nesta Marley, donc né le 6 février 1945, qui a débuté sa carrière en 1963 après avoir formé le groupe Teenagers avec Peter Tosh et Bunny Wailer, qui deviendra les Wailers. Et en 1965, ils sortent leur premier album studio, The Wailing Wailers, incluant le single One Love, une reprise de People Get Ready. Ce titre qui rencontre un succès mondial et propulse le groupe au rang de figure montante du reggae. On poursuit avec Brainwashing.

très très belle chanson, de très très belle chanson de Bob Marley. Là, c'est Bob Marley and the Wailers. Iron, Lion, Zion, bien bonne santé qui vraiment fait à nous réfléchir.

aussi, donc un texte de Bob Marley qui passe beaucoup, beaucoup de messages, qui vive profondément et qui réfléchit profondément lors d'un sujet de la société, sujet de la vie. Il est 11h passé de 30 minutes. Nous laissons écouter Iron Lion Zion.

Bob Marley and the Wailers, toujours pour commémorer le 45e anniversaire, si on veut, de la mort de Bob Marley en 1981. Eh bien oui, hommage à ce grand artiste. Donc Bob Marley, qui quand même une marque, la musique, il marque le monde de la musique reggae à travers le monde. Voilà donc comment moi je peux dire le titre People Get Ready, donc One Love, qui est un titre qui ne rencontre un succès qui ne propulsait le premier groupe de Bob Marley dans l'univers du reggae. Et là nous poursuivons avec No Woman No Cry.

Levez vous tout droit et pas abandonner, c'est le message de Bob Marley, Get Up, Stand Up. 11h passé de 54 minutes, c'est ici que termine votre émission Nostalgie en notes spéciale reggae, spéciale Bob Marley, en hommage à ce grand artiste, 45 ans depuis que Bob Marley n'est plus de ce monde. Merci de votre écoute et de votre fidélité. Dans quelques instants, vous allez retrouver Mike Pialui pour le journal de la mi-journée. Quant à moi, je vous retrouve à 13h. À tout à l'heure.

Midi sur la MBC Rodrigue FM, madame, monsieur, bonjour, merci d'être des nôtres pour le journal de la mi-journée. Sans plus tarder, voici les titres qui seront développés lors de ce journal. Soutien aux séminaristes, le vicariat apostolique lance un appel à générosité, tenu d'une journée d'évocation le 2 août avec plusieurs activités au programme. L'objectif, recueillir 1,5 million d'euros. Les conflits au Moyen-Orient ont un impact sur notre quotidien, surtout avec l'augmentation du prix de certains produits face aux crises mondiales. Beaucoup de Rodriguais revoient leur façon de consommer.

0: Succès pour la Science Week organisée à Rodrigue la semaine dernière. Les organisateurs sont satisfaits du déroulement des activités. Cet événement a accueilli plus de 3 000 visiteurs à Malabar. Actualité à l'étranger, ouverture d'un deuxième procès du chanteur marocain Saad Lamjared pour viol en France. Les familles catholiques de Lille sont appelées à contribuer généreusement au financement des études des séminaristes rodriguais. L'évêque de Rodrigue, Mgr Michel Moura, annonce la tenue d'une journée des vocations prévue le dimanche 2 août prochain à Saint-Gabriel. Le vicariat apostolique s'est fixé un objectif de collecte de 1,5 million de roupies à travers ses diverses activités. Nous écoutons l'évêque de Rodrigue, Mgr Michel Moura.
1: Nous avons vu cette année-là dire que chaque dîme qui peut contribuer d'une façon raisonnable et responsable, par sa contribution, il peut participer automatiquement d'un genre de loterie, si nous pouvons dire. Hein. Nous avons envie, encouragement de dîme pour dire que d'abord, me prier et me contribuer pour ce jeune qui est en formation-là. Mais après, je suis capable aussi de gagner une motivation supplémentaire parce que je peux gagner. Et une possibilité de gagner quelque chose si mon numéro, mon loterie sorti. Deuxième nouveauté, c'est qui nous fait envie que les vocations, tout le monde sentit interpellé et concerné par cela. Et nous avons envie, comment dire, participer un peu pleinement dans ce qui fait la vie Ban Rodriguez. Et notamment, ça jolie l'habitude qu'il y a dans Rodriguez. Pour vivre, une famille participe de une trail. Et c'est pour cela que nous avons un frère de Road Trail Association là, parce qu'il nous peut gagner ce gros soutien, ce gros coup de main pour organiser un trail qui peut dérouler le 2 août.
0: Le conflit qui secoue actuellement le Moyen-Orient continue d'inquiéter la communauté internationale, mais à des milliers de kilomètres des zones de tension, ses conséquences se font déjà sentir dans le quotidien des Rodriguais. Hausse du prix du carburant, augmentation du coût de certains produits importés et inquiétude face à l'avenir économique. Rodrigue, comme de nombreuses îles dépendantes des importations, reste vulnérable aux crises mondiales. Une situation qui pousse progressivement les habitants à revoir leurs habitudes de consommation et à se tourner davantage vers le local. Marie-Pierre, Émilien Philippe.
2: Dans son champ à Le Chou, loin des tensions internationales, Michelin Momus cultive du maïs, de la patate douce et plusieurs produits de base. Pour cet agriculteur, produire localement devient aujourd'hui une nécessité autant qu'un mode de vie.
3: Si nous nous intéressons nous la terre, nous pas pour gagner des difficultés. Mais seulement si nous pas prendre nous la terre compte, nous pour pas dans dernier la gueule. Donc nous tout mon corps dans courage pour travail, moi pour faire. Je plante l'ail, maïs, haricots, pistaches, manioc.
2: Dans les foyers aussi, les habitudes changent progressivement. Face à l'augmentation du coût de la vie, certains consommateurs réduisent leurs dépenses, privilégient les produits essentiels et accordent davantage d'importance aux produits locaux.
4: Il y en a beaucoup qui choisissent de monter. Vraiment.
5: La population besoin d'être d'accord, d'être comprendre, rien en soi. Mais la vie est libérée comment?
6: Il arrivait un moment que beaucoup avaient pu manquer sur le marché. Le seul moyen, c'est l'agriculture. Avant tout, c'est l'agriculture.
2: Les tensions géopolitiques au Moyen-Orient continuent d'alimenter l'instabilité du marché pétrolier mondial. Une hausse du prix du carburant qui a des conséquences directes sur le transport maritime. Les importateurs redoutent déjà une augmentation des coûts dans les semaines à venir.
7: Ban prochain cargaison produit que nous pour recevoir, oui. Surtout au niveau ban produit made in Maurice. Ça nous pour recevoir peut-être prochain bateau là, mais nous pour commencer à sentir l'impact là. Pour le moment, plus ou moins normal. Pour le moment, nous pouvons gagner presque tout. Qui ban produit que nous avons budget à importer, oui, nous pouvons gagner.
2: Pour l'Association des consommateurs de Rodrigue, cette conjoncture mondiale doit pousser la population à adopter une consommation plus responsable. L'organisme encourage un retour vers les produits locaux afin de réduire la dépendance de l'île aux importations.
8: Rodrigue, nous fin, comment dire, délaisser un petit peu les pratiques qui nous tenaient avant. Nous abandonnons par exemple la cuisine d'Ibois qui est à côté. Là, la production nous fait d'une façon pour nous servir après l'excédent nous vendait. Donc, aujourd'hui, il y a tout le contraire. Et c'est ça qui, comment dire, il prend une grosse secousse dans nos pays parce que nous finissons par perdre sa pratique d'économiser, mettre un petit peu à côté, c'est servir l'espace, mettre un petit plan dans la terre. On fait un appel à la population de reconsidérer un petit peu comment on dit que c'était dans le temps. Des affaires pratiques que nous habitions faire.
2: Dans ce contexte économique incertain, Rodrigue tente de renforcer sa résilience en misant davantage sur son agriculture, son savoir-faire local et une consommation plus proche de ses propres ressources. Une manière pour l'île de mieux faire face aux secousses de l'économie mondiale.
0: Des expériences étonnantes utilisant du simple matériel du quotidien peu coûteux, des petits quiz éducatifs, des ateliers et des expositions ont rythmé la semaine dédiée à la science qui s'est tenue du 4 au 7 mai à Malabar. La forte participation des établissements scolaires, l'enthousiasme des élèves et des enseignants et du public en général, soit plus de 3000 personnes, au total témoigne de l'intérêt grandissant des Rodriguais pour les sciences, comme le souligne le docteur Aman Kumar Molou, directeur du centre. Reportage de Cathy Auguste.
9: Pendant 4 jours, les salles de formation et l'enceinte du Centre de développement des ressources humaines Antoinette Prudence de Malabar se sont transformées en véritables laboratoires d'expérience, de découverte et de créativité. Démonstrations scientifiques, ateliers interactifs permettant aux éducateurs de développer des méthodes d'apprentissage plus attractives pour les enfants, activités ludiques et diverses expositions. La semaine de la science a captivé petits et grands. Un événement que le directeur du Rajiv Gandhi Science Center a qualifié de véritable succès. Fort de cet intérêt grandissant des Rodriguais pour la science, le docteur Aman Kumar Molou se dit motivé à travailler encore davantage.
10: Depuis ce lancement le 4 mai, jusqu'au 7 mai, nous faisons beaucoup d'activités. Une activité forte qui nous fait une grande exposition. Ben, différents partenaires prennent part. Et puis, nous avons une science show, science demonstration, et un atelier de travail avec les profs du pré-primaire. À Montcharlot, nous avons un Sky Observation programme. Donc, ce sont des activités fortes qui nous font. Et en général, je veux dire qu'il y a un grand succès parce que nous avons beaucoup d'élèves qui nous visitent, nous, de différentes écoles, presque toutes les écoles de l'île. Pour une grande première après plusieurs années, je pense que c'est un bon beginning. Nous avons beaucoup de travail à faire aussi et nous trouvons, ce qui est intéressant, nous trouvons un grand intérêt parmi les élèves et le public et dans tous les secteurs et ça les motive nous pour travailler encore plus ensemble en collaboration et on peut apporter beaucoup plus pour l'île Rodrigue.
9: Les organisateurs espèrent que cet engouement se poursuivra au niveau des établissements scolaires et donnent déjà rendez-vous au public pour une prochaine édition encore plus riche en découvertes.
0: Encourager les jeunes Rodriguais à faire carrière dans l'informatique, le plan de travail de l'ARITA, Rodrigues Information Technology Association, est déjà arrêté. Après une première prise de contact samedi dernier, l'association démarre officiellement la formation en informatique le 16 mai prochain. Les cours seront dispensés dans les centres de jeunesse de Grande Montagne, Citron de Nice, Maréchal, La Ferme et Anse-aux-Anglais. Sur une période de 6 mois, la formation se tiendra chaque 2 semaines en collaboration avec la Commission de la jeunesse. Plusieurs sujets y seront traités, parmi le développement web, l'intelligence artificielle, l'analyse des données, le marketing digital, la conception graphique, la cybersécurité, l'entrepreneuriat, comme nous l'explique le président de l'ARITA, Mike Andy Perrine.
11: Mon autocourant, RITA en collaboration avec la Commission Youth and Sport. Nous finissons l'ancienne formation Youth and ICT en samedi le 2, qui nous finit faire en simultané dans les 6 centres de Youth Center qui nous sont ici à Rodrigue, c'est-à-dire Grande Montagne, Citroën de Nice, Maréchal, La Ferme, Béosuté, en sous-anglais. Après ce lancement-là, c'est nous pouvons démarrer avec la formation lui-même. Le 16 mai, nous pouvons démarrer dans tout bon centre de jeunesse qui m'a fait lister. Et toujours, il peut étaler pendant 6 mois. Pendant 6 mois, qui nous prennent 7 modules. Nous prenons Digital Literacy, Office Tools, Graphic Design, Web Development, digital marketing, cyber security et entrepreneurship. C'est-à-dire, là, nous pouvons mettre l'enfance un peu plus, le sabbat.

0: du lac Côte Banzen, là, pour gagner plus connaissance, que je pourrais servir comme comme m'a dit la dernière fois pour notre carrière professionnelle et aussi nous payer chez eux pour je trouve ben, une facilité qui la technologie peut amener en lui-même pour la jeunesse. C'est simple et le but qui nous collaborer avec Commission Youth et c'est pour cela qu'ils nous fait un premier lancement pour nous faire une inscription ça nous capable dire qu'ils sont capables à demander centre de jeunesse actuellement jusqu'à les 16 pour à l'enregistrer autres puisqu'il a actuellement nous environ une cinquantaine de jeunes qui nous finissent enregistrés. Mais nous pas invité ben jeunes, pas hésiter à venir. Ensemble, nous faisons un beau travail pour nous-mêmes, pour nous l'avenir.
1: Actualité à l'étranger, le chanteur Saad Lamjarad, 40 ans, est jugé à partir de ce lundi devant la cour d'assises dans le sud de la France pour un viol qu'il conteste. L'artiste a déjà été condamné en France en 2023 pour des faits de même nature, une décision dont il a fait appel. Au Zimbabwe, le gouvernement a annoncé vouloir restituer 67 fermes à d'anciens propriétaires étrangers qui ont perdu leurs terres dans les années 2000. Sous la présidence de Robert Mugabe, plusieurs milliers d'agriculteurs blancs avaient été expropriés au profit de populations noires spoliées durant la colonisation. Cette politique controversée avait conduit à l'effondrement de toute l'économie du pays. Ce qui nous amène au rappel des titres. Soutien aux séminaristes, le vicariat apostolique lance un appel à la générosité, tenu d'une journée des vocations le 2 août avec plusieurs activités au programme. L'objectif, recueillir 1,5 million de roupies. Les conflits au Moyen-Orient ont un impact sur notre quotidien, surtout avec l'augmentation du prix de certains produits face aux crises mondiales. Beaucoup de Rodrigues revoient leur façon de consommer. Succès pour la Science Week organisée à Rodrigues la semaine dernière. Les organisateurs sont satisfaits du déroulement des activités. Cet événement a accueilli plus de 3 000 visiteurs à Malabar. Et actualité à l'étranger, ouverture d'un deuxième procès du chanteur marocain Saad Lamjarad pour viol en France. C'est donc ici que prend fin ce journal. Merci de l'avoir suivi. Merci à Stéphanie Hippolyte pour le support technique depuis ce matin. Si vous passez à table, bon appétit. Au revoir et passez une excellente journée à l'écoute de la MBC Rodrigue FM.

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2: Merci à vous, Mike et Pierre-Louis, pour la présentation. Alors, du journal, il est exactement 12 heures passées de 14 minutes et on continue avec ce communiqué. Touban Planter Zoignon qui trouve dans Rodrigue, alors dans région 6, c'est-à-dire Rivière Banane, Roche-Bondieu, Trèfle, Pointe-Coton, Anse-Ali, Saint-François, Montagne-Cabri-S, Gravier. Et Ban Planter qui trouve dans les autres Ban villages et régions aussi, surtout Ban qui t'y plante Zoignon l'année dernière et qui pour planter ça l'année-là, sont invités pour une session de formation et d'explication. L'eau, sa maladie qui t'y infecté nous Zoignon là. Le mardi 12 mai 2026 à 13h, côte centre communautaire de Roche-Bondieu.

Alors, nous voici ici pour vous présenter votre émission Fréquence du Midi. Bonjour, bon après-midi à tous. Alors, si vous n'êtes pas à sa table, bien sûr, bon appétit. On vous accompagne en musique et là, on a déjà débuté avec Aluna George, I Remember.

Actuellement, vous écoutez Artemas avec I Like the Way You Kiss Me. Et oui, bonne semaine à vous tous. Nous nous affinerons dans une nouvelle semaine et nous espérons qu'une bien débute ou

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1: A grande capacité.
2: Là, c'est une essai au car roulé en moto.
1: Qu'est-ce que tu penses de ça?
3: C'est hallucinant.

Voilà, c'est terminé pour votre fréquence du midi. Je vous laisse en compagnie de Philippe Toussaint avec Gravité Labour. Bonne écoute sur les ondes de la radio et retrouvez Rosie Lameunier dans un petit moment pour votre émission The Game.

13h sur les ondes de Rodrigue FM. Très bon après-midi à vous tous. Merci à Brune Daniel qui n'accompagne pour cette fréquence du midi. C'est Rosie qui va prendre le relais jusqu'à 14h avec de la musique pour continuer. Continue de courage pour cette deuxième partie de la journée. Eh bien oui, nous pouvons débuter avec Denzel en featuring with Empire, Miyamao. À la technique, nous avons Stenio Prosper. On espère que vous allez passer un excellent après-midi.

C'était Annabelle Béguet avec le titre « Nous tout femmes » et un message à tout bonne madame, spécialement à bonne madame Rodriguez. Nous cause la violence avec Aurèle Jean-Pierre.

13h20, c'était une réflexion avec Virginio, le titre Ayo, nous continuer pour Edzette passer un agréable moment grâce à la musique, bien sûr, et une jolie collaboration entre Sista Vanessa Umanti en featuring Joseph Sino dans En Lut la vie.

C'était Rosemary Augustin avec le titre L'amour. Il est 13h passé de 28 minutes. Nous allons poursuivre à l'international Camila Cabello en featuring Ed Sheeran. Bam bam.

C'était Wendy Va avec le titre Même si. On poursuit avec Christian Casimir, Cisana. Il est 13h passé de 36 minutes de la musique. Pouvez-vous vraiment passer un excellent après-midi. Bon courage à vous si vous êtes au travail.

on termine avec ce morceau de Benson Boone, Beautiful Things, 13h passé de 55 minutes. Merci de votre écoute et de votre fidélité. Dans quelques instants, ce sera le Flash en créole. J'aurai le plaisir de vous retrouver à 15h pour votre carnet de voyage. À tout à l'heure. Passez d'excellents moments à l'écoute de la radio.

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Bon après-midi tout du monde, merci pour écouter nous synthèse l'information créole. Dès lors, sa ressource précieuse qui occupe le développement durable et qui intègre Rodrigue face à un défi qui lié avec l'approvisionnement et gestion sa ressource de l'eau, tient une rencontre importante entre l'équipe AFD qui est actuellement en mission dans Rodrigue. 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Apporte 20 millions d'euros qui sont déjà alloués sous MIC, AFD pour investir environ 10 millions d'euros supplémentaires dans ban nouveau projet. À nous travail, nous la terre, ça même nourrissons. C'est autour de ce thème-là qui, samedi, tient une formation initiée par l'ACROD, Mouvement Action Catholique Rodrigue, en collaboration avec Centre Carrefour. Dans un contexte international marqué par une tension dans le Moyen-Orient, ben, l'organisateur met l'accent sur l'importance pour renforcer l'autonomie alimentaire dans Rodrigue, notamment à travers valorisation travail la terre et qu'un retour à une pratique agricole locale. Ban l'école communautaire à Rocaillac Montagne Montagne Gouillave, c'est deux vainqueurs ban finale tournoi inter-école football 2026. 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Bantifi à Rocaillac, il remporte victoire, un score N-0. En masculin final, tu opposes l'équipe l'école communautaire Montagne-Gouillard avec l'école Notre-Dame de Lourdes aussi. C'est Banzen Garçon Montagne-Gouillard qui impose un score 2-N. À l'issue de la zone, là, c'est adjoint chef commissaire d'éducation. Johnson Roussi qui tire mes ban trophée à ban l'équipe vainqueur. D.O. Donald Trump a qualifié hier soir totalement inacceptable réponse iranienne à proposition Washington destinée pour mettre fin à ban conflit, tandis qu'il Téhéran dénonce ban demande excessive qui équivaudrait à une capitulation. C'est ce que la presse iranienne vient de rapporter. Dit après Benjamin Netanyahu, il ne fait pas sa détermination pour récupérer l'uranium iranien dans une interview à la télévision CBS. Voilà, c'est la fin de nos synthèses d'informations créoles. Mais si vous finissez, écoutez-les. Je vous retrouve à partir de 4h30 pour un autre point avec l'actualité.

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1: 14h05 de votre émission Mémoire en mélodie, bien sûr, avec les chansons des années 60 pour votre plaisir. Là, on a déjà débuté avec Mise au point et de Jackie Quartz. Grand merci à Willina Manon pour le flash de 14h. Salut à tous. Merci de nous écouter. Je vous souhaite bonne écoute avec ce style de musique qui est le rétro.

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pour vous accompagner en beauté, en douceur, en cet après-midi paisible. Alors, on vous offre aussi Adam Faith avec pour lui toujours des chansons des années 60, chers auditeurs. Salut, salutations à tous.

comment dire, à valser, à le, à se laisser emporter de par ces titres incontournables. Toujours du gold, oldies. The best, comme on dit.

Et voilà, c'est terminé pour votre émission Mémoire en Mélodie. Je remercie donc toute l'équipe et vous-même, chers auditeurs, restez branchés pour la suite. Votre émission Carnet de voyage avec Rosie Lameunier dans un petit moment. À vous, Rosie Lameunier.

Il est 15h sur les ondes de Rodrigue FM. Merci beaucoup à vous, Brune Daniel. Brune Daniel qui n'accompagne au pot l'émission. C'est l'émission Mémoire en Mélodie. Oui, voilà. Donc, merci à vous, donc les auditeurs. Très bon après-midi. Nous allons mettre le cap sur l'Afrique.

Eh bien oui, aujourd'hui on va visiter l'Érythrée. Érythrée, c'est une perle méconnue de la Côte de l'Afrique qui offre une expérience authentique hors de bains sentiers battus, idéal en décembre et en février. Asmara, capitale classée à l'UNESCO pour son architecture art déco et l'archipel de Dalak, paradis de la plongée, c'est ban incontournable pour visiter l'Érythrée. Eh bien oui, cap sur l'Afrique de l'Est, si la mémoire est bonne. L'Afrique de l'Est pour nous visiter l'Érythrée. Ce sera dans un petit moment. Restez branchés sur les ondes de la radio.

est 15h passé de 16 minutes. Cap sur l'Afrique. Mamoudi Diao, nous allons visiter l'Érythrée. En forme longue, c'est l'État d'Érythrée. Mais en fait, plus connu comme Érythrée, c'est un État qui est souverain situé en Afrique de l'Est. Et oui, c'est bien l'Afrique de l'Est. Il s'agit du pays le plus septentrional de la Corne de l'Afrique. Le pays a des frontières terrestres longues de 1840 km avec Djibouti et au sud-est l'Éthiopie, au sud le Soudan, à l'ouest auxquelles s'ajoutent les frontières maritimes avec l'Arabie Saoudite et le Yémen, en plus de celles avec Djibouti et le Soudan. Voilà donc, nous pouvons visiter l'endroit incontournable de l'Érythrée dans quelques instants.

L'Érythrée est considérée comme la perle de l'Afrique de l'Est. Eh bien, il faut savoir que visiter l'Érythrée, c'est plonger dans une culture riche et diversifiée. Nous sommes capables de découvrir un paysage époustouflant et explorer un pays encore préservé du tourisme de masse. Alors donc, nous pouvons guetter le pays à la croisée des chemins. Juste pour nous bien situer, où se trouve l'Érythrée? Donc située dans la corne de l'Afrique, Érythrée est souvent méconnue, comme on dit, malgré ses richesses historiques et culturelles. Libordée par la mer Rouge, elle combine des paysages variés allant de plages de Massawa aux montagnes escarpées des hauts plateaux. C'est l'histoire marquée par une influence coloniale italienne et ottomane. En fait, c'est un pays unique à visiter. En 2003, nous sommes capables de dire que l'Érythrée y habite une population d'environ 3,5 millions d'habitants, représentant un mélange ethnique diversifié où la majorité parle le tigrinien, l'arabe et l'anglais. Les points forts du pays, le pays libre présente également un grand potentiel économique avec une économie majoritairement agricole, mais en pleine diversification, notamment grâce au secteur minier. Pour les expatriés, donc ce pays qui offre une opportunité rare pour découvrir un territoire authentique tout en participant à son développement. Parlons climat, eh bien le climat de l'Érythrée varie considérablement selon les régions. Il y a une zone côtière comme Massawa connaissant des températures estivales dépassant souvent les 40 degrés. En revanche, Asmara, située sur les hauts plateaux, bénéficie d'un climat tempéré avec des températures oscillant entre 15 et 25 degrés. Et la meilleure période pour visiter l'Érythrée se situe entre novembre et mars, pendant la saison sèche, lorsque les températures sont plus clémentes. C'est également la période idéale pour les expatriés qui souhaitent explorer le pays, donc sans subir les chaleurs extrêmes. Et quand on parle d'Afrique de l'Est, on a tendance à penser à cette belle voix, belle femme, Sona Jobarté, elle aussi, qui vient de Gambie. Le titre Mousso, Mousso qui veut dire femme.

La belle Sona Jobarté, originaire de Gambie, et bien oui, issue d'une famille traditionnelle de Gruyot. Elle joue de la musique traditionnelle gambienne. Il est 15h passées de 26 minutes. On poursuit avec notre voyage en Érythrée.

Quelques mots sur l'économie de l'Érythrée. Donc, on nous dit que c'est une économie en mutation. L'économie érythréenne repose principalement sur l'agriculture, on en a parlé, qui emploie près de 80% de la population. Cependant, le secteur minier se développe rapidement avec des exploitations d'or, pardon, de cuivre et de zinc. Les perspectives de croissance dans ce domaine attirent des investisseurs étrangers, faisant de l'Érythrée un marché intéressant pour les personnes cherchant à s'engager dans des projets de développement économique. Et il y a aussi l'industrie touristique, bien que peu développée, offre également des opportunités. La longue côte de l'Érythrée avec ses récifs coralliens et ses plages immaculées reste à découvrir. Les personnes, les voyageurs, les visiteurs intéressés par le développement de ce secteur pourraient profiter de cette niche encore peu exploitée, surtout ça s'adresse aux expatriés. On peut aussi parler des incontournables quand on visite l'Érythrée. Il y a quelques incontournables. Donc l'Érythrée, c'est un pays qui regorge de sites naturels et historiques à découvrir. Et chaque région représente ou présente des attraits uniques. Il y a Asmara. Asmara, c'est la capitale qui se distingue par son architecture moderniste italienne, un véritable témoignage de l'époque coloniale. La ville est inscrite au patrimoine mondial de l'UNESCO avec ses édifices comme la cathédrale d'Asmara et le théâtre Asmara qui reflètent l'élégance de cette période historique. On va s'y attarder encore un peu dans cette ville africaine moderniste de l'Érythrée, Asmara. Située à plus de 2000 mètres au-dessus du niveau de la mer, la capitale de l'Érythrée s'est développée à partir des années 1890, comme un avant-poste militaire de la puissance coloniale italienne. Il s'agit d'un témoignage exceptionnel du début de l'urbanisme moderne à l'aube du XXe siècle et son application dans un contexte africain. Et ce qui frappe en Érythrée, c'est l'architecture. On peut aussi parler des caractéristiques des bâtiments historiques. Il y a une variété de bâtiments qui affichent le style moderniste de l'époque suite à une extension significative après 1935. En conséquence, les bâtiments témoignent des échanges et de l'assimilation culturelle entre différentes cultures ainsi que le rôle d'Asmara dans la construction d'une identité collective. Et parmi les bâtiments, parmi les infrastructures, on retrouve des bâtiments institutionnels. Les édifices civiques et monumentaux sont situés à des points stratégiques du tissu urbain et les rangées d'arbres, disposées selon un module de 5 mètres, renforcent leur perception et caractérisent l'espace public. Il y a aussi les lieux de culture. Asmara dispose d'un nombre important de bâtiments culturels tels que des cinémas et des théâtres qui présentent les caractéristiques de l'architecture rationaliste. La coexistence des bâtiments hétérogènes illustre la diversité des populations et leurs rituels.

Et parmi, on retrouve aussi les bâtiments religieux. Les bâtiments religieux d'Asmara qui reflètent les différents styles architecturaux et techniques de construction, ainsi que la diversité de la multiculturalité présente dans la ville. La cathédrale catholique Notre-Dame de Rosaire est un exemple d'architecture néo-romane en Afrique de l'Est, datant de 1923 à la fin de la période libérale d'occupation. La cathédrale orthodoxe Enda Mariam, Sainte-Marie, construite en 1938, intègre des techniques de construction traditionnelles locales, notamment sur la façade, ainsi que des éléments modernistes. Mais il n'y a pas que ça. Il y a aussi les caractéristiques des éléments urbains. Après 1935, Asmara a fait l'objet d'un vaste programme de construction suivant le style architecture et de planification moderniste italien. Aujourd'hui, la ville, qui résulte des différentes phases de planification entre 1893 et 1941, est protégée en tant que site du patrimoine mondial, de même que les quartiers indigènes d'Arbat, Asmera et d'Abbas, donc c'est Abashawel.

faut dire aussi que l'aménagement urbain est basé sur une grille orthogonale qui intègre ultérieurement des éléments radio. Donc, les différentes phases de planification sont reconnaissables grâce aux différents schémas urbains qui adaptent les modèles modernes de planification urbaine et d'architecture aux conditions culturelles et géographiques locales. Voilà, on a fait un arrêt à Asmara, la capitale de l'Érythrée. 15h passées de 33 minutes, l'Afrique, Montracine, Joël Bonald.

0: L'héritage de La Réunion, l'héritage africain de La Réunion avec Joël Bonald. Cette fois-ci, nous honorons l'Afrique à la manière de Francis Prosper. Et Francis Prosper avec Jean McDonald, Mi Lazare, Mama Africa.
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Petit aparté sur la culture générale de l'Érythrée. Donc avant de continuer, les incontournables. Il faut savoir que l'Érythrée faisait partie de l'Éthiopie il y a 10 à 15 ans de cela, après 30 ans de guerre civile. Donc la jeunesse qui est remplie de références à l'Éthiopie, ce pays très pauvre où la sécheresse condamne des milliers de personnes à mourir de faim. 30 ans de guerre civile ont évidemment achevé un pays déjà peu favorisé. Et pourtant, on ne sombre pas dans le misérabilisme en visitant l'Érythrée, disons, les quelques endroits. Donc, le pays est accueillant et les gens vraiment adorables. Beaucoup de jeunes parlent anglais et parlent de leur jeune pays avec passion. L'Érythrée occupe toute la côte orientale bordant la mer Rouge de l'ancienne Éthiopie, privant ce dernier pays d'un accès à la mer. Eh bien, c'est un aspect stratégique qui constitue évidemment une cause aggravante d'une guerre interminable et sans merci. La constitution semble dater de 12 ans environ, 12 ans d'existence et de démocratie pour ce petit pays. Eh bien, lorsqu'on parle de l'Érythrée, ces jeunes semblent presque s'excuser de ne pas offrir un pays industrialisé aux touristes de passage. Et ils sont très peu, il faut le reconnaître, cette étrange. Ils rêvent d'usines et de zones industrielles. Il est vrai que c'est un luxe de riches de rêver à un pays sans activité humaine polluante. Ou alors, il y a plein de choses à changer. Voilà, petit aparté sur l'Érythrée.

Autre endroit à visiter en Érythrée, c'est Massawa, ancienne perle de la mer Rouge en Érythrée, qui est une destination fascinante mêlant architecture ottomane, égyptienne et italienne, marquée par l'histoire. Située sur la côte, elle offre une atmosphère tropicale, des ruines historiques poignantes aussi, l'accès aux îles d'Alak pour la plongée et une culture locale chaleureuse. La ville est accessible depuis Asmara par la route via la forêt de Filfil ou par le train touristique. Et quand même à Massawa, la vieille ville, on peut voir la vieille ville qui s'appelle Batsi aussi. On peut explorer les bâtiments en corail et les ruines qui portent les stigmates de la guerre, notamment près du port. Il y a aussi à voir une architecture historique. On peut admirer le palais impérial, la banque d'Érythrée et les anciennes habitations au charme mélancolique. Il y a aussi le mosquée des compagnons, Sahaba. Visitez ce qui est considéré comme l'une des plus anciennes mosquées d'Afrique. Et il y a l'île de Dalak qu'on va visiter juste après. Donc on peut embarquer sur un sambouk, c'est un petit bateau traditionnel pour explorer les îles Dalak réputées pour leurs plages de sable blanc et la plongée sous-marine. Il y a aussi une vie nocturne à Massawa, donc la ville s'anime après le coucher du soleil, offrant des cafés et des restaurants animés où déguster du poisson frais.

Et on en a parlé, les îles d'Alak. Pour ceux qui aiment la plongée sous-marine, les îles d'Alak sont incontournables. Cet archipel de plus de 200 îles, c'est une véritable oasis de biodiversité marine et de récifs coralliens préservés. Il y a le parc national de Dalak qui est particulièrement apprécié des plongeurs et des amoureux de la nature. Et avant de terminer, parlons gastronomie et culture érythréenne. Érythréenne, tant qu'on y est, il y a la cuisine érythréenne qui est fortement influencée par ses voisins, notamment l'Éthiopie, avec des plats emblématiques.

Thématique comme l'injera, ce petit pain traditionnel à base de teff est souvent servi avec des ragoûts épicés de viande ou de légumes appelés chebi. Pour les expatriés, donc pour les autres personnes, c'est découvrir la culture culinaire de l'Érythrée qui fait partie intégrante de l'expérience. Le café. Le café occupe également une place spéciale dans la culture érythréenne. La cérémonie du café, c'est un rituel social incontournable, permet de renforcer des liens communautaires tout en savourant un café torréfié localement. Et bien sûr, en Érythrée, on aura l'opportunité d'assister à cette cérémonie qui symbolise aussi l'hospitalité du pays.

Voilà, c'était un petit détour en Érythrée, pays africain. Il est 15h passé de 49 minutes. On écoute Taïsé avec Mama Africa.

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stop. 15 heures passées de 56 minutes. Donc, carnet de voyage prend fin ici. Voilà, carnet de voyage prend fin ici. C'était un plaisir de vous accompagner. On a fait le tour de l'Érythrée. On a parlé de ce perle de l'Afrique de l'Est. Merci de votre écoute et de votre fidélité. Dans quelques instants, ce sera le flash en français. On vous souhaite de passer d'excellents moments sur les ondes de la radio.

0: 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Bon après-midi à tous, bienvenue à l'écoute de ce Point Info. L'eau, cette ressource précieuse au cœur du développement durable et intégré de Rodrigue. Face aux défis liés à l'approvisionnement et à la gestion des ressources en eau, une rencontre importante s'est tenue en ce début de semaine. Entre l'équipe de l'AFD actuellement mission dans l'île, l'adjoint au chef commissaire et commissaire des ressources en eau, Johnson Roussy, et les cadres de plusieurs commissions au CSID, Centre pour le développement soutenu et intégré à Contour-Oblas. Le but, explorer les possibilités de financement de projets dans plusieurs secteurs prioritaires, identifier notamment l'eau et l'assainissement, la mobilisation des ressources en eau à travers la construction de réservoirs et l'approvisionnement en eau potable. Outre les 20 millions d'euros déjà alloués sous le MIC, l'AFD investira environ 10 millions d'euros supplémentaires dans ses nouveaux projets. À nous travaille nous la terre, ça même nous ici. C'est autour de ce thème qu'a été organisée samedi dernier une formation initiée par l'ACRED, Mouvement d'Action Catholique de Rodrigue, en collaboration avec le Centre Carrefour. Dans un contexte international marqué par les tensions au Moyen-Orient, les organisateurs ont mis l'accent sur l'importance de renforcer l'autonomie alimentaire à Rodrigue, notamment à travers une valorisation du travail de la terre et un retour aux pratiques agricoles locales. Les écoles communautaires d'Arocaria et de Montagne-Goyave sont les deux vainqueurs des finales du tournoi inter-école de football 2026. Ces finales ont eu lieu vendredi dernier sur le terrain de l'école communautaire d'Arocaria. Justement, chez les filles, l'équipe hôte affrontait celle de l'école Notre-Dame de l'Aude Arcier. Et les filles d'Arocaria ont remporté la victoire sur le score d'un but à zéro. En masculin, la finale opposait les équipes de l'école communautaire de Montagne-Goyave à celle de l'école Notre-Dame de l'Aude Arcier. Ce sont les jeunes garçons de Montagne-Goyave qui se sont imposés sur le score de 2-1. À l'issue de cette journée, c'est l'adjoint au chef commissaire et commissaire de l'éducation, Johnson Roussy, qui a remis les trophées aux deux équipes vainqueurs. Et à l'étranger, Donald Trump a qualifié hier soir de totalement inacceptable la réponse iranienne à la proposition de Washington destinée à mettre fin à leur conflit, tandis que Téhéran a dénoncé des demandes excessives qui équivaudraient à une capitulation, a rapporté la presse officielle iranienne. Peu après, Benjamin Netanyahu a fait part de sa détermination à récupérer l'uranium iranien dans une interview à la télévision CBS. Voilà, donc pour ce Point Info. Merci de l'avoir suivi. Je vous retrouve à 18h pour le Grand Journal.
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3: Et voilà, comme merci à Willina Manon qui nous a présenté le Flash Info de 16h. Pour tout de suite, les annonces et communiqués, on démarre avec un avis de décès. On nous prie d'annoncer le décès de Madame Marie-Antoinette Léopold, décès de Madame Marie-Antoinette Léopold, née Casimir, aussi connue sous le nom de Nette. Elle était âgée de 60 ans. C'est une ex-habitante de Petit Gabriel. Le convoi mortuaire sortira chez son époux, Monsieur Jacques Léopold, alias Nicole, à Petit Gabriel. La date et l'heure des funérailles vous seront communiquées ultérieurement. La MBC s'associe à la douleur de cette famille endeuillée.
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3: Communiqué. Communiqué du Central Electricity Board, les abonnés de Rivière Coco et Île Michel sont avisés que la fourniture d'énergie sera interrompue de 9h à 14h le mardi 12 mai 2026 en raison des travaux qui seront effectués sur le réseau électrique. La fourniture sera rétablie sans préavis. À l'achèvement des travaux, le CEB qui a pris sa fidèle clientèle affectée par cette coupure de bien vouloir l'excuser pour tout inconvénient. Tour Ban Plantaire Zoignon qui trouve dans région 6, c'est-à-dire Rivière Banane, Roche-Bondieu, Trèfle, Pointe-Coton, Ansali, Saint-François, Montagne-Cabri-Est, Gravier, et ben planter qui se trouve dans les autres bandes villages et que région aussi, surtout que ben qui t'y plante soignant l'année dernière et qui peut planter cette année-là, sont invités pour une session de formation et d'explication lors de sa maladie qui t'y a affecté soignant la maladie le 12 mai 2026 à 13h, côté centre communautaire Roche-Bondieu. Voilà pour les annonces et qui a communiqué. Et pour tout de suite, je me propose à l'écoute rediffusion l'émission Bien-être et Santé qui est passée ce matin. Bonne écoute.

0: Bonjour à tous et bienvenue dans votre émission Santé et bien-être de ce lundi. Nous sommes aujourd'hui le 11 mai 2026 et m'espérer qu'ils étaient bien, qu'ils aient la semaine bien démarrée et surtout qu'ils aient bien prendre soin de la santé durant le week-end. Et comme chaque lundi, la radio s'occupe de vous, la radio s'occupe de votre santé. Dans le cadre de la Journée mondiale de l'hypertension qui nous pousse célébrer le 17 mai, aujourd'hui, nous met de l'accent sur sa maladie silencieuse qui touche plusieurs millions de personnes à travers le monde. Souvent, sans symptômes visibles, l'hypertension, elle est capable d'entraîner de graves complications. Pour nous causer ça, c'est là, on a le plaisir d'accueillir Dr Sunil Ganesh. Dr Ganesh, bonjour.
1: Donc, bonjour tout mon auditeur. Je vous remercie, je peux continuer de suivre nous, continuer le travail, continuer de faire prévention malade l'équerre, continuer cause de malade l'équerre. Aujourd'hui, nous décider pour cause de l'hypertension.
0: Tout d'abord, docteur, dis-nous, quand nous dit l'hypertension, c'est quoi?
1: Beaucoup de monde elle a l'impression que la tension, elle a fait bien banal, elle a fait peine à l'important du tout. Mon hypertension, je parle très très à la légère. Nous avons envie d'expliquer bien aujourd'hui pour les temps, expliquer qui c'est une grande maladie, une maladie bien sérieuse, qui nous a pris bien compte. Parce qu'il y en a beaucoup d'effets, il y en a beaucoup de complications, et les carreaux font la vie bien mentir. Il paraît simple, il paraît que ça m'a une maladie, mon intelligence, mon intelligence, nous va prendre compte. Mais je n'ai pas ça du tout. Il y a vraiment une petite chose sérieuse qui nous a pris compte, bien sérieuse.

dans Maurice, 30% de nos populations est en malattention. 30%. C'est énorme. Ça veut dire que si on prend 10 de monde adultes dans Maurice, 3 en attention. Donc, il y a un chiffre énorme, il y a un chiffre alarmant. Et malheureusement, ce chiffre-là nous trouve un peu dans le monde entier, pas juste dans Maurice. Il est bien rare de trouver des trois populations qui ont des peines de malattention. Et surtout dans une population autour de la mer Méditerranée, dans un endroit comme ça, et là, les trois îles aussi, qu'on paye attention. Mais beaucoup de pays développés, tension est une affaire importante, terrible, parce qu'avec les temps, nous commençons à manger de plus en plus de sel. Vous trouvez, nous venons habiter, nous mangeons de plus en plus de sel, et ça explique que la tension peut venir un grand problème dans Maurice et dans le monde entier. Mon cause de sel, vous pourrez venir là. Mais d'abord, qui s'agit de tension? Vous pouvez trouver un docteur ou un qui docteur, les prendre mesure dans les bras, soit les bras gauche, soit les bras droite, et aller à tout le et quelqu'un de l'appareil, les aller de nous un chiffre. En somme, il ne va pas donner un chiffre, il donne des chiffres. Nous pouvons comprendre que ça ira. Mais donc, tension, c'est qui pression est là dans ou dans l'artère, dans les corps. Normalement, pression là, nous parlions au niveau des bras, et puis nous avons référence, les que ça les bras là. Normalement, un docteur est un bon tension, il est soit 6 centilitres, et il est là, il prend tension. Il y a une technique pour l'hypotension. Donc, tension, c'est pression qui existait dans l'artère, dans les corps. Est-ce qu'il est important? Évidemment, il est important. Si il y a tension, tension zéro, mais ou dans la cellule, ou dans l'artère, pas pour assez disant, pas pour 10 ans, pas pour siècle, mais il y a une pression par exemple un tiro. Faut dire, les bons verres au binet, une petite pression, allez, et là, dis-le la sortie. Donc, bien attention pour nous vivre. Si il y a tension, nous ne pouvons pas vivre. 10 ans, pas pour siècle. Mais si on a beaucoup de tension aussi, il n'est pas bon. Il est pour abîmer beaucoup d'endroits dans nos hauts et nous pour guetter que ça vient. Les temps où tension fort, ça vient où l'équerre, qui faisait pompe côté une tension fort. Pareil, un tuyau à Daroujaz, les temps, quand il est serré, les temps robinet ouvert, s'il est trop serré, qu'arrivait au niveau de sa robinet là, tu l'as sorti, tension trop fort, dis-le pas aller circuler de façon régulière, de façon normale. Il est pareil pour l'équerre. L'équerre, les tensions fort dans les bras, ça veut dire qu'il a l'équerre là, il y a un peu de pompe quand il y a une pression bien fort. Les temps, il pompe quand il y a une pression bien fort. Un jour, deux jours, trois jours, correct là. Mais arrive un certain temps qui arrivait. Ça, l'équerre là, ici, il vient de muscler lui. Les vignes, ça m'a le muscle qui est là, il commence à venir épais. On appelle ça un hypertrophie, une épée. Muscle, les qui est là, commence fatigué. Les temps du fatigué, allez, ben l'ordre dans les guerres, ben le coroner, je commence malade. Ou bien malade coroner. Allez, les qui est là, il y a tellement de lutte contre tension, les éclicots. Les vignes gros, les vignes minces, et ou bien cardiaque failure, ou bien insuffisance cardiaque. Donc, l'organe qui est directement affecté avec tension, c'est où l'équerre, mais on pourrait venir là. En somme, elle est là, on dit où tension, c'est pression dans ou dans l'artère, dans l'écho, c'est qui est au gros jauge là, c'est une très grosse artère qui saute dans l'équerre, qui appelle aorta. D'accord? Ça, il y a une grosse artère qui amène 10 ans dans l'écho net. Et les temps de misère dans les bras, en somme, nous pouvons mesurer tension qui existait dans ça. Là. Donc, nous expliquons que ça vient tension, nous avons besoin d'attention pour vivre, nous pas qu'il y en a trop fort, nous pas qu'il y en a trop faible. Si on a trop faible, il y en a 10 ans qui peut circuler dans la tension bas, et il n'est pas bon. Si on a trop fort, l'équerre pour fatiguer, pas si c'est qu'elle, nous pouvons être dans les autres organes qui peuvent fatiguer. Donc, nous comprenons que ça vient tension. Nous expliquons qu'un docteur, les prend aux tensions et qu'un brassard, les métiers autour là, les connaissent pas de technique, les connaissent comment vous faire, qui ont été à pour mettre tous les bras, ainsi de suite, les faire reposer. Quel est le diabou? Le diabou tension 12 le 8. 12 le 8, les donnent des chiffres. Je suis d'accord, moi. Le diabou 15 le 10. Le diabou 13 le 9. Donc, tout le temps des chiffres, jamais pas un chiffre. Tout le temps, il y a des chiffres. Ça chiffre là-haut là, on appelle ça systolique. Ça chiffre en bas là, on appelle ça diastolique. 13, le 8, 13 c'est systolique, 8 c'est diastolique. 13 veut dire sa pression avec laquelle l'équerre, les pompes, ça descend là. Les pompiers qui ont une tension 13. Diastolique, les dans l'équerre, sur la pompe infinie, les reposent infinies, c'est sa pression résiduelle qui existait là. Pression diastolique.

0: 8. Donc, création 8, systolique, diastolique. Ça met un docteur, pas pour de nous, un seul chiffre. Tous les chiffres importants, les tonneaux de tension faux, un analyse systolique faux, un analyse diastolique faux, et un analyse tous les défauts, systolique et diastolique. Et ça pour permettre nous de décider qui a été médicament, qui a été traitement nous donner. Donc, tension, il y a des systoles, diastoles. Donc, nous une cause d'autres. Des affaires déjà, qui servent à la tension, nous une cause deuxièmement, un chiffre, systole, diastole.
1: Docteur Gonès, on explique nous, tension faux, qui nous considère comment une tension normale, docteur Gonès?
0: Une tension normale, comme ça. Une tension normale, les 13-8, 13-9. Toute tension plus qu'il 13, il y a normal. Toute tension plus qu'il 9, il y a normal. Par exemple, si un diamant ou tension 14-10, il y a normal. Ou tension 15-9, il y a normal. Ou tension 16-10, il y a encore plus anormal. Donc, il est extra important pour comprendre. Ce même chiffre-là, nous faisons déterminer par ma recherche comment nous dit 13, qui fait 13. Parce qu'il nous trouvait qu'ici, si une tension plus qu'il 13, on commence à avoir des complications. Nous trouvait qu'il y a une tension plus qu'il 9, on commence à avoir des complications. Donc, tout le temps, nous mettons systole, diastole, nous mettons soit systole qui nous augmentait, soit diastole qui nous augmentait, soit tous les inaugmentés.
1: Explique-nous, docteur Gonès, qui sont des complications qui sont capables d'être liées à l'hypertension.
0: Souvent, un malade, l'étant il y a la tension, il y a les autres maladies associées. Par exemple, il y a une maladie cœur. Par exemple, il y a un diabète. Par exemple, il y a une acide urique. Et il y a les autres qui sont associées. Souvent, arrive ça. L'extrait important pour comprendre, plus il y a les autres maladies associées, plus il est important pour contrôler la tension. Par exemple, si il y a une patiente diabétique, et qu'en même temps, il y a la maladie tension, il est des fois plus vigilant pour qu'il se tension pas dépasse sa 13-9 là. Et d'ailleurs, nous avons une plus sévère, donc de là qu'on a décidé, même 13 ans aussi, pour dire non, nous faisons encore, c'est divisé en quantité. Donc, c'est extrêmement important pour moi. Qui fait ça? Tout simplement, on nous en pose ça dans le passé, l'État a des dangers ensemble, tension et diabète, ou risque, ou gagne malade, lesquels est plus faux. Au risque, ce n'est pas un risque additif, il y a un risque multiplicatif. Moi, je explique. Disons, si vous avez une tension, au risque pour gagner malade l'équerre, les trois fois plus que si vous payez une tension. Si vous avez un diabète, au risque pour gagner malade l'équerre, les trois fois plus que si vous payez une diabète. Si vous avez une tension et diabète, je te pour diabète, au risque, les 3 plus 3 égale 6 fois plus. Non, les 3 fois 3, 9 fois plus. Vous comprenez? Donc, il est extrêmement important que chaque facteur de risque, on contrôle bien, on contrôle la tension bien, on contrôle le diabète bien. Mon envie, bien insister là. Parce que dans nos pays, malheureusement, beaucoup de monde, je tiens la tension, je tiens le diabète, je tiens l'acide urique, je tiens le cholestérol, c'est un paquet de choses ensemble. Donc, les temps de monde, il y a tout cela, ce tension bien, bien, bien, bien, bien contrôlé. Donc, nous cause systole, nous cause diastole, nous cause un chiffre normal, nous cause un chiffre anormal, nous faisons causer aussi qui fait, il est important qu'il y ait temps où il y a des facteurs de risque associés, il est important pour le contrôle de tension. Donc.
1: D'accord, et Dr. Gonès, qui m'en cause hypertension?
0: Qui chose qui donne une tension? Comment on peut avoir une tension? Qui fait une tension? Un du monde de l'intention, première grande tisseuse qui nous trouvait, il mange beaucoup de sel. Dans le monde, nous trouvait avec les temps, avec l'évolution, nous pouvons manger de plus en plus de sel. Et du sel, on connaît, elle traite ça. Plus on mange du sel, plus on vit, mange plus de sel. Aujourd'hui, vous mettez dedans du sel, elle a un goût salé. Allez, ou habituez, on dit, vous aimez plus de sel. Pour qu'on dise où on mange là-bas. Beaucoup de monde qui fait manger des hauts, c'est-à-dire manger des hauts, je pourrais manger, je mets du sel, pour qu'il mange là, il y a un bon goût. Mais ça, il peut faire beaucoup de danger. Il peut affecter nous, il peut faire nos tensions monter. Du sel, c'est comme bien, il retient de l'eau. Mais quand il retient de l'eau, tension monter. Ou volume normal dans la terre augmenter, ou tension monter. Par ça, mécanisme, du sel donne tension. Il est important, nous commençons, nous, nos enfants, à manger peu salé. Moins de sel. Tu as tout bon qui de choses. Pistas, ben chips, ben. Vous connaissez, vous ne pouvez pas citer aucun nom. Tout ça, ben fast food là. Tout ça, ben qui de choses qui nous restent dans un paquet, biscuits, l'autre. Tout est dans du sel. Plein de sel. Plus qui bizarre. Et nous donnons ça à nos bons enfants. Et dans un enfant, bien grand, il prend du sel plus, du sel plus. Ça, c'est le premier qui de choses, du sel. Deuxième qui de choses, stress. Stress. Et quand nous vivons dans la vie stressée, nous avons tendance à vivre un niveau élevé d'adrénaline.

0: nous les hauts. Adrénaline. Les temps nous stressés, nous sécrètent adrénaline mille fois moins que ça. Adrénaline nous fait un bon lanterre. Les temps où fait un bon lanterre, tension montée. On ferme sa tiroirosa, tension de pression dans tiroirosa montée. D'accord avec moi? Donc, adrénaline, stress, adrénaline, adrénaline, ferme tiro, ferme tiroirosa, ferme l'artère, tension montée. Donc, dit-elle, stress, l'âge. Plus vous vieillissez, plus vous tension montée, malheureusement. Qui fait? Parce qu'il est en vieillie, ou en l'artère, n'est plus élastique. Comment au début, un SNS, sur l'artère est élastique. Un démon qui rentre dans l'âge, sur l'artère est scléreux. Il est une dire, il n'est pas élastique. Et l'étant est une dire, il a tendance fermée, et l'étant il a tendance fermée, tension montée. Qui sont plus important pour comprendre, c'est hérédité. Si dans une famille, il y a une tension, il y a un grand risque qui bat les enfants avec tension. Il est extrêmement important pour comprendre ça. Et sa famille-là, il vient prendre encore plus de précautions. Si dans une famille, papa a une attention, depuis le début, faire les enfants apprendre, manger moins de sel, faire l'exercice, garde sa lentille élastique le plus longtemps possible. Donc, hérédité, c'est une affaire importante. Donc, nous dire, sel, nous dire stress, nous dire l'âge, nous dire hérédité. Dernière affaire, c'est obésité, surpoids. Surpoids, ou un excès de poids. Vous connaissez qu'arrivé, l'état où il y a un excès de poids, ou l'air, il vient pomper 10 ans partout. Vrai, pas vrai. L'état où il pompe 10 ans partout, il vient pomper qu'une certaine pression. Qui ça veut dire pression? Pression veut dire tension. Donc, 5 petites choses qui causent de nous tension. Mange dissèle beaucoup. Et stress. L'âge, ça n'a pas fait, non, hein. Peut venir ou peut venir, ou pas qu'à venir. C'est de la montante, y aller, ou venir. L'hérédité et l'obésité. Mais quand même, nous ne pouvons pas jouer le stress. Nous ne pouvons pas jouer le dissel. Nous ne pouvons pas jouer l'obésité. Nous ne pouvons pas jouer l'hérédité ou l'âge. Nous finissons une famille qui a l'attention. Dans ce cas-là, nous devons faire encore plus attention pour qu'ils ne pas gagnent cette attention-là. L'extrait important pour comprendre. Les temps où papa a une attention, les temps où grand-père tient l'attention, grand-mère tient l'attention, méfiez-vous. Moi, mon papa tient l'attention. Donc, je prends beaucoup de précautions. Je regarde combien de sel je mange, combien d'exercices je fais, combien je stresse, je relax. T'allais mon cause là. Mais dans mon papa tient l'attention bien pour moi, mon maman pas tient là. Mais c'est moi et la famille, la papa et maman. Vous trouvez l'ali extra, extra important. Donc, nous venons causer que ça vient tension. Nous ne causons pas de chiffres normal tension. Nous faisons causer qui est important, qui est en attention associée à une autre maladie, l'extra important pour corriger tout des biens, s'il n'y a pas un facteur multiplicatif. Nous faisons dire qui s'en a, qui quitte chose de nous tension. Et là-dedans, dissel, stress, obésité.
1: Est-ce qu'il cause de symptômes, docteur? Comment un dimoun connaît ce tension li fort?
0: Maintenant, qui va nous signer tension? Comment on connaît une tension fort? Un affaire classique terrible dans Maurice, les coups fait mal. Livré, qu'il est en tension faux ou les coups fait mal. Ça, c'est un signe assez souvent nous trouver. Un deuxième signe qui souvent nous trouver fatigue. Ou gagne faible. Par shopping et tout, qui met un. Ou bien, comment on va appeler? Qui ou gagne? Ou gagne faible. Ça, c'est un classique qui est un patient de nous. Et les temps où on est faible, les temps fatigués, ou pas envie de faire rien, plein, ou découragé, c'est capable de tension faux. Capable de tension faux. L'autre affaire qui est à gagner, dans les lames qui posent l'équerre, ou capable de gagner douleur au niveau thorax. Chest pain. Tension capable de donner ça. Une autre affaire qui est arrivée au niveau lisier. Trouble visuel, ou pas trop bien, ou trop flou, ou trop mal mouche devant lisier. Ça aussi, tension capable de donner. Ou capable de vertige, ou la tête tournée, tension capable de donner ça. La tête fait mal. Souvent, on gagne migraine, la tête fait mal, la tête fait mal, la tête fait mal. Car il y a quoi? Les tensions 16-17. Mais tension 16-17 dans l'antenne, la tête. Pouton, les papillés. Ou la tête fait mal. Ou gagne difficulté pour respirer. Ou gagne dyspnée. Les temps marcés ou essoufflés vite. Tension cardone ça. Alors, il y a un symptôme, un signe qui tension cardone. Difficulté pour respirer. La tête fait mal. Nous commençons par là-haut. La tête fait mal. Ou gagne trouble visuel, ou gagne l'écoute fait mal, ou gagne difficulté pour respirer, ou gagne douleur au niveau thorax. Donc,

0: Voilà, bande d'affaires qui tombe sur calme. Et si par exemple, un jour, il est grand matin, la tête fait mal, souvent la tête fait mal, il est fatigué, il est faible, il n'a pas envie de faire rien, il est décroisé, check ce tension. Check ce tension, check ce tension. Si il y a du monde dans la case qui gagne, papa, maman, il a mal attention, frère, il a mal attention, gagne ça 25 comme là, méfiez-vous, c'est 26 tension faux. Il est extrêmement important, vous comprendrez. Vous pouvez manquer. Et donc, on a un dîner, on a un chantari, on a un safran, on a un fête, un mariage, et famille, c'est lui où manger, ou pas qu'à dire, tu vas me dire, c'est pour moi, il va pas difficile. Mais on a mangé la salée, mais on rentre à casa, ou pour trouver, ou pour gagner ça comme là. Parce qu'il s'est mangé salé qui ont mangé là, ou mangé l'autre, et là, dans plein de sel, mais on peut trouver, ou pour gagner bien, ou pas pour bien, ou pour dormir mal, ou pour faire cauchemar, ou pas bien, c'est qui ont tension fort. Moi, demain, je suis castellane, là, qui vous fait? Disons, on a un mariage, on a un anniversaire. Madame, servez-vous manger. Et je vous invite tous, je vous invite à manger un peu plus salé que normalement. Rentre la case, boire beaucoup de l'eau, beaucoup de l'eau, beaucoup de l'eau, beaucoup de l'eau. Qui faire? Elle, la nuit, tout faire pipi. Ou lave sa dicelle là où tu es liné. Ou diluer sa dicelle là dans le décor. C'est un truc de cas à faire. Donc, nous finissons une cause qui fait la tension, une cause symptôme qui bansi la tension. Est-ce que nous cause une complication? Qui chose, qui tension, elle est là même des tensions faux, lui donne une complication. Qui a une complication, tension cardonnée, une cause de l'équerre. Nous récompensons depuis là où nous venons pas. Pareil. À nous cause de la tête, tension faux. Elle est là même aussi, tension faux, gagne douleur la tête, gagne malade la tête, gagne bêtise. Mais plus grave qui s'est arrivé, on nous entendait, un démonie paralysé. Qui fait une paralysée? Tension faux, un petit vaisseau dans sur la tête, il est cassé, il gagne saignement dans la tête. Les paralysés, c'est extrêmement important. Beaucoup de gens qui gagnent paralysie, qui gagnent stroke, qui gagnent l'attaque, ils gagnent inattaqué sur la tête, inattaqué. C'est qu'il y a un vaisseau cassé dans la tête, qui gagnent saignement dans la tête. C'est parce qu'ils sont chauffés. Quand on parle, ils sont chauffés, ils vont appeler le menti, leur tête dans la tête, ça cassé, leur tête cassée. Dans les yeux aussi, pareil, ils nous descendent, les yeux, ils ont une hémorragie au niveau des yeux. Parce qu'il y a une lenteur fragile, les tensions, même si pendant les bras il faut, mais dans les cornettes il faut, dans la tête il faut, dans les yeux il faut, dans lesquels il faut, dans les reins il faut. Et tout ça, dans l'organe fragile là, je profite. Donc, mon dieu la tête, mon dieu les yeux, mon dessin même, les vins côté l'équerre. T'as là, mon cause côté l'équerre. Mon dieu qui l'équerre est gros, l'équerre est épais, lenteur dans l'équerre, les bouchées. Mais plus grave, mon réserve plus grave là pour la fin, c'est les reins. Ou les reins. Les reins, c'est même l'organe qui fait pipi. Les reins, on connaît dans Maurice, tu dis les reins, les deux. Pas dit ça. Les reins, c'est ça l'organe, on appelle ça kidney en anglais. C'est même l'organe qui produit une impurité sous forme de pipi, qui vous fait pipi ou éliminer. Les reins sont une lenteur extra fragile. Les tensions faux, ça va une chose là, ça va une lenteur dans les reins là, ils ont abîmé. Et on connaît qui gagne, on gagne l'urée. Ou gagne créatinine faux. Côtoyer. Dialyse. La plupart du monde dans Maurice qui fait dialyse, c'est tension faux. Moi, je raconte une histoire qui fait moi, qui tout le temps, sa histoire fait moi bien triste. Tiens, une madame, 35 ans, tu fais de Maurice, tu peux suivre par moi, tension. Gentil, gentil, tout le temps, on te dit, et de tension faux, prends médicament, arrête pas. Oui. Un an après, une course fait dialyse. Un an. Là, il a la réunion, il me fait sur les reins. Mais pour les autres, ça fait 93, 94. Donc, pour les autres, ils ont tout comme une tension 16, c'est pas grave. 16 ou 10, c'est pas grave. Mais 16 ou 10, ça, les reins là, ils peuvent gagner une tension 16 ou 10, ils peuvent affecter. Les reins, il y a une usine qui élimine une impurité. L'extra raffiné, l'extra fragile. Moi, je suis spécialiste, c'est qu'il y a une cause de mais les reins, l'extra fragile, l'extra raffiné, un organe bien raffiné. S'ils sont anatomiques, cela bien complexe. Et moi, je dis, ouais, en fait, si vous les reins affectés, vous faites dialyse, trois fois par semaine, passe 3 ans, 4 ans, faites dialyse, ou on a 35 ans. Mais qui a été la vie au point là? Donc, il est bien, bien, bien important pour comprendre ça.
1: Et qui a un moyen de prévention?
0: Moi, je vous dis, c'est une affaire, mon camarade. Mari facile pour éviter la tension. Bien facile, il est tellement facile la cause ça, vous ne pas croire, non. Arrêtement de dissel. 10 millions de dissel tout le temps, chaque semaine. 10 millions de dissel. Ou un père de famille, ou une mère de famille, guettez combien de dissel vous placez dans la case. Ou tu as acheté des paquets de dissel par mois, achetez un seul paquet. Nous faisons manger avec un seul paquet. Ou un mois, des mois, un paquet, c'est 10 millions.

0: faites-lui un paquet pour deux mois. Allez même comme ça. Dis-moi, les temps où vous me connaissez, les enfants contents, assez ici, là-bas, méfiez-vous, rôde, biscuits, bonnes affaires, quand il y a moins 17. Deuxième affaire, Jimmy et Jessica. Vous dites, mais Jessica, qui arrive ça? Jessica aussi? Oui, Jessica aussi. Qui fait? T'as l'air là, mon yo, obésité, donc tension. Mais Jessica, il y a calories, il fait ou vide, mota, il fait ou vin gros, les temps vin gros, ou tension, vient monter. Il paraît comme un cholestérol. Les temps où mange, ben manger, plein de cholestérol, manger gras, manger qu'une cuit dans deux villes. Il paraît cigarette, l'alcool. Cigarette, c'est nicotine. Nicotine ferme l'artère. Ferme l'artère, tension augmentée. Il paraît comme adrénaline. Donc, l'alcool, c'est disique. L'alcool, obésité. Obésité, tension montée. Plus important, l'exercice. L'exercice. 30 minutes marcher tous les jours. Recta, 30 minutes. Tous les jours, au marcher, 30 minutes tous les jours. Cyclone, la pluie, soleil, tsunami, ceux qui ont envie, al marcher. Mon prier, al marcher. Ou pour diminuer, ou bonne calorie, ou pour maigrir. Ça marche le même. Moi, nous avons dit, 30 minutes marcher tous les jours, il pèse sous tension pas 10, ça vient 10. Si vous tension 15 ou 9, ou marche 30 minutes tous les jours, si c'est que ça, il vient 14 h 09. Ou coupe 17, il vient 13 h 09. Qui est difficile là-dedans? Qui est là difficile là-dedans? Ou perdre un peu de poids, il baisse en cause. Arrête même, tu as un peu d'attention. Donc, ce qui est important pour comprendre, la marche, maigrir, un coupe 17, c'est une affaire extrêmement importante. Prévention, on réserve la faim. Le chapitre prévention. 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Sentir ou bien? Vous gagnez sommeil, vous sentez bien. 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Et endorphine, il y a un relaxant dans la terre. Il fait au la terre, baisse tension. Relax. Donc riez. Moi, je vous ai fait une prescription, je vois vous recommandez, mais il est vrai. Riez 3 fois par jour. Après, vous pas. Il est vrai, mon frère, sa prescription. 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Il y en a plein de sel. Dans man, la viande, man, charcuterie. Donc, tout ça là, c'est des affaires extra importantes. Pas exagérer l'eau de la viande rouge. Si vous mangez une fois par mois, assez. Préférez la viande blanche, pour les poissons aussi bien bon. Mais si vous avez plus de vin végétarien, beaucoup de vin là, il y a encore mieux. Évite ces bonnes affaires là. 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Il arrive un grand air, un grand moment, nous arrêtons mes disciples d'identité, nous arrêtons mes disciples dans le café. 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Ça m'a arrêté de causer, c'est tellement mon cause de sortir, je connais, je ne finis avec ça. Donc, ça, c'est un aliment qui va faire une tension monter.
1: Docteur Gonesse, une cause lors ban aliment qui va faire attention monter. Mais docteur, est-ce que tu es capable de dire nous, est-ce qu'il y a un aliment aussi capable de baisser nos tensions?
0: D'accord. Qui est un aliment qui va baisser nos tensions? Ça aussi, il est important pour nous. Tout un fruit coloré, les baisses tensions. Tout un fruit qui goyave, banane, zana, némite, tout un fruit, et tout le temps, moi, je suis content, un fruit qui produit dans nos pays. Mange plein de goyave de Chine. Pas mal de sel, les goyaves de Chine, quoi, mon conseil, un budget fait. Mange plein de goyave de Chine, mais riche en antioxydants, les poubelles, c'est un tension. Une affaire assez spéciale qui baisse tension,

0: l'ail a une très bonne affaire. Il augmente, pour Covid, nous fait une cause orale, il augmente l'immunité. L'ail, mais l'ail à manger, il est extra bon. Limon, très très bon. Limon, ou fait une salade, ou PS un limon là-dedans, il est extra bon. Il y en a beaucoup de monde qui font de tension montée, je bois limon, je ne vais pas dire qu'il n'est pas bon. Je dis peut-être pas assez. 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PSI aussi, il y a un affaire extra important qui est capable de manger. Après, pour vous, un affaire qui disparaît, qui baisse tension. Une petite chose un peu spéciale qui baisse tension. Si je dis qu'il y a une tension carrément, ça un petit peu plus souvent. Donc, c'est margot, c'est bregmoron, c'est l'ail, c'est PSI, c'est limon dans salade, épinard, ça manque quelque chose là, je baisse tension. En ce qui concerne fruits, tout fruit, goyave, banane, et c'est mon méfie les autres, même du monde qui a une tension et insuffisance rénale, l'urifo, banane, il compte indiquer, donc je blague tout sera bien, je vais causer le docteur. Donc il y a quelque chose qui baisse tension également. Surtout dans les affaires, dans les légumes qui m'ont situé et dans les fruits qui m'ont situé. Donc, moi, ce que je veux dire, c'est que dans les gens qui se connaissent dans notre famille et dans la malattention, ils sont capables, comment dire, favoriser ces légumes-là plus souvent. Dilé aussi, et dans le dilé, dans le dilé qui a un stérol végétal. Moi, je cause aux légumes, et dans le dilé, quand il y a un stérol végétal, ça aussi, c'est dans les affaires qui sont capables de servir pour les tensions. Et dans le dilé, on a dit, c'est vous alliez bien. Vous allez favoriser un dilé qui a un stérol végétal, et parce qu'il est une feuille spéciale pour sa problème. Donc, voilà un peu ce que moi, je tiens à vous dire, le bon aliment, gilet, le limon, le margose, le brigmoron, le épinard, le bon tout bon fruit, ça aussi, c'est très très important. 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En allant, les carrément suffit pour baisser de tension. En allant, les pas suffit. Et au docteur, vous donnez autres bon médicament.
1: Nous vous assistons au bon traitement, docteur, concernant bon patient qui déjà peut faire traitement pour l'hypertension. Qui m'a conseil ou tu es capable de donner ce matin?
0: Il y a plusieurs types de médicaments, mon papa là ou là. Ce qui, moi, je vous dis, c'est mon conseil général, le médicament. Je vous dis, c'est qu'ils m'ont trouvé l'état de mon consulté. Premièrement, médicaments de tension, vous pouvez prendre régulièrement, même l'air. Si vous docteur n'avez pas de médicaments de matin, vous prenez le matin. Ou pas prendre un jour de matin, un jour tantôt, il n'est pas bon. Si vous avez un soir, vous prenez un soir. Médicaments, vous pouvez régulièrement. L'autre question qu'ils m'ont trouvé, il y a le docteur Npachaming et tout, il dit au docteur, mon arrêt pour médecine depuis 2-3 jours parce que mon tension normale. Comment mon taux, mon tension faux, mon prenne comprimé. Comment mon tension baissée, mon arrêt. Il n'est pas bon. Il n'est pas bon du tout. Ou tension baissée parce qu'on prend médicament. Si vous prenez médicament, tension remontée. Au contraire, les temps de tension montée, descend comme ça, on appelle ça en yo-yo. Sa tension est plus dangereuse. Il est dangereux pour les reins, il est dangereux pour l'isier, pour l'équerre, pour la tête. Ça m'a un organe là, je suis fragile, je suis pas content, tension bas monter. Donc, il est extra important pour comprendre. Ou pas gagner droit, arrête ou médicament, tension. Ou pas gagner droit. C'est au docteur qui peut arrêter ou médicament. C'est au docteur qui peut diminuer sa dose. C'est au docteur qui peut augmenter sa dose. Par où ou pas gagner droit faire. Tout ça là, il est important. Vous connaissez, beaucoup de monde pense de tension, la case. Bien bon, moi, pas n'ai rien contre ça. Ce seul problème, il y en a là-dedans. Vous avez un mec chaud qui vous l'appareil, il mange bien. Vous avez un mec chaud qui vous comprend bien. Vous avez un mec chaud qui est donc plus attention là, pas stressé. Rien que ça, si ça coûte. Ah, je ne parle pas de tension là. Ah, mon madame, pas de tension là. Fini, tension montée. Mais il fallait s'être inorgé, libé. Vous avez un relax, vous êtes écrit. Si vous ne pouvez pas faire, plutôt pas prendre. Et n'allez les plus dangereux. Vous prenez tension. Après, on ne va pas courir, on vient pour cette tension trois fois par jour. Moi, on ne quoi. Moi, pour moi personnellement, je pense que si on a un docteur, le docteur a checké des trois fois, il trouve autant de chauffe-eau, il donne un médicament. Les boudiers où aller une fois par semaine, pour prendre de tension, faire tous les enfants prendre. Mais prendre bien, si ou pas qu'on prend plutôt pas prendre. Parce que si ou mal prendre une tension, ou elle crée un faux problème, de pourrait stresser. Moi, on trouve du monde trois fois par jour prendre tension, quatre fois par jour prendre tension. Ça coûte prendre une tension.

0: Attention. Mais je peux créer une maladie qui n'a pas existé. L'extrait est pourtant pour comprendre. Et dans les plus faciles, vous pouvez m'en penser, ou dans le fait de la manche, vous pouvez m'en penser, vous rentrez dans une pharmacie, ou des pharmaciens, ou carrément vous tension. Et dans les plus contents, ça, à moins que vous n'allez pas bien, c'est l'appareil là. Et dans les plus lents, pas penser, vous gagnez une fausse reading, vous gagnez une fausse résultat. Tout ça là, l'extrait est pourtant pour comprendre. Et quand vous gagnez une fausse résultat, c'est, allez, allez, la réhabilitation, bon, tension, tension 19. Mais au cas où vous gardez, mais. Et on a été pour fatiguer vraiment tension montée. Donc il est extrêmement important pour comprendre. Ou bien écoute, docteur, sur mon conseil bien. Et qu'il vous dit où ça te médecine là, on prend soin, ça médecine la gamantelle pour réconcilier pour vous. Tout ça là, il est extrêmement important pour comprendre. Ce qu'ils m'ont trouvé aussi, vous connaissez, un petit bout de talent mondial, il y a une malade, il y a une malade diabète, il y a une malade tension, il y a plusieurs médicaments. Par contre, quand il y a une ils ont dit, moi, je médecine là. On dit, mais ça, moi, je pense, on dit, mais qu'est-ce qu'il fait? Ou bien ça prend tout médecine, papa. On a une médecine pour diabète, médecine pour tension. Et aujourd'hui, il y a un médicament de tension pour deux, trois molécules combinées. Avant, je peux dire, prends une molécule, deux molécules, trois molécules, trois comprimés, nous venons à une CRCR. Mais plus, nous prouvons dans ce problème là. Nous sans une formule, il vient à dire, il est plus facile pour prendre un médicament. Donc, il est extrêmement important. Combien de fois pour trouver un patient, pas qu'on qui fait, ça n'arrive pas à prendre. Des personnes, il n'y a pas prendre. Qui fait, pas qu'on. Donc, il est extrêmement important qu'il prenne tous les médicaments en même temps. Mais mon régime pour médicaments marche bien, tout ce qui accompagne ce médicament-là, l'exercice physique, contrôle du stress, perte du poids, guette de l'alimentation bien, pas manger de petites choses côté là, beaucoup de sel, arrête de fumer, arrête l'alcool, diminuer le cycle, tout ça, ben, petites choses-là, il est extrêmement important pour comprendre. Si je marche ensemble, et là, je me dis, mon âge d'un fait, mon manque beaucoup de sel, mon pas une compréhension en risque. Il n'est pas bon du tout. Je ne suis pas capable de faire ça. Je ne suis pas bizarre de faire ça. Il est extrêmement grave. Il n'est pas comme ça du tout. C'est une question qu'on fait, on a mangé 10 le plus, pas qui, mais on sait bon, beaucoup de l'eau, on sait éliminer, on fait pipi, beaucoup de pipi, on fait. Et le poids éliminer, c'est là. Cette eau-là aussi, moi aussi, et les cales dans la selle, les cales dans l'urine, on peut éliminer. C'est une bonne affaire qu'on peut faire. Mais on ne peut pas prendre un compromis, en plus, il n'est pas servi dans rien.
1: Alors voilà, nous arrivons à la fin de l'émission Santé et Bien-être consacrée à l'hypertension en ce lundi, dans le cadre de la Journée mondiale de l'hypertension que nous pouvons célébrer le 17 mai. Merci beaucoup, Dr. Gonesse, et bien sûr, nous retrouvons une prochaine fois pour une autre émission.
0: Bon, merci pour votre attention. Il y a beaucoup de gens qui posent une question. Dans sa manque, je me dis à je réponds tous à ma question là. Nous, là encore, c'est encore une question que poser. Je n'ai pas hésité et avec plaisir nous répondre à ma question là. Merci beaucoup et à la prochaine fois.
1: Et voilà, nous, l'émission Santé et Bien-être de ce lundi, le 17 mai, qui nous pousse célébrer la Journée mondiale de l'hypertension. Et la journée, et l'occasion pour sensibiliser le monde entier à l'importance du dépistage, d'une alimentation équilibrée et aussi l'activité physique et un mode de vie sain. Il est important aussi qu'il nous fait check nos tensions. Un simple contrôle tension capable sauve une la vie. Merci beaucoup, Dr. Gonesse, pour toute cette explication qu'il donne nous.

Et voilà, The Toujours Écoute, de l'émission Bien-être et Santé en ce lundi. Nous passons tout de suite à nos rubriques astuces santé du jour. 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

Et voilà, santé, bien-être prend fin ici. En tout cas, merci de tout pour votre écoute, votre fidélité à la MBC Rodrigue FM et que surtout, bonne journée, bonne semaine. Prenez soin de votre santé. Aujourd'hui, dans le cadre de la Journée mondiale de l'hypertension qui nous pousse à célébrer cette semaine, soit le 17 mai, nous profitons de l'occasion pour nous cause lors l'hypertension. Merci de tous votre écoute. Merci, docteur Sunil Gunes, qui répond à nos bonnes questions. Très belle journée. Au revoir.

0: Bon après-midi à tous et bienvenue pour l'émission Grand Format en ce lundi 11 mai 2026. Comme cette semaine, c'est la journée mondiale des espèces menacées, instaurée pour alerter sur la disparition accélérée de la biodiversité, qui vise à sensibiliser le public et aussi la communauté scientifique face au déclin de milliers d'espèces animales et végétales à travers la planète. Aujourd'hui, nous prenons avec nous M. Alfred Béguet, qui est Project Support Officer à la Wildlife, et qui pour dire nous un petit peu tout l'urban animaux et aussi concernant la végétation locale à l'île Rodrigue, qui est en extinction, qui disparaît, et ce qui peut faire aussi la restauration. Nous demandons à rester branchés pour sa grand format là pour aujourd'hui et tout de suite nous accueillir Monsieur Alfred Béguet, Project Support Officer de la Wildlife, qui a 27 ans d'expérience dans le domaine. Bon après-midi à vous, Monsieur Béguet. Alors déjà, nous disons un grand merci pour de nouvelles informations au niveau de la Wildlife, qui a un plan de travail, qui est infini, émite et qui peut faire la continuité pour la restauration en ce qui concerne une espèce menacée et surtout l'objectif de la Wildlife.
1: Bon après-midi, Brenda. Bon après-midi à tout le monde.
0: Alors, bien sûr, nous saluons toute l'équipe de la Wildlife. Nous connaissons des ânes faire un gros travail concernant une espèce menacée, qui est côté des animaux et aussi côté végétal. Alors, dis-nous un petit peu l'évolution, cette démarche et qui est déjà finie et entamée, et bien sûr, l'évolution.
1: Alors, pour commencer, ce qui me tient content, partager, c'est que la Wildlife, nous avons une mission. Nous avons une moto qui dit et sauve tout ce qui est endémique et indigène de l'extinction. Alors, le mot même dit tout, ça veut dire le travail principal, c'est de protéger et de restaurer.
0: Quand on cause la conservation, qui y a différentes parties qui existaient.
1: Alors, la conservation est divisée en deux. Nous avons une partie qui, quand on a déjà une belle espèce, nous protège. Mais après, aussi, il y a un côté restauration, c'est-à-dire nous faisons refaire ce qui nous détruit. Alors, pour dire qu'à Rodrigue, malheureusement, nos biodiversités sont bien dégradées par rapport à les trois îles Mascareignes. Alors, nous faisons partie des îles Mascareignes et Rodrigue est la plus dégradée parmi les îles Mascareignes.
0: Allez, Rodrigue, combien d'espèces nous capables de compter, animales et végétales?
1: Alors nous, à Rodrigue, nous restons 49 espèces animales et végétales, 49 espèces de plantes, fougères et orchidées, inclus, endémiques, et nous avons 3 espèces animales qui endémiques à Rodrigue. Mm-hmm. Alors, mais seulement dans la totalité des plantes, nous avons à peu près 135 espèces de plantes indigènes, y compris les endémiques. Mm-hmm. Ça donne la liste de plantes qui est assez conséquente pour nos petites îles. Alors, comme on dit, 49 espèces de plantes, il y a inclus, comme on dit, fougères et orchidées. Là-dedans, nous avons un mélange d'arbres, arbustes, et aussi de bandes filantes qui nous trouvent juste à Rodrigue. Alors, et puis, nous avons des animaux, comme on dit, nous avons 3 espèces animaux qui sont encore vivants. Ça veut dire, nous avons la fauvette de Rodrigue, la cardinale jaune et la fameuse chauve-souris de Rodrigue. Alors, nous, mission, justement, comme on dit au tout début, c'est nous faire qui, ça ben l'espèce-là, n'est plus disparaître. Ce qui m'a pas ajouté aussi, c'est que à Rodrigue, nous perdons 86% de nous capables de dire de nos biodiversités endémiques, qui dit animal et qui dit végétal. Alors, ben, pour dire comment nous sommes capables d'arriver à un chiffre comme ça, ben, quand nous comparons tout ben l'espèce qui existait dans les îles Mascareignes, nous trouvons une descendance. Par exemple, grand-père, grand-mère. Et quand nous suivons la lignée, nous trouvons qui à Rodrigue, c'est comme ça qu'ils nous trouvaient que Rodrigue est la plus vieille des îles Mascareignes. Parce que tous les animaux et certaines plantes sont dérivés de toutes les plantes de Rodrigue. Et ça, c'est un travail scientifique qui nous fait très pointu, qui nous fait dans le passé, qui nous prouve ça. Et là, et c'est là que nous sommes capables de dire que qui nous est non comme espèce endémique. Un petit exemple simple, le fameux dodo de Maurice, c'est le plus proche cousin du solitaire. Ça veut dire, solitaire était là avant, l'in bougeait l'inalvin Maurice, et après quelques millions d'années, l'invine le solitaire, et l'y dérivait du solitaire. Et nous est non aussi ben, l'espèce de plante, par exemple l'hibiscus liliforus, la mandrinette, qui, quand nous faisons sur la Thessalienne, nous trouvons que tous les autres hibiscus qui existaient à La Réunion et à Maurice sont dérivés de nous hibiscus pour nous. Alors, encore une fois, ça a montré qui Rodrigue, c'est la plus vieille. Parce que beaucoup de gens disent non, Maurice qui est plus vieux, etc. Mais non. Mais dû à ça aussi, qui fait nous, à Rodrigue, nous perdons beaucoup de nos biodiversités, c'est la topographie de l'île. Malheureusement, nos îles, nous sommes capables de dire très vallonneux. Si nous guettons un petit peu à travers l'est, l'ouest, l'ouest est un petit peu plateau, un petit peu plat, mais quand nous guettons l'est, sud, nord, nous guettons beaucoup vallées. Alors, dans le passé, quand il y a, quand nous hommes, nous commençons à rester l'île, nous commençons, nous besoin vivre dans une place, nous besoin faire l'agriculture, etc. Alors, nous ouvrir un bout pour nous faire travailler, pour nous capables rester. Mais avec ça, malheureusement, nous perdons beaucoup de nos plantes, de nos animaux, à travers la déforestation, qui est un facteur primaire qui nous perdit de ben l'espèce, et aussi à travers l'introduction de ben animaux. Par exemple, l'animal qui, quand nous sommes allés, c'est les rats. D'accord. C'est une des ben pires espèces qui envahit dans le monde.
0: Il y a un prédateur,
1: il y a un nuisible dans tous les sens. Malheureusement, pendant ce temps-là, nous avons trouvé qu'il y a beaucoup de gens qui sont malades avec les rats, les fientes, etc. Mais ça aussi, une cause. Hein. Mais nous trouvons que les rats, comment ils impactent nous directement à la wildlife, c'est qu'ils mangent des fruits, ils mangent des grains. Alors, ils empêchent la régénération naturelle de belles plantes. Et ajouter à ça, comment on va dire, la dégradation de la forêt, nous gagnons l'érosion. Et ce qui est malheureux encore, c'est qu'avec Ben Cyclone, dans le passé, quand nous avons un Ben Cyclone qui est très quotidien, l'infer qui nous perdit, nous la terre végétale, une couche de terre végétale qui tient auparavant. Et ce qui fait qu'aujourd'hui, nous retrouvons avec Ben Forêt, comme on nous dit, secondaire. Mm-hmm. Ça veut dire Ben la forêt qui vient après la destruction. Bon, mais il y a beaucoup de monde qui dit oui, la forêt est importante, mais oui, mais quel type de forêt?
0: Et quand on cause type de forêt, qui est le type de forêt qui est important pour nos animaux et bien sûr la végétation généralement?
1: Alors, nous à la wildlife, et en général, et une forêt endémique, il nous amène beaucoup. Dans le sens que la première affaire qu'il vous fait, il vous fait une couverture forestière rapide. Ça veut dire, nous la terre, pour n'épi. Tout ni, comme on nous dit. Et pour les pieds exposés. Et nos belles plantes endémiques, elles ont une caractéristique qui, quand vous faites votre racine, vous pas faire votre racine descendre profond dans la terre. Au contraire, vous faites naviguer l'eau, sa première couche de terre là, qui fait qu'il retient nous la terre qui en l'air, qui ça a bon la terre là, il retient elle. Par contre, nous les autres, quand nous comparons une espèce envahissante, les autres racines descendent droit à les autres en phréatique pour la pompe de l'eau. Par contre, nous une espèce endémique, non. Pour créer sa fraîcheur, là, pour créer d'autres racines, d'autres systèmes racinaires qui sont très denses et qui pour retenir la fraîcheur, qui pour retenir la terre, la côte de Tété. Bon, nous devons aussi être réalistes. Nous ne pouvons pas quand même être que plantes endémiques, nous faisons manger, nous faisons boire, nous faisons vivre. Alors, et nous faisons la bonne zone qui est dédiée et qui, quand nous disons dédiée, nous faisons, mon mot pensé, nous faisons un petit peu être plus strict. Ça veut dire, si nous disons aujourd'hui, un exemple, dans 10 hectares d'eucalyptus, nous restons à nos 10 hectares d'eucalyptus, parce que l'eucalyptus fait beaucoup d'ito dans la terre. Quand nous disons piquant loulou, nous va dire qu'il nous disons pas piquant loulou du tout. C'est pour un rêve, pour nous, wildlife, qui piquant loulou va exister. Mais il est là. Nous ne pouvons pas faire rien.
0: Est-ce qu'il est capable de dire qu'il piquant loulou n'est pas une grande utilité dans l'écosystème de l'Hérodrigue? Plutôt à quel niveau?
1: Alors, la question est un petit peu intrigante. Dans quelle façon? Parce que l'espèce en lui-même, il y a une espèce envahissante.
0: Oui.
1: Quand on dit envahissante, ça veut dire qu'elle est introduite par l'homme. C'est-à-dire, si elle est à notre place, nous l'amène, ni côté nous. Mais au fil des années, ça s'arbre là, elle est adaptée à notre climat. Mais ce qui nous trouvait sur l'effet de la biodiversité, pas très positif. De quelle façon? C'est qu'il ne pas permettre aucun des autres pieds pousser en bali. Ni son propre petit pas pousser en bali. Quand cela grain tombé, et ça, nous trouvons pendant des années, qui m'ont mené à la wildlife, la grain est capable de rester dormi dans la terre jusqu'à 5 ans. C'est après ça qu'il est capable de réveiller et les pousser. Et aussi, nous trouvons que quand on coupe sa gros pied-là, c'est après ça, quand la lumière rentrait, c'est là que Ben Petit l'a poussé. Mmh. C'est là que la graine l'a poussé.
0: Quand il y a la lumière.
1: Quand il y a la lumière. Parce que, maman-là, il faut faire une couverture. Moi, tout le monde connaît quand même pied. Puis quand loup était, un pied un peu travers-travers, mais c'est moi, il est bien rond, bien couvert à la terre.
0: Mmh.
1: Alors, ça, c'est ce côté, malheureusement, ce côté négatif. Mais ce côté un petit peu positif, c'est que ce feuille, il est rempli de nitrate. Quand il est tombé, il fait une couverture sol qui est très nutritif. Alors, il y a du monde, beaucoup de monde qui ont servi ça. On appelait un compost. Et ils ont servi ça, on appelait aussi guano, comme en gaz créole, on dit guano. Et du monde servit pour faire un additif dans la terre. Mais bon, il y a un bon aussi sans être bon parce qu'il nous verrait prendre piquant loup, il nous verrait mettre côté nous en goût là. Vous n'oubliez, travail 3-4 ans dans nous la terre, nous guettons piquant loulou, ne poussez pas du tout. Alors, le mat, il vient l'autre problème, c'est un goût là. Alors, piquant loulou, il y a multiface. Il y en a ce bon côté, mais il y en a aussi ce mauvais côté, il ne permet pas rien pousser, il ne bloque pas du tout. Mais aussi, nous connaissons du bois piquant loulou, c'est du bois. Très prisé, les du monde qui a pas fait ben meubles, qui a fait ben décoration, etc. Des charpenteries qui est assez jolie. Mais encore une fois, malheureusement, nous ben pieds piquant loulou, nous pas très d'autres comme on besoin pour nous exploiter les mieux. Qui m'a pourquoi dire voilà, tu nous ben pieds piquant loulou quand nous guetter, c'est un peu travers. Par contre, si depuis jeune, si nous encore une fois encadrer les, mettre les dans une place que nous capable contrôler les. Nous avons fait une exploitation. C'est-à-dire nous avons fait les vignes droites et là, nous avons exploité les mieux. Nous avons gagné un joli du bois parce que là, quand nous coupons, du bois à travers.
0: Exact.
1: Voilà. Alors, il y a un moyen pour capable exploiter les, mais sous un contrôle, bien sûr.
0: Et est-ce qu'il est capable de dire qu'il piquant loulou en lui-même est capable de détruire la forêt puisque nous compte aussi que piquant loulou était pendant les autres questions qui poussaient et comment on peut dire, même pas sur la graine aussi.
1: Alors oui. Alors maintenant, une anecdote là, c'est que moi, quand je commence à la wildlife, nous faisons un travail scientifique, nous prenons une photo, nous appelons ça un fixe point de photo, nous allons dans une place, nous prenons un point GPS, nous prenons une caméra, nous tirons une photo dans une direction bien déterminée. Avec nos GPS, il permet de nous faire un point, bien une photo, comme il faut. Et après ça, tous les 5 ans, nous venons prendre la même photo. Alors, on a une place qui trouve à Gravier, un peu dans les hauts. Et l'endroit s'appelle Cascade Saint-Louis. Nous tirons une photo, nous tirons 3 photos sur 10 ans, 15 ans. Et nous trouvons, c'est le pied qui fait la montée, qui poussait. Donc, on a dit, fait la montée, c'est piquant loulou.
0: Mais
1: nous nous posons la question, mais normalement, logiquement, il n'est pas possible. Un pied sur la graine tombe en bas, tomber, il est bien roulé, y aller. Il y a le pouce en bas. Il va quand même faire la montée.
0: Okay.
1: Mais seulement quand on étudie, quand on comprend, ben, malheureusement, on a un vecteur qui nous participer, casse la tête, mais quand on le trouve, c'est un vecteur direct, c'est cabri, mouton. Alors, qui cabri fait? Cabri, il passe en papier, il mange la graine, mais il n'est pas réussi, digère ça, la graine même en lui-même. Il réussit, mange ça, la poule et tout, lui, là.
0: Mm-hmm.
1: Mais la graine, là, il n'est pas digéré parce que, comme on dit aux autres, 5 ans, il est capable de rester dans la terre. il n'est pas germé. Alors, quand il rentre dans l'estomac cabrila, il n'est pas digéré. Quand cabrila monte à l'dent pas, il fait la montée. Mm-hmm. Et quand il fait la montée, il jette la graine en route. Et là, c'est là qu'on trouve, et malheureusement, puis quand l'une fait la montée. Exactement. Beaucoup de monde riait, mais comment une pied qui va faire la montée? Mais c'est, voilà. Des fois, sans qu'ils nous rendent compte, il y a une certaine pratique qui nous fait, qui peut augmenter ça, l'envahissement. Là. Et moi, personnellement, quand on commence Wildlife, encore une fois, on a une place qui s'appelle Delouvert. Et il y trouve dans l'ouest, nord-ouest de Rodrigue, il est tout près passage de l'île au Coco. Longtemps qu'on a l'île au Coco, nous guette sa place là, l'Isis rosset l'herbe, avec quelques plans va quoi. Zodino, allez, c'est la forêt piquant loulou. Comment nous pouvons pas éliminer ça? Comment nous pouvons pas contrôler ça? C'est difficile parce que et maintenant, nous avons un grand stock de grains qui trouve dans la terre. Et si nous coupons une pièce aujourd'hui, ça veut dire dans 5 ans qu'on reprend notre pied qui peut bouger.
0: Oui.
1: Alors là, il y a un gros challenge qui nous est dans nous, à Rodrigue, pour justement contrôler ça.
0: D'accord. Alors ben voilà, merci et bien sûr pour sa constat-là concernant le piquant loulou, qui est une espèce envahissante et qui peut-être un problème donc pour les autres bandes blancs, surtout qui endémique. Talala, on dit qu'il y a une espèce qui ne disparaît. Et justement, concernant les animaux, qu'il y a des autres espèces qui peut-être nous parlent nous compte qui vraiment disparaît dans Rodrigue, apporte le solitaire.
1: Alors, et nous en a beaucoup, hein, nous en a à peu près une dizaine d'espèces d'animaux qui disparaissent de Rodrigue. Nous en a une autre espèce qui est très emblématique, c'est le tortue géant qui nous tient. Au fait, nous tient trois espèces de tortue à Rodrigue. Et là-dedans, nous tient une tortue, comme on nous dit, les tortues géants, celui qui est capable d'arriver jusqu'à 1,20 m. Ils tiennent d'ailleurs une ben bronze qui nous fait à la wildlife. Malheureusement, il n'est pas à Rodrigue, il y a Maurice. Et quand nous trouvons une taille réelle d'un tortue, ben, je peux dire à ceux qui n'est pas petit.
0: Exact.
1: Alors, ça, c'est un parmi. Et comme on dit, nous avons une dizaine. Et juste pour dire, anecdotique, à Rodrigue, nous avons un hibou. Pourquoi tu dis que tu connais, qui était un hibou?
0: Oui, à Rodrigue.
1: Un hibou, nous tiennons un hibou à Rodrigue. Et nous tiennons un perroquet dans Rodrigue.
0: Est-ce que dans l'archive, je te connais qui ces animaux-là, tu as encore existé dans Rodrigue?

0: exactement en tête, mon pénom, qui même date, mais les derniers animaux qui n'est retrouvés, par exemple la tortue, c'est dans les années 1700.
1: Oui.
0: Alors, il est pas récent. Ça veut dire qu'il y a à peu près 200 ans, 200 ans et quelque chose, qui s'appelle trois quarts de ces animaux-là, ils disparaissent, bon, tout. Parce que là, nous restait que trois espèces qu'il a. Et bon, tortue, malheureusement, ce saut tient un petit peu lié à l'homme. Parce que quand les hommes viennent établir le Rodrigue, ben, on est longtemps pas tient un bateau à moteur, tient un bateau à voile. Alors, quand nous sommes en denrée, le bateau, il se pourrit facilement. Parce qu'il transporte la viande. Alors, les autres, ils trouvent ça comme un moyen. Marie, c'est pour les autres. Alors, vous prenez tout de suite, mettre le bateau vivant, vous mettez dans la cale. Pendant que vous traversez, vous pouvez gagner la viande fraîche pour vous manger.
1: Exact.
0: Et en plus de ça, quand vous typez tout le tout de suite, vous transformez sur la graisse pour vous faire de l'huile, qui, longtemps, ne connaît pas le courant. Alors, vous pouvez servir ça de l'huile là pour faire la lumière, pour faire même la lampe, etc. Alors, c'est comme ça que, malheureusement, nos tortues disparaissent. Et mais nous, comment nous, je vous dis, mais comment nous connaît qui tient notre tortue, Rodrigue? Alors, heureusement, dans Rodrigue, nous avons une caverne, une caverne calcaire, qui trouve dans l'ouest de Rodrigue, dans le sud-sud-ouest aussi. Et là-bas, nous, Wildlife, avec paléontologue, nous faisons beaucoup la fouille. Comment dire, la fouille, nous allons rentrer dans une petite crevasse, dans un petit recoin qui est dans une caverne, pendant des jours et des mois, des fois, pour justement faire la fouille, quand nous retrouvons l'ossement de ces animaux-là. Et moi, personnellement, j'ai eu la chance de découvrir un petit carapace, un petit outil, et qui est quasiment intact, et qui nous, d'ailleurs, dans nos centres d'interprétation à Grande-Montagne, nous avons trouvé dans notre minimisé. Et là-bas, mais c'est comme ça qu'il fait. Comment nous sommes capables de dire que telle ou telle espèce existait à Rodrigue?
1: D'accord. Et justement, et la semaine dernière, c'était une participe dans Science Week. Et qu'explique-nous scientifiquement et dans quelle manière ce travail, voilà, avec une espèce menacée ou plutôt pour gagner plus d'informations concernant une espèce avec le kitchen à Rodrigue et qui disparaît tout, qu'on connaît actuellement.
0: Alors, scientifiquement, bon, tout travail qui la wildlife fait, il besoin d'une base, un protocole scientifique. Alors, pour une plante, il y a beaucoup sur un test qu'il nous fait. Et ça veut dire, nous avons la germination, quand nous faisons une collecte. Et par exemple, nous avons ben arbre. Moi, personnellement, je travaille plus avec une plante très rare, qui nous en moins qu'une dizaine dans la nature. Moi, j'ai une plante qui me travaille avec lui, il y en a 6 dans le monde. Et sa plante-là, ne va trouver nulle part ailleurs, les en Rodrigue. Moi, les temps passés pour surveiller sa plante-là, comme on dit surveiller, ça veut dire, me faire des sortes qui, mon noter quand il y a en fleur, mon noter quand il y a en fruit, mon collecter lit, mon nettoyer si besoin pour nettoyer, mon sème l'eau pépinière, mon de A à Z, même si besoin pour quand il y a pour le plante lit, bien sûr, avec une équipe, parce que moi, tout seul, on ne peut pas faire tout ça là. Et l'équipe pas derrière, nous allons dans le plante lit. Ça veut dire tout le processus de A à Z y est suivi. Et tout ça là, nous répertorions dans une base de données. Et qui est utilisé, si Andy Moon, par exemple, a envie de faire une étude, et vous êtes capable de baser tout là pour approfondir ce qu'ils peuvent faire. Et aussi, dans le passé, nous avons Andy Moon qui vient travailler avec une chauve-souris, par exemple. Et comment nous avons dit, nous avons dit qu'une chauve-souris vive tant d'années, tout ça là est basé sur un travail scientifique. Et nous avons Andy Moon qui vient faire tracking, ça veut dire guider quelle chauve-souris aller. Si moi dis ah ouais une chauve-souris, il fait les tours Rodrigue. Et là, je dis, bon, non, mais moi, tout chauve-souris, c'est dans Malabar. Ben non, une chauve-souris Malabar, je vous dis qu'à Malabar, demain, il est capable, petite bite, après demain, il est réenvolé, il vient à nous dire gravier. Alors, quand il est dans la nourriture, il peut bouger. Bon, nous avons une chauve-souris qui restait en permanence dans l'endroit. Mais nous trouvons qu'il y a un individu qui doit bouger de ben nichoir, comme on dit. Quand vous étiez dans le pied, on appelle ça un nichoir, vous êtes bougé beaucoup. Alors, c'est à travers, justement, ben travail scientifique très plausible qui nous fait à la wildlife, qui aide nous, justement, pour ça.
1: Et justement, comment est-ce qu'une chauve-souris est capable de vivre?
0: Alors,
1: se dire de vivre.
0: Dans la nature, malheureusement, nous ne connaissons pas. Parce qu'il nous amène une récit suivre une chauve-souris, comme on le dit, comme on peut dire, elle bouge beaucoup. Mm-hmm. Alors, mais en captivité, il est capable de vivre une trentaine d'années. Il est capable de vivre une trentaine d'années. Qui fait? Parce qu'il n'y a aucun, comment on peut dire, sa pression, l'eau, lit, parce qu'il est en captivité, il gagne manger depuis grand matin jusqu'à tantôt, il peinant l'intempérie, l'eau, lit, et quand il était, voilà, il n'est pas exposé à la nature ambiante qui ben les autres peut faire face. Mais nous capables y arriver, hein, y arriver que naturellement, nous sommes capables de vivre plus beaucoup de temps que ça.
1: D'accord.
0: Il dépend beaucoup ben de critères. Il y en a critères nourriture, mais il y en a aussi critères climat. Parce que si nous gagnons un cyclone, souvent, ben le plivier pour moi, parce que c'est faible. Mm-hmm. Alors, ce qui fait que ce durée de vie, il diminue.
1: D'accord.
0: Mais là, nous pouvons trouver ces derniers temps qui nous pas gagner gros cyclone, nous pas gagner beaucoup de cyclone, mais quand nous gagnons un gros cyclone. Alors, il peut aussi jouer dans les deux sens. C'est-à-dire, nous pouvons gagner beaucoup de chauves-souris qui peuvent survivre, il y a beaucoup de chauves-souris qui peuvent naissance, mais aussi, nous avons beaucoup de chauves-souris qui peuvent mourir, parce que quand nous avons un gros cyclone qui détruit un port et tout, parce que les chauves-souris ne vivent pas dans la caverne, comme beaucoup de monde croit, les chauves-souris dans la caverne, non. Les chauves-souris vivent dans le pied, ils sont grossés en pendant. Alors, nous imaginons, nous, un cyclone classe 4, avec ben du vent, plus de 100 km/h,
1: oui.
0: Chauves-souris, là, il ne peut pas vivre. Ce qui fait automatiquement, les mourir. Et s'il n'est pas mort avec le cyclone directement, les mourir après, dans quelle façon, c'est que quand le cyclone tape, beaucoup mangent et détruisent. Ce qui fait qu'il n'est pas bien mangé, et encore une fois, c'est qu'il est plus faible, les mourir. Au fait, le cyclone, c'est un contrôle biologique, naturel, qui existait, bon, qui a encore existé, mais qui nous peut trouver le fait qu'il ne peut pas gagner beaucoup de cyclones. Ça peut jouer un petit peu sur le nombre de chauves-souris qui peut augmenter. Mais c'est la nature.
1: Exactement.
0: Alors, nous ayons aussi les autres animaux, hein, par exemple, comme tu disais, nous tenons hibou. Alors, nous tenons perroquet, et nous tenons pigeon, nous tenons deux qualités pigeon. Nous tenons un pigeon qui tient deux couleurs bleues, rouge et blanc. Nous tenons un perroquet. Nous tenons aussi, Zodi, nous appelons ça un lovebird, un petit perruche. Nous tenons aussi un petit perroquet, mais il est un petit peu plus petit, qui existait à Rodrigue. Et nous tenons un oiseau qui nous appelle un rail. Alors, rail, lui vit en symbiose avec Totu. En fait, lui est insectivore. Lui mange des yeux Totu, qui lui agit comme un agent de nettoyeur, comme si. Lui mange un insecte en bas carapace Totu. Alors, automatiquement, quand Totu disparaît, malheureusement, il disparaît. Alors, beaucoup l'espèce, il disparaît. Pas directement à cause de l'homme, c'est à cause de nos actes, de nos façons qu'il nous fait. Avec une espèce, les autres aussi disparaissent.
1: D'accord.
0: Pareil comme le perroquet, il disparaît, bon, il n'est plus qu'un manger. Il n'est plus qu'un manger pour lui vivre, il n'est plus qu'un habitat pour lui rester, il n'est plus qu'un la forêt qui est content, sous les pieds non niques. Ben, voilà, c'est comme ça que beaucoup, beaucoup de nous, l'espèce animale, indirectement disparaît. Dû à la perte des autres habitants.
1: D'accord. Et justement, à Rodrigue, qui mène menace qui est non pour une espèce animale ainsi que végétale?
0: Alors, comme on dit, là, nous avons la déforestation. Nous avons la déforestation qui l'a, hein, la déforestation qui nous pas capable de faire non rien, nous besoin vivre sur la terre. Mais nous avons, comme on dit, nous avons l'espèce envahissante qui rentrait à travers l'homme, soit délibérément, ça veut dire normalement ni, ou indirectement, sans qu'ils nous connaissent, nous amène une espèce dans nos valises, dans nos souliers, dans une petite boîte, etc. Alors, nous, le plus grand enjeu en ce moment à Rodrigue, c'est justement faire la sensibilisation pour faire du monde comprendre que oui, un joli flair, Zodi, demain, il est capable de la forêt qui détruire ce qui nous est non comme patrimoine. Et ce qui nous est non comme patrimoine, malheureusement, nous ne pouvons pas trouver ailleurs. L'ISIS dans Rodrigue, ce qui nous trouvait, nous est non, Sam qui nous est non, nous ne pouvons pas trouver nulle part ailleurs. Et quand l'île détruit, nous pas pouvoir refaire li. Nous nous peut faire la restauration, nous faire la conservation, mais ça même nous pas capable faire ça la forêt comme on l'a cité auparavant.

0: Oui. Et puis essayer de copier. Mais emmène-nous pour ici. Et c'est pour ça qu'il fait, comme tu disais tout à l'heure, scientifique. Le côté science, c'est qu'il nous peut essayer d'adapter nous à ce qu'il nous dit, entendait, dit comme ça. Nous peut adapter nous et avec ben tests, etc. Là, nous peut essayer d'approcher nous le plus près de ce qu'il dit. Mais nous avons beaucoup ben tests à faire pendant sa période-là. Parce qu'il peut dire que dans la réserve de Grand-Montagne, par exemple, moi, j'ai une place que quand on rentre, on a le plan de 20 pieds, je vous dis, il vient de la forêt. Alors, pour dire que maintenant que la forêt là peut créer, c'est maintenant qu'il peut commencer à trouver un changement. Les oiseaux pourraient venir, les insectes pourraient venir, pour dire que dans les années précédentes, nous avons découvert que juste en nous référant à la forêt, les insectes qui là longtemps qui est endémique qui nous pourrait disparaître de ne revenir. Ben scientifique qui vient, d'une faire ben recherche, une découverte et même ben nouveaux espèces qui peut être découvertes jusqu'à maintenant donc ben espèce qui peut décrire mm-hmm. qui pas encore et non
1: quel qui existait.
0: Alors nous peut cause ben ti Rodrigue n'appelait ben criquet.
1: Okay.
0: Ben grillon au fait, nous peut en crier à soi tuit. C'est ça ben l'espèce là qui nous peut retrouver dans la nature, dans une zone qui nous restaurée, dans Pievacqua, par exemple, il y a une pierre appelée le Bois Bigas, il y a un petit bébé qui vit ici, là. Alors, moi, je vais veiller quand j'emmène mes enfants, mes étudiants, moi, mes autres là-bas, je montre ça, je suis content. Et là, je me servis ça aussi comme un outil de sensibilisation pour dire aux autres, ben, voilà, ça, c'est nos patrimoines, nous avons un gros lisse pour ça, mais il y prend les temps. Pour dire que la réserve, ça fait un petit peu plus que 25-30 ans qu'il nous travaille là-bas. Maintenant, qu'il nous trouve le fruit de ce qu'il nous fait au début. Alors, nous, encore, on a un gros chemin pour nous capables d'arriver à vraiment dire que, voilà, ben, nous réussissons à restaurer. Nous ne sommes pas capables de ramener tout. Nous, une espèce qui nous disparaît, nous ne sommes pas capables d'amener. Par contre, ce qu'il nous est capable de faire, ce qu'il nous peut faire d'ailleurs, dans la réserve de Grande Montagne, nous amène ben, l'espèce analogue. Comment dire analogue? Ça veut dire, scientifiquement, il est bien près de ce qui nous tient auparavant. Par exemple, la tortue d'Aldabra, il est le plus proche cousin de nos tortues qui existaient auparavant. Et c'est ça qu'il a introduit à Rodrigue, dans la réserve de François Legat, nous trouve d'autres, et nous introduit lui dans la réserve que de nous. Alors l'idée pour d'ailleurs, c'est qu'il nous pour guetter comment ça va une tortue là, qu'à aider nous pour faire la restauration.
1: Mm-hmm.
0: Beaucoup du monde, mais comment hein? Alors ben tortue, naturellement, je fais des débroussaillages naturels, je mange les herbes, je mange fruits. Je peux contrôler ben l'espèce envahissante, ben l'herbe. Et deux, je peux disséminer ben l'espèce qui, par exemple, il passe en ben pied, il mange un lagrin, mais il peut aller pas loin. Quand il y a allé, il y a le fan de notre place. Puis là, qu'il a poussé. Alors, à travers ça, ça peut permettre nous, encore une fois, le côté scientifique, là. Et à travers ça, nous, il permet de nous, analyse et dire, ben, OK, ben, si par exemple, dans une place de 10 hectares, si nous logons, je sais pas, on est 30, 40 tortues là-dedans, automatiquement, pendant telle période de temps, nous ne pouvons pas gagner un contrôle de même plante envahissante, etc. Voilà.
1: D'accord. Et sinon, monsieur Alfred, comment ce type de travail, c'est-à-dire la responsabilité de chaque agent de la wildlife, ce type de travail pour
2: la restauration, la conservation de ban plan endémique et tout ban espèce menacée?
0: Alors, la solitude, c'est nos pépinières. Alors nous, à la wildlife, nous dire que une pépinière, c'est nous cerveaux. Et ben réserve, c'est là que nous l'amène, et comme je dirais, puis nous disons, nous l'équerre, nous amène et nous ben plante pour faire de la restauration. Alors, pépinière, il consistait à recueillir tout ben matériel qui nous sorti dans la nature, c'est-à-dire ben la graine, ben plantule, ben bouture, l'y faire, ça ben l'espèce la pousser, et là-bas, nous, bien sûr, nous avons l'attention particulière qui nous va porter à ben plante, parce que c'est pas pousse tout seul. Et après ça, nous amène zut dans une réserve côté mal plan zut. Alors, pour dire que il est très important, dans le passé, nous faisons beaucoup ben tests. Comment aujourd'hui nous arrivons pour dire, ben voilà, c'est comme ça qui nous la forêt pour aider. Nous avons besoin de travailler la densité de plantation. Comment dire densité? Ça veut dire quand nous guettons un mètre carré, nous essayons de trouver un chiffre qui quantité plante nous a planté dans un mètre carré et qui après ça les pouffons mènent la forêt qui nous sentit être bien proche de ce qui existait auparavant. Pour nous capable faire ça pendant des années d'ailleurs et nous avons fait jusqu'à maintenant, nous fait ce qu'on appelle ben quadrate. Alors c'est ben carré qui nous met dans nos plantations et qui permet de nous suivre ben l'espèce pendant 3 ans. Nous suivons ça ben l'espèce de plante là, nous mesurer, nous prendre des mesures et dans un endroit fixe. Comme ça, il permet de nous répercuter et multiplier sa carré qui nous trouvait là. Si nous trouvons qu'il y a un pied là peut faire bien, si nous trouvons qu'il y a un pied là peut mort, nous en trouvons la raison. Si nous trouvons par exemple un pied vacuade, donc un pied bois chauve-souris, quand nous pouvons la vitesse à laquelle un pied vacuade pour grandir beaucoup plus vite qu'un pied bois chauve-souris, il peut dominer. Ce qui veut dire que dans nos restaurations, nous devons éviter qu'il y ait des pieds là, bien près de camarades, parce qu'il peut dominer camarades. Mais seulement, naturellement, il est arrivé dans la nature. Mais le fait que nous ne connaissons pas exactement comment la forêt était, nous avons fait le maximum pour que tout ça bien l'espèce là, autres ici, côtoyer camarades, pousser, encourager camarades. Alors, ça, c'est un petit truc qui nous trouvait à travers ça bien quadrate qui me veut dire là. Et encore une fois, et nous fait un mélange. Ça veut dire nous parler de prendre tabac, quoi, nous plante là. Avant, nous prenons le plante. Nous avons un mélange qui nous fait par rapport à qui quantité. Et, par exemple, un palmier, qui quantité ben arbre, qui quantité ben arbuste, qui nous mettait dans un certain endroit pour qui, quand il poussait, il n'y a pas de mine, camarade.
1: Donc, vous faites aussi un choix de ben plan qui vous besoin.
0: Exactement. Alors, ça. Malgré ça, tout dernièrement, tout ce travail que nous faisons là, nous avons découvert qu'il y a une espèce qui n'est pas content même ce qu'il nous fait là. Ce qui nous fait tout pour lui. Mais quand nous retournons, au fait, quand nous faisons un suivi jusqu'à, comment tu peux dire, 2-3 ans. Mais après 3 ans, nous ne pas suivre lui, parce que nous avons les autres pour suivre. Et qui arrivait, il y a l'espèce qui vit l'immo. Qui fait, parce que sa couverture forestière là pas idéale pour lui. Okay. Et là, comme on vit dans notre exemple, c'est l'hibiscus liviforus, nous trouvons qu'il n'est pas content d'être dans la forêt. Mm-hmm. Il a besoin d'une place ouverte, il a besoin d'une place qui est ensoleillée, pour qu'il y fasse bien. Parce qu'il y a une plante qui, naturellement, quand nous, comme dans le bois, comme on nous dit, comme on trouve ben plant mer, vous êtes au flanc montagne, vous êtes dans roche, nous pouvons mettre dans un endroit bien, top, oui. Etc., la terre, mais pas nécessairement qui veut dire que c'est ça l'endroit idéal pour vous. Alors, juste pour dire qu'il nous encore, nous sinon encore, on peut apprendre lorsqu'il est l'évolution des belles plantes entre eux-mêmes. Et nous pas qu'on finit comme tout. Non, coupe et apprendre. Alors, mais à travers ça, et heureusement, nous avons la collaboration du public. Hein, du public, dans le sens que Zorodi, à Grande-Montagne, nous fait de l'écotourisme. Ça veut dire nous avons Benjamin qui vient visiter. Et c'est à travers ça qu'il nous sensibilise beaucoup, Benjamin, du travail de conservation. Mais après ça aussi, nous avons beaucoup, beaucoup d'écoles qui viennent faire visite. Je demande visite d'ailleurs, et une fois nous avons refusé parce qu'il nous avons assez staff pour capable couvrir justement sa bonne visite là. Et écoute, moi ce qui émerveille moi c'est que depuis qu'il m'a là, moi je trouve ben petit pas cette mois, je dis ben parents, je deviens parents, c'est-à-dire, et je demande moi, dis-moi, vous rappelez, tu dis à nous ça, et je dis aux enfants, peuvent venir avec moi, vous pouvez continuer à faire ça. C'est incroyable des fois que tu nous trouves ça l'évolution là. Mais moi, ce qui me tient content de dire aussi, c'est que nous devons être fiers, nous Rodriguez, nous extra sensibles, nous extra sensibilisés. Malgré qu'il y ait un petit pourcentage des fois qui pas trop suivent ce qui disait, mais nous Rodriguez, nous très sensibles à ce qui nous est non. Qui fait moi dire par exemple un samedi, un dimanche, soit à la plage, soit beaucoup de monde, moi j'ai un coup de téléphone, Michel Alfred, et nous avons un oiseau qui tombe côté nous, et nous avons un pied, nous pas connecter ça. Alors, et non, ça l'engouement pour justement préserver ce qui nous est non déjà. Alors moi, tout ce qui m'a voulu dire, c'est merci des autres contributions et aussi continuer dans sa direction là, parce que si nous, ce qui nous perdit, nous pas pour ici retrouve, mais ce qui nous est là, à nous préserver, à nous conserver.

0: Donc, nous reconnaître qu'il a aussi un succès et qu'il se vive à la wildlife de ce
1: Exactement.
0: bon projet.
1: Voilà. Et un succès qui, encore une fois, ça, pour moi, il touchant, c'est qui, tout le monde connaît Café Marron, vous pensez, dans Rodrigue, nous t'entendons parler. Café Marron, c'est l'espèce emblématique de Rodrigue qui tirait, qui encore, toujours, reste un seul dans le monde. Mais aujourd'hui, je suis fier pour dire que ça, l'espèce-là, que nous, presque tout, trois quarts de famille Rodriguez, dans un petit pied dans la cour. Sa pied-là, aujourd'hui, nous ramasse par milliers de graines par l'année, qui à la wildlife, qui à bois et forêt.
0: Facile pour propager.
1: Li facile pour propager, li facile pour pousser n'importe quoi de ça. Nous plantons li l'au bout de la côte. Comment dire l'au bout de la côte, ça veut dire de mettre une place à basse altitude. Comment de place haute altitude? Parce que nous, tu peux dire, li existait, c'est à mon plaisir, nous faisons planter ici dans les hauts. Mais il a avéré que non, c'est une espèce qui est capable de pousser partout. Bien sûr, nous faisons prendre une petite précaution qui bizarre pour nous capables justement de protéger li.
0: D'accord. Est-ce qu'il
1: Mais
0: est considéré comme une espèce qui est plus vulnérable ou soit dans les autres espèces qui est plus vulnérable?
1: alors, vulnérable, tout nous l'espèce vulnérable. Tout nous l'espèce vulnérable, parce qu'il fait, demain après demain, une maladie qui a passé. Demain après demain, un monde qui a passé, coupe un pied.
0: Un cyclone aussi, comme
1: Un
0: on peut
1: cyclone qui a
0: dire.
1: passé, il est capable de détruire lui. Alors, nous pas à l'abri de ça. Mais seulement, nous à la wildlife, bon, c'est pas que à la wildlife, moi aussi, moi, j'ai ajouté pour dire que le bois et forêt, il est là. Pour le gouvernement, il est là pour permettre nous aussi faire nous un travail. Parce que sinon, ben, nous, si nous la main pour lier, si nous payons un endroit pour nous faire restauration, nous payons une réserve, si nous payons une permission, et nous pas pour ici faire lier. D'ailleurs, un grand merci à l'Assemblée régionale qui permet nous, justement, faire, qui nous gagne ce même endroit-là pour nous capables de recréer ce qui nous perdit. Et mes autres, si autres faire, autres apportent d'autres contributions, hein, et à travers, ben, l'espèce, autres fait ben, petit test, et nous partagent, lui, bien sûr, quand les là, nous pas besoin répète, ben, certaines quelque chose, mais la collaboration, lui, là, et, ce qui me content, c'est que, nous viennent dans une seule direction.
0: D'accord.
1: C'est préserve ce qui nous est là.
0: D'accord. Est-ce qu'ils ont un projet peut-être pour faire une autre réserve à Rodrigue ou non?
1: Alors, le gouvernement Pévin avec ce qui m'est capable de dire là, qui passe dans ma tête, nous autres Pévin, avec beaucoup de sites qu'ils ont pu houler faire une réserve naturelle. Bon, pas pour trop énumérer les endroits, mais nous avons ben site potentiel qui incessamment, hein, pas connaître quand, parce que ça, il prend beaucoup de temps pour faire ben, ce côté administratif, il prend beaucoup de temps pour décréter un endroit réserve naturelle. Et nous peut travailler là, nous avec nous welcome ça un endroit là, nous on vit qui est en plus de ça un endroit là pour nous capables justement et faire de la restauration, parce que un autre problème qui m'ont oublié mentionner, c'est que malheureusement, hein, Rodrigue, beaucoup quelque chose est détruit par des animaux. Et des animaux errants. Et là, ça cause beaucoup de taux. Alors, nous pas qu'à aller trouver un endroit, nous, d'être planté n'importe comment. Il y a besoin d'un côté administratif, il y a besoin d'un côté la loi qui vient pour derrière, il y a besoin d'un barrage physiquement. Les besoins sous un gardien, etc. Les besoins tout ça là avant que nous capables commencer à faire un travail là-dedans. Parce que sinon, ça ne vaut pas la peine.
0: Exactement. Et voilà, nous donnons le dernier mot, Monsieur Alfred Béguet. En tout cas, merci pour l'éclaircissement. Merci pour le bon travail qu'ils ont toujours fait au niveau de la wildlife. Et donc, le dernier mot pour la fin.
1: Alors, encore une fois, ben, ce qui m'a mené à vous dire, moi, très, très content. Et très satisfait pour dire que nous, Rodrigue, nous très sensibilisés, nous très responsables de ce qui nous est dans. Mais cette minorité-là, écoute-moi, tente-moi, nous capables sauve, nous capables préserve ce qui nous a encore resté. Nous encore resté bien tigit. Alors, à nous faire qui nous protège ce qui nous est dans. Tout le temps me dire, c'est autres qui ben frère Rodrigue, nous ben envahisseurs, nous ne vini, c'est autres qui là, avant nous. Alors, nous bisous dans une autre petite place. Voilà, ça c'est mon dernier mot.
0: Merci beaucoup, merci pour le travail de conservation que vous avez pu faire. Nous saluons aussi toute l'équipe et nous souhaitons une bonne suite et des bonnes réussites. Voilà, ben auditeurs, c'était au grand format pour aujourd'hui, à l'occasion du Journée mondiale des espèces menacées avec Monsieur Alfred Béguet, Project.

Support Office de la Wildlife. Nous laissons ici, nous devons nous rester branchés sur les ondes de la radio. Soyez au rendez-vous pour les infos à 18h et rendez-vous demain pour un autre grand format. Au revoir et bonne soirée à tous.

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2: Fin arrive, 6h tantôt, le Rodrigue FM, en salle lundi le 11 mai 2026. Là, Madame Missique, bonsoir. Il y a tout de suite Willina Manoch pour un journal 6h tantôt. Bonsoir Willina.
3: Bonsoir Castel. Bonsoir Christelle, bonsoir tout le monde. Nous commençons avec Bantit, mission délégation AFD dans Rodrigue, allocation 10 millions d'euros supplémentaires pour un nouveau projet dans le secteur de l'eau. Tiennent une rencontre grand matin dans Contour Oblast, après-midi, finissant aussi une side visite au terrain. Accro d'Exante Corfoup et lance un appel à la mobilisation agricole. Samedi passé, tu organises une formation pour une force vive avec thème à nous travail, la terre, ça même nourrissesse. Dehors la guerre au Moyen-Orient, l'armée israélienne peut continuer son bombardement au sud Liban. De l'eau, une ressource importante pour le développement durable et intégré Rodrigue face à un défi lié à distribution et gestion de l'eau, tiennent une rencontre importante aujourd'hui entre l'équipe AFD, Agence française de développement, qui est actuellement mission Gotenou. Et qu'a besoin chef commissaire et commissaire Delo Johnson aussi, et aussi bancade à plusieurs commissions. Rencontre là-dessus dans CSID, qui est Centre pour développement soutenu et intégré dans Contour Oblast. L'objectif, c'est explorer une possibilité financement posée dans plusieurs secteurs prioritaires, identifier notamment des lots, exécution des lots usés, mobilisation de ressources des lots à travers construction de réservoirs avec l'approvisionnement des lots potables. Apporte 20 millions d'euros qui n'a loué sous MIC. AFD pour investir encore environ 10 millions d'euros supplémentaires dans un nouveau projet. Un reportage, Cathy Auguste.
4: Les taux à la table à Côte-Centre pour développement soutenu et intégré, ban essence technique entre adjoint chef commissaire, ban cadre sous-commission EPMU, Economic Planning and Monitoring Unit, commission agriculture et RPUC, Rodrigues Public Utilities Corporation, représentant la Banque mondiale et ban expert AFD. Ban discussion fin porte le ban axe investissement prioritaire pour appuyer réforme secteur des loups enclenchée par ban l'autorité locale.
5: Nous sommes en train d'instruire un nouveau programme d'investissement eau qui vient en fait accompagner cette vision de réforme, de transformation de la gestion de l'eau, l'appuyer par un programme d'investissement eau. Et cette mission d'aujourd'hui était une séance de travail, de concertation pour voir qu'est-ce qu'on va faire comme projet concret qui peut avoir un impact sur la population. Et nos projets doivent justement allier l'objectif du service de l'eau et l'assainissement à la population, mais également au secteur économique, mais également répondre aux défis de la résilience au changement climatique et à la préservation de la biodiversité.
4: Une somme environ 10 millions d'euros additionnels pour allouer par sa institution financière publique française pour une nouvelle phase projet dans le domaine hydrologie régénérative, travaux rétention des lots et construction d'un réservoir. Johnson Roussy finit souligner que c'est un accompagnement financier conséquent.
6: Depuis le début 2022, je suis présent, notamment à travers la BRGM, qui est l'Institut de recherche géologique de France, finance l'étude de l'hypothèse pour Guétencourt en Bas-Rodrigue, dans le sous-sol de Rodrigue, qui a une caractéristique énorme et qui permet de nous faire une inférence pour connaître nos délots souterrains. Et dans l'autre ban financement, on a un financement important, mais qui à travers Maurice, 200 millions d'euros, et donc 30 millions d'euros qui. Comité pour Rodrigue et qui s'est même lancé qui peut passer dans MIC pour de nouveaux financements pour nous ban le projet en cours, le dessalement de Pointe-Coton, première phase de colonie thermale de l'eau qui peut sortir Pointe-Coton, qui peut petit brûler et qui peut continuer jusqu'à Mont-Lubin et Manic. 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

0: on est dans l'autre phase, l'autre phase des bans de projet qui peut venir, bans de financement, notamment un financement possible d'environ 10 millions d'euros qui sont pour consacrer à Rodrigue 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travaux qui pour favorise la rétention de l'eau. Et aussi, puis envisage pour financer certains réservoirs.
1: Mission délégation AFD li inscrit aussi dans cadre de relance l'Observatoire de l'eau, un projet qui peut faire avec l'appui RPUC.
2: Délégation AFD accompagnée représentant commission de l'eau et KPUC in fait ban site visite aujourd'hui après-midi. Zodin une visite ban site coup de point stal ban nouveau réservoir dans Citronelle ainsi qu'un lot dans Malartic. Dans Malartic là point aussi un radar météo. Plus de détails avec Hassan Belghenani, responsable équipe projet de l'eau exécution de l'OIZE pour l'Agence française développement et au micro de David Casimir.
3: L'idée était de visualiser certains projets qu'on avait identifiés ce matin, mais même avant avec des études. Alors, pour rappel, l'ambition de ce programme d'investissement, c'est vraiment accompagner Rodrigue pour avoir une gestion intégrée des ressources en eau, qui prend en compte convenablement les enjeux du changement climatique et de la biodiversité. La biodiversité à Rodrigue, c'est vraiment un capital très très important qu'il faut préserver. Donc là, qu'est-ce qu'on a visité cet après-midi? D'abord, on a visité un site d'un réservoir de service. Les réservoirs de service ont un double objectif. D'abord, ils sécurisent l'alimentation en eau potable. Pour ne pas avoir des coupures d'eau, pour avoir le service de l'eau convenablement rendu. Mais il contribue également à la gestion de la pression au niveau du réseau de distribution, parce que quand il y a une pression importante, les conduites cassent plus facilement. Donc il faut réguler la pression et le réservoir contribue pour cet objectif. Donc ça, c'était la première visite. Là, le site dans lequel nous sommes, il y a un réservoir qui va être réalisé, pas sous financement AFD, mais AFD finance un grand programme qui s'appelle Hydromet avec la commission de l'océan Indien, COI. Et sur ce site-là, à côté du réservoir, on va réaliser un radar dont la portée est de 300 km, dont l'objectif est vraiment renforcer la résilience de Rodrigue, mais pas que, dans la région de l'océan Indien, contre les cyclones, contre tous les risques qui peuvent menacer la région et permettre d'alimenter les Early Warning Systems.
2: À nous travail, nous la terre, ça même nourrissait, c'est l'eau, ça thème-là, qui la croûte de mouvement Action catholique Rodrigue, en collaboration avec Centre Carrefour, qui organise une formation samedi dans plusieurs villages. Dans le contexte international marqué par une tension dans le Moyen-Orient, l'organisateur met l'accent sur l'importance pour renforcer l'autonomie alimentaire dans Rodrigue, notamment à travers valorisation pour un travail la terre et qu'un retour à une pratique agricole locale. 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
4: Quatre régions l'île Tiakei ensemble sa formation qui vise pour mobiliser un plus grand public autour valorisation travail la terre.
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6: 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Là, nous pouvons faire formation, puis un échange. Nous apprenons de bonnes grandes du monde, nous apprenons de bonnes jeunes, de bonnes moins jeunes, sensibiliser du monde pour retourner vers la terre. Nous pouvons être ensemble, nous trouver une solution et après aussi nous prendre une action.
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2: 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Ce qui amène nous à 6h09 minutes. Rappel ban titre pour fermer sa journal. Mission délégation AFD dans Rodrigue, allocation 10 millions d'euros supplémentaires pour un nouveau projet dans le secteur des lourds. 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Déo la guerre dans Moyen-Orient, l'homme israélien peut continuer bombardement le sud Liban. Voilà, c'est à nous à la fin de sa journal là. Merci au fin écoute-li. Merci à Stéphane Prosper pour sa collaboration technique. Restez branchés d'un petit moment pour retrouver Christelle Edouard Hall pour le petit ban l'annonce et ban communiqué.
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0: 18h passées de 12 minutes. Merci à Willina Manon qui nous a présenté le journal de 18h. Pour tout de suite, les annonces et communiqués, on démarre avec un invité ici. On nous prie d'annoncer le décès de Madame Marie-Antoinette Léopold. Décès de Madame Marie-Antoinette Léopold, née Casimir, aussi connue sous le nom de Nette. Elle était âgée de 60 ans. C'est une ex-habitante de Petit Gabriel. Le convoi mortuaire sortira chez son époux, Monsieur Jacques Léopold, alias Nicole, à Petit Gabriel. La date et l'heure des funérailles vous seront communiquées ultérieurement. La MBC s'associe à la douleur de cette famille endeuillée.
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0: Communiquer. Communiquer. 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La fourniture sera rétablie sans préavis à l'achèvement des travaux. Le CEB.

pris sa fidèle clientèle affectée par cette coupure de bien vouloir l'excuser pour tout inconvénient. Association Fédération Personnes Âgées invite tout président Association Personnes Âgées de Rodrigue pour une rencontre importante avec un représentant de la commission électorale mardi le 12 mai 2026 à partir de 9h30 grand matin dans Senior Citizen Montlubin. Et encore, si le président n'est pas disponible, il est capable de faire l'y remplacer par un autre membre. Cette présence est bien importante.

0: 18h15, voyons les nouvelles du temps d'après ce communiqué de la météo pour Rodrigue Emy à 16h30 en ce lundi 11 mai 2026.
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0: Situation générale, des nuages dans les Alizés influencent le temps local par moment. Un vent modéré souffle sur la région. Prévision pour les prochaines 24 heures, période nuageuse durant la nuit et tôt demain matin avec des pluies intermittentes. La température minimale sera entre 21 et 24 degrés Celsius. Il fera essentiellement beau au cours de la journée demain. La température maximale sera entre 25 et 28 degrés Celsius. Le vent soufflera de l'est-sud-est de 20 à 30 km/h avec des rafales pouvant atteindre les 50 km/h. Mer forte au-delà des récifs avec des houles du secteur sud de l'ordre de 3 mètres à les sorties en haute mer, de même que dans les lagons de l'ouest, du sud et de l'est sont déconseillés. Concernant la pluviométrie durant les dernières 24 heures, Pointe-Canon a enregistré 1,9 mm de pluie, 0,3 mm de pluie enregistrée à Plaine Corail et 2 mm de pluie enregistrée à Patate-Théophile. Marée haute à 21h14 et demain à 9h30. Marée basse demain à 3h21 et 15h42. Le lever du soleil demain matin est prévu pour 6h05. Voilà pour les nouvelles du temps selon la station Météo Avacois.
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0: Eh oui, bonsoir, bonsoir à tous. J'espère que vous êtes bien, que vous êtes bien des mots de la semaine. Et surtout, vous êtes passé une très très bonne la journée. Et que la soirée démarre bien et encore mieux sur les ondes de la MBC Rodrigue FM. Votre escapade océan Indien, comme chaque lundi escale dans la grande île Madagascar aujourd'hui. C'est Christelle au micro, Stenio Prosper à la technique. Mais espérez nous passer un bon moment ensemble. Pas oublier, nous pensons jusqu'à 21h. Bon courage, tout le monde qui peut travailler.

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18h26, alors, Audrey FM, salut tout le monde qui fait que rejoindre nous. Surtout tout le monde qui peut travailler avec la radio, je te gagne encore plus courage pour ça, la soirée là. Daddy Love, Masso, au revoir, ça caille.

M-Paka avec Joby Lux à 18h48 à l'Eurodrug FM. Alors, nous continuons toujours avec Banatis Malgache. Cette fois-ci, Elidiot, Aléofo, Anao.

Allez, voilà, voilà qui, Majesty. Surtout, restez branchés sur les ondes de l'AMB sur Rodrigue FM. C'est l'émission Escale l'océan Indien aujourd'hui. Escapade, escale dans la grande île Madagascar. Me retrouve dans quelques minutes pour nous l'émission Kolanouzil 100% musique locale à 19h.

Et voilà exactement, 19h, alors Rodrigue FM. Bonsoir, bonsoir, à tout qui m'a nié. Moi, j'espère que vous êtes qui vous avez passé une bonne soirée. Et surtout, vous avez passé un très bon moment à l'écoute de The Radio. Bienvenue dans cette émission Cool à Nusil, 100% musique locale. Jusqu'à 20h, Christelle au micro, connue démarrer avec C'est vieux, Alexandra Augustin.

Sartre à la Colette. Et Yannou Fina arrive, 19h, 18h. Les temps, lit dans ce temps. Apparemment, Zom, Candéo, les temps. On écoute ça ensemble avec Necrocha.

avec Apka Kiamanou à 19h26 à Rodrigue FM. Bonsoir, bonsoir à tous. En tout cas, merci de partager ce moment-là avec nous sur les ondes de la MBC Rodrigue FM. Maintenant, l'écoute qu'il parade avec Dino Official. Dino.

Donc, cool, Jack, 19h43 minutes. Et j'espère que vous êtes toujours corrects, que vous avez passé un bon moment à l'écoute de Zot Radio. On connaît qu'il y en a beaucoup qui donnent Night Shift, qui profitent pour écouter la radio, peu importe dans qui secteur, vous avez travaillé dans ben, l'hôpital, et ben, policier, ben, pompier, ben, garde chum, ben, sécurité. Ben, se faire l'ambulance, ou bon, on va connaître un oublié qui vient. Tout dans tout ce qui est, peu importe qui secteur, on peut travailler à ce soir-là. Et il me souhaite tout bon courage et surtout, passez un bon moment à l'écoute de Radio Comme.

Allez, voilà, on termine avec Yaslandi Fanda et I See You, Judas Iscariot. Surtout, restez branchés en tout cas, merci surtout, vous êtes l'écoute et moi j'espère que vous avez apprécié sa séquence de l'artiste local qui nous présente depuis 19h et dans quelques instants, nous, l'émission Variété musicale jusqu'à 21h. Restez branchés.

exactement 20h, le Rodrigue FM. Et variété musicale, vous nous terminez ce moment-là ensemble jusqu'à 21h. On démarre avec Rivaini et Gucci. Sweet!

بلا دجو تاك خيخ اسكوخ جي زايخ 20h13 minutes sur les ondes de la MBC Wadrig FM. On enchaîne avec la très belle voix de Caropern, Mimi.

Lacrymogène Babylone avec groupe, on a essayé de l'île de la Réunion. On enchaîne à 20h44 avec Arotimi.

voilà, moi les autos ça me souffre. Take no one side. Merci de tout vous êtes l'écoute. Très bonne soirée. Merci à Seigneur Prosper pour ce support technique. Et surtout, monsieur, de passer une bonne semaine. Merci qui nous passe ce moment-là ensemble. Tout le monde du monde qui peut travailler. Très bon courage. Merci aussi à nos chauffeurs, René Jolicoeur, pour ce soir. À très bientôt sur les ondes de la MBC Rodrigue FM. C'était Christelle.

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1: Et nous continuons avec nos classements. Nous finirons déjà nos numéro 8 de nos classements cette semaine. Si on a écouté encore une fois un duo, James B. Morning Game et Aniela Nukiama de l'île de la Réunion avec le titre Si vous savez et le code CHPL 30 classé au numéro 8 dans nos classements cette semaine-ci.

Nukama et GSB Morning Game avec le titre Si ou ça avec classé numéro 8 dans nos classements cette semaine-ci. Quand même, vous êtes aussi, c'est une faire une chute de 4 places dans nos classements. Du classé numéro 4 la semaine dernière. Là, vous êtes aux autres numéro 8 avec le titre Si ou ça avec le code CHPL 30. C'est un niveau de police d'HPL 30 pour ça, joli duo là. Et ben, vous êtes votez pour ça, duo là, capable, monte en point de chiquita en haut dans nos classements, qu'est-ce que je veux dire. Au numéro 7, nous retrouvons la voix de la Nikita avec Ono Tokouraz. Ono Zut Kouraz, pardon, classé numéro 7 de nos classements cette semaine-ci. Le code CHPL 56.

la voix de la Nikita, classée numéro 7 classement cette semaine-ci, avec ce titre Ono, Zutkuraz. Quand même, il monte de 8 places dans nos classements. Elle est classée numéro 15 la semaine dernière. Là, il retrouve au numéro 7 dans nos classements. Le code CHPL 56, on a eu vote pour la Nikita. Se tape HPL 56. Allez, nous continuons avec le numéro 6 dans le classement cette semaine-ci. C'est Giovanni qui va revenir avec ce nouveau mot, ce qu'appelle la séparation, l'amour. Désiré Lutchman, les amis. Alors, classé numéro 6 dans le classement. Le code CHPL 49. Giovanni, moment, une jolie santé en tout cas. Hein. Séparation, l'amour.

0: Ouais, ça c'est la voix de Giovanni, les amis, avec ce titre ben, Séparation l'amour. Et lui, c'est Désiré Lutchman, de son nom artiste Giovanni, classé numéro 6 dans nos classements cette semaine-ci, les amis. Et le code CHPL49, c'est en vivo de police tape HPL49. Quand même, il demande de 2 places dans nos classements. Et c'est classé numéro 8 la semaine dernière, les rétro-lien numéro 6. Giovanni, Séparation l'amour.
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0: Nous finirons déjà le top 5 dans nos classements cette semaine-ci. On nous retrouve Jamaïque avec ce titre Regain et confiance. Classé numéro 5 dans nos classements, le code CHPL 43.

Regain Confiance, classé au numéro 5 dans le classement. Ça, c'est la voix de Jamaïque, les amis, avec ce tout dernier Regain Confiance. Ben Impiadi, de 3 places dans le classement, est classé au numéro 2 la semaine dernière. Les Rétroliers, numéro 5, avec ce titre Regain Confiance. Dans Yvo de Pouli, ben, fait Regain Confiance. Le code CHPL 43. Allez, on fait un petit coucou à Nicole qui m'écoute en ce moment du côté de Union Park, à Nicole et Roland qui fait un petit coucou à Kathleen et à Kyle qui m'écoute en ce moment. Merci beaucoup, bonne soirée à vous les amis. Allez, nous continuer avec nos classements, classé numéro 4 de nos classements cette semaine-ci. C'est un duo qui nous va l'écouter tout de suite. Janelle et Mila Sarnuel avec le titre Tifam Créole, classé numéro 4 de nos classements cette semaine-ci, le code CHPL 50.

Petit Femme Créole avec Janelle et Milaza Noël, classement numéro 4 de nos classements cette semaine-ci, comme une monte de 6 places dans nos classements, c'est classement numéro 10 la semaine dernière, la soirée aux autres numéro 4, maman, et belle remontée quand même, hein, avec votre vote, bien sûr, à le stand, continue à faire sa duo, la montée, vous tapez HPL 50, parce que le code c'est HPL 50, les amis. Alors, on finit déjà, nous, top 3. Alors, c'est une classement numéro 3 cette semaine-ci, notre médaillé de bronze, médaille bronze cette semaine-ci, c'est un trio qui nous va l'écouter tout de suite, c'est Kuti, Jordan, Thérèse et Jaël. Et le titre, c'est Enseignement. Et le code 48.

4 médailles de bronze. Médaille de bronze. Semaine cyclasse numéro 3 dans le classement. Comme la semaine dernière, les fans vous énervent sans place. Ça, c'est Kuti, Jordan Thérèse et Jael. Et qui classe au numéro 3 avec le titre Enseignement. Le code CHPL 48. Ce temps, il vote pour sa trio. Là, c'est HPL 48. Le code. Code. Et notre médaillé d'argent, c'est un duo, encore une fois, que nous allons l'écouter. C'est Jasmine Toulouse et en featuring avec Joe Breach, le titre de la chanson Peace, Justice and Liberty. Classe numéro 2 dans nos classements cette semaine-ci, le code CHPL 47.

0: Justice and Liberty, ça c'est la voix de Jasmine Toulouse et les Jude Bridges, classe numéro 2, notre médaillé d'argent cette semaine-ci. Alors, c'est une montre quand même de 4 places dans nos classements. Classe numéro 6 la semaine dernière, retour au numéro 2. Yes, le code c'est HPL 47, c'est en U-Conti, votre poussin duo là, mais je tape HPL 47, les amis.
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0: Alors, avant qu'il nous parle la découverte, qu'il y en a qui est classé au numéro N dans nos classements cette semaine, si nous parle là plutôt, nous parlons aux autres, de morceaux qui quittent le classement. Il y a 4 morceaux qui quittent le classement. Et puis, avant la fin de l'émission, nous pourrons annoncer également 4 morceaux qui rentrent dans le classement comme proposition. Alors, qui morceaux qui quittent le classement? Il y en a notamment, malheureusement, on vient de dire, c'est William Beg avec ce titre Nous Droit qui quitte le classement. Il y en a également en deuxième lieu, l'Inconscience, le groupe L'Inconscience, qui quitte le classement avec ce titre Vibration, c'est Gué Rodrigue. Et nous avons également Tiano avec ce titre à cause par an, qui quitte le classement. Et nous avons également quatrième lieu, malheureusement, Mr. Sakir également, qui quitte le classement avec Sega Nissa. Ça, 4 mots, ceux-là qui quittent le classement, malheureusement, cette semaine-ci. Et nous avons 4 mots, ceux qui rentrent dans le classement, qui nous parlent à nos autres, juste après, qui nous parlent à nos autres, qui s'en a, qui est classé au numéro N, au plus haut du podium cette semaine-ci. Nous avons Amy Rachel avec ce titre Montagne, l'émotion, classé au numéro 1 dans nos classements cette semaine-ci. Le code c'est HPL 35. Et félicitations à tous ceux et celles qui ont voté pour Amy Rachel avec ce titre Montagne, l'émotion. Et donc, continue votre poulie. Le code c'est HPL 35.

0: Amy Rachel, avec titre Montagne, l'émotion, classé numéro N dans nos classements cette semaine-ci, avec ce titre et le code CHPL35. C'est en niveau de police d'avoir CHPL35 pour Amy Rachel, notre médaillée d'or cette semaine-ci, les amis. Et ce qu'a amplement le temps pour être capable de voter pour tout nouveau artiste, nouveau morceau, jusqu'à jeudi. La date limite, c'est jeudi midi, les amis. Alors, on a bien les temps pour être voté. Alors, Lila.
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0: Alors tout de suite avec nous une proposition de cette semaine là, les amis. Alors bien principlim notre nous bonne proposition pour capable va pas dans les temps pour capable voter pour pas oublier van code là bien important. Ça c'est moi Justin qui est venu avec un nouveau morceau qui s'appelle Matante Diffé Calès et le code CHPL 61.

La voix de Mario Justin avec à ce titre un matin Difficales. Nos premières propositions de la semaine, les amis, ont eu votre pouce en bas. Cela se tape HPL 60N parce que ce code c'est HPL 60N. On salue Arlette qui nous écoute du côté de Chebel. Arlette qui fait un petit coucou à la petite Mia, Max, un petit coucou également à Sébastien, Léo, la famille Potana, et à Martinette, Jeannette, Victor, à la famille et à toute l'équipe qui nous travaille en ce moment. Merci beaucoup. Gros bisous à vous Arlette du côté de Chebel. Deuxième promotion de la semaine, les amis, c'est Jamini Jeanne avec ce titre N'est plus en vie. Le code CHPL 62.

envie, ça c'est le titre de la chanson de Jamily Jeanne, le tout dernier de Jamily Jeanne d'ailleurs. Le code CHPL 62, c'est envie, votre police d'HPL 62 les amis. Troisième proposition de la semaine, le titre c'est Djal Salavini, avec une pléiade d'autistes qui sont dans sa mot cela, notamment Nitish Jogana, Vélex, Navalo, Moyo Justin, Antide Rougère, nous avons également Denis Fricot, Laura Beg, La Nikita, Clarel Lormel, Yansley, Jason Lejuste également, Roland Fatim et

pléiade d'artistes qui pérezoin zout los ambos là. Le titre c'est Dial Salavini. Le troisième promotion de la semaine, les amis. Le code c'est HPL 63. Zout envie, vote pour ça. Mot sur l'os d'HPL 63.

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1: Quatrième et dernière proposition de la semaine, les amis, c'est la voix de Sandra Mayotte qui nous prend l'écouter tout de suite avec une nouveauté, le tout dernier de Sandra Mayotte qui appelle l'esprit inébranlable, le code CHPL64.

0: Les amis, avec le titre L'esprit inébranlable, nos quatrième et dernière proposition de la semaine, le code CHPL 64, c'est dans votre poulie, votre pour son armaillot. Ben oui, je tape HPL 64 et je t'envoie le tout sur 84-48, ce TV MTEL, 82-83, ce TV Mighty Mobile et ce TV Chili, je t'envoie le 83-84, 1 rupie pour un message, on a jusqu'à jeudi midi pour vous de voter, date limite, c'est jeudi midi. Voilà, nous, l'émission de parade locale qui termine ici, ben, restez connectés, les amis, pas décrocher en tout cas. Et à venir à partir de 22h, nous prenons une nouvelle émission qui appelle nos artistes légendaires. C'est tout bon artiste local et qui ne bien moque l'histoire qui peut venir ça à partir de 22h, les amis. Là, nous continuons en musique avec une jolie motion, encore une petite nouveauté qui peut venir.
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0: Ventino avec ce titre à l'aide. Et nous restons en musique jusqu'à 22h. Et juste après 22h, nous prenons l'émission légendaire locale.

Ça, c'est le tout dernier de Virgino avec le titre Aleda. Et nous continuons en musique, bien évidemment, avec une nouveauté encore qui va venir avec Gianna. À venir, à partir de 22h, restez bien branchés sur les ondes de RMA, les amis. Nous pour là avec nous, ben les Andés. Ah, ben nous, ben anciens. Nous, ben anciens, les anciens. Alors, restez bien branchés, les amis. À partir de 22h, nous pour ensemble jusqu'à 23h.

Ça, c'est une petite nouveauté également de Demaiko avec le titre Ono to Mama. Eh bien oui, Ono to Mama, ça c'est le titre de le tout dernier de Demaiko qui vient juste de sortir.

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0: Ça, c'est la voix de Babalé, les amis. Ben oui, avec ce titre Angi. Ben oui, Banqui ancien, ben la connaît là. Hein. Ça, c'était en cassette surtout. Et l'équipe de Babalé, Tienabali Tarou, Marie-Josée Couronne et toute l'équipe avec sa Zoli cassette qui était là dans les années 80. Nous a dit avec sa Zoli Mosso qui appelle là. Ben là, nous fait qu'écouter un Mosso qui appelle là Angi. Et là, nous continuons dans l'émission jusqu'à 23h, les amis, avec Tuban Légendaire. Qui ne moque la musique locale, qu'on dit. Et nous continuons avec un joli mot qui s'appelle Gabi.
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0: Bam Koutayen.

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1: Ah, d'ici existe, média. Hein. Pas trop à piller l'eau d'ici, média. Cyril Ramdou, les amis, à l'hôtel JT, sorti en 1995.

Moi aussi, je me rappelle ça. Hein. Ça, c'est la voix de Claudio Viraragou avec ce titre à Maniel Soulor. Et nous continuons avec une lutte légendaire, encore une fois, avec la

Allez, on fait plaisir à Marie-Noël qui écoute nous en ce moment. Il fait un petit coucou à toute l'équipe, également à tous les amis de la radio. Georges Manchand avec ce titre, c'est qui pina maman.

faire mal avec ce titre Kelele. Ça n'a qu'à pas danser le Kelele, hein. Sylvain Atok, les amis. Tachi Pao. 22h49 sur les ondes de RMA. Nous bonne légende.

avec ce titre Madame la rentrée. Ah ben oui, vous connaissez ça bien. Hein. Et nous vous terminons l'émission avec un bon petit Silvio Luis, ce dia. Hein. Bye, Luke. En tout cas, ça m'a fait un réel plaisir de vous accompagner aujourd'hui, lundi, pour bien débuter la semaine, les amis. Et nous attendons rendez-vous la semaine prochaine pour une nouvelle émission de

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